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0: si l'égalité entre les sexes était reconnue,
1: ce serait une fameuse brèche dans la bêtise humaine.
2: Soyez tranquille.
3: Soyez tranquille.
2: Il y en a encore pour longtemps.
1: Quel scandale quand il se trouve de mauvaises têtes dans le troupeau.
4: Où en serait-on si les agneaux ne voulaient plus être égorgés?
1: Il est probable qu'on les égorgerait tout de même, qu'ils tendent ou non le cou.
4: Qu'importe.
5: Il est préférable de ne pas le tendre.
4: Quelquefois, les agneaux se changent en lionne, en tigresse, en pieuvre.
5: En tigresse, en pieuvre.
4: C'est bien fait.
5: Il ne fallait pas séparer la caste des femmes de l'humanité.

0: Et le salaire des femmes.
1: Le salaire, des,
2: le
1: femmes.
2: Salaire des femmes. Parlons-en un peu.
0: Parlons-en un peu. C'est tout simplement un leurre, puisque, étant illusoire,
3: c'est pire que de ne pas exister.
4: Pourquoi tant de femmes ne travaillent-elles pas?
5: Il y en a qui tiennent à la vie.
0: Il y en a qui tiennent à la vie.
5: Alors poussés par la faim, le froid, la misère.
6: Poussés par la faim, le froid.
4: Poussés par la faim, le froid, la misère.
0: Les malheureuses se laissent enrégimenter dans l'armée lugubre, dans l'armée ukraine de Saint-Lazare, de Saint-Lazare, à la morgue.
7: Partout, l'homme souffre dans la société maudite.
0: Mais nulle douleur n'est comparable à celle de la femme.
8: Dans la rue, elle est une marchandise.
9: Dans les couvents où elle se cache comme dans une tombe,
7: l'ignorance des trains. Les règlements la prennent dans leur engrenage,
0: broyant son cœur et son cerveau.
9: Dans le monde, elle ploie sous le dégoût.
5: Dans son ménage, le fardeau l'écrase.
8: L'homme tient à ce qu'elle reste ainsi.
0: Pour être sûr qu'elle n'empiétera ni sur ses fonctions, ni sur ses titres.
2: Rassurez-vous encore, messieurs.
7: Nous n'avons pas besoin de titres pour prendre vos fonctions quand il nous plaît.
9: Vos titres? Nous n'aimons pas les guenilles, faites-en ce que vous voudrez. C'est trop rapiécé, trop étriqué pour nous.
7: Ce que nous voulons.
9: Ce que nous voulons, c'est la science et la liberté.
2: Et la liberté.

0: nous les avons.
1: Est-ce que vous oserez faire une part pour les droits des femmes?
0: Est-ce que vous oserez
2: quand
0: faire
2: hommes et
0: une
2: femmes
0: part
2: auront conquis quand les droits de l'humanité,
3: quand les femmes auront conquis les droits de l'humanité,
1: quand les hommes et femmes auront conquis

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0: petite. Deux textes de Thibaut Dubreuil sur des lectures de Pierre Thauprieux et Aurélien Lendemaine, du cours Charmet.
1: Aurais-je aimé être cet homme ? Il s'est rendu à Lyon, au mariage d'un cousin, et doit repartir ce lundi pour Nantes, où il habite. Voyageant seul dans sa voiture, il s'est inscrit sur un site de covoiturage. À l'aller, une vieille dame venue visiter ses petits-enfants l'a entretenu des heures durant de sa passion pour la marche qui l'a conduite partout dans le monde. Et il espère bien avoir des passagers au retour, vu le prix de l'essence. Et c'est le dimanche soir, alors qu'il se désespère de devoir rentrer seul, qu'une femme le contacte. Elle souhaite réserver une partie du trajet pour son fils Kevin et un ami à lui, Florian. Ils doivent se rendre à Guéret. Lui serait-il possible de les déposer devant la gare ? L'homme trouve surprenant que cette mère effectue la réservation en ligne pour des jeunes gens familiers des réseaux. Mais il répond que oui, cela ne pose pas de problème. En refermant son portable, un doute l'assaille. Ces deux garçons sont-ils majeurs ? Mais il laisse de côté cette considération et rejoint son cousin pour un dernier verre et les au revoir de circonstance. Il est 6h du matin ce lundi et l'homme patiente sur le parking de la Supérette où chauffeur et covoitureur se sont donné rendez-vous. Le soleil n'est pas encore levé et il a laissé les phares de sa voiture allumés afin de manifester sa présence. L'homme s'inquiète un peu de savoir si son rendez-vous sera bien à l'heure. La route est longue par la nationale et parfois des covoitureurs se désistent sans même prévenir. Quand enfin une petite Peugeot entre sur le parking. La voici qui passe devant lui. L'homme a juste le temps de distinguer le profil d'une femme qui lui fait signe de la main. Sur sa tête, elle porte un foulard. Deux personnes sont assises dans le véhicule, l'une à l'avant, l'autre à l'arrière. Alors que le parking est vide à cette heure-ci, la Peugeot va se garer plus loin, sous les arbres. Les portières s'ouvrent et deux jeunes hommes en descendent qui embrassent la femme par la fenêtre ouverte. Rapidement, celle-ci fait demi-tour et repasse devant l'homme, le saluant une fois encore. Les deux garçons viennent alors à pas rapides vers l'homme. Ils portent une barbe soignée et sont vêtus de djellaba. Ils se présentent avec, sur le visage, un air affreusement gêné. Farid et Mohamed, on va à Guéret pour acheter une camionnette.
2: J'aurais aimé être cet homme sur ce chemin. Il marche seul, le nez au vent, quand soudain, il croise un groupe venant à sa rencontre. Parmi les marcheurs, il reconnaît un couple d'amis qu'il n'a pas vu depuis quelque temps déjà. Le couple est accompagné d'un jeune homme, qui profite de cet arrêt inopiné dans la marche pour consulter son portable, et d'une femme, qui reste silencieuse quand l'homme lui serre la main. On se présente, on prend des nouvelles, bientôt on s'invite. Je te dois une bonne bouteille. L'homme est heureux et amusé de retrouver ses amis. Cette coïncidence. Le couple est venu avec d'autres marcheurs qui décident de faire la pause déjeuner devant ce beau paysage. Le jeune homme range alors son portable dans sa poche et s'en va les rejoindre, laissant ce petit monde à sa discussion. Par instant, l'homme regarde la femme toujours silencieuse, quand soudain, il saisit. Ses traits tirés de fatigue, la ligne des sourcils dessinée avec un crayon gras, le bonnet coloré qui lui couvre le crâne. Les autres membres du groupe interpellent alors. « On déjeune ici ? C'est toi qui as le pain pour les sandwichs ?» Le couple entreprend de fouiller dans les sacs. L'homme prend alors lentement le bras de la femme et ensemble, ils s'en vont faire quelques pas sur le chemin. Bientôt, il s'assoit sur un banc sous le regard curieux du groupe, installé plus bas qui déballe fromage, saucisson et bouteilles d'eau. Ainsi, à l'écart, ils se parlent. Personne n'entend ce qu'ils se disent, mais la femme est attentive aux propos de l'homme. Par moments, elle sourit, parfois elle approuve ou elle baisse la tête. Cela dure quelques minutes, quand soudain, la femme éclate de rire. Ils se regardent un peu, puis lentement se lèvent et s'en reviennent vers le groupe qui, assis dans l'herbe, se retourne à peine. L'homme pose alors sa main sur l'épaule de la femme, il lui dit encore quelque chose et repart sur le chemin, sans se retourner. Remplie de fraîcheur dans cet été torride, elle le suit du regard. Dans sa main, elle tient une fleur qu'elle vient piqueter sur son bonnet.

0: La baleine bue. Un texte de Jean-Albert Mazaud, sur une lecture de Fanny Lorest, du cours Charmet.
1: Donne-moi la main, petit infirmier. Donne-moi la main avec laquelle tu écris. Je vais te faire toucher la plaie. Son regard. Le regard. Le bleu des yeux de ma mère. Là, planté en moi. Escarbille. Tu as peur? Allons, approche, petit infirmier, viens là, donne-moi la main. Que je te fasse toucher le sexe de la souffrance, sentir vibrer la matrice de la douleur, entendre le cri. Un cri. Un cri dans la ville. Elle n'est donc pas morte? Et d'où vient le cri? De quel quartier, quelle rue, quel immeuble? J'ignore tout. Qui je suis? Je ne sais pas. Ou plus. Même mes souvenirs ne sont pas sûrs. Essayez de me rappeler. Descendu d'un train, un chef de gare. Immense bâtisse rouge. M'entêter à retrouver quelque chose. Mais quoi? Paumé. Retour sur mes pas. Gare close, sans bruit. Appelé, pas de réponse. Mal dans tout le corps. Courbature. Où suis-je? Une ville coule à mes pieds pour s'écraser au barrage de collines noires. Des lampadaires. Pas d'autre lumière. Une pendule. Indique 20-55, 6 janvier. Ça veut dire? L'hiver. Nuit d'hiver. Froid. Main dans les poches. Dans l'une, un mot froissé. Je t'attends le 6 à 21h. Bon voyage, maman. Maman? Rien de concret en moi. À peine un parfum. Parfum de femme. Femme dans le compartiment, vieux train. Compartiment à l'ancienne, forte pluie, oui, un déluge, m'a dit la femme. Le train s'arrête dans une gare, peu après, ouvert la vitre, quai mal éclairé, rien, à peine une rumeur. Fenêtre refermée, la femme a disparu, et soudain un cri. Un cri, que faire? Marcher? Tout est gelé. Trottoir glissant, lampadaire, lumière pisseuse. Pas un bruit. Pas un passant. Pas un animal. Vide la ville. Avancez. Frappez à plusieurs portes, au hasard. Appelez, criez. Rien. Personne. Une présence. Oh, une présence. Quelqu'un. Un ivrogne égaré, une clocharde, n'importe qui. Miroir, à côté d'un rideau de fer. M'approcher, me regarder. Un visage. Mais de qui? Des cheveux mi-longs, châtains, bruns. Des yeux marron clair ou vert foncé. Des choses tangibles. Un gros pull. Un pantalon blanc, des chaussures plates. Me rassurer avec ces détails. Me permettre de construire. Quoi? Ce que je suis? Me calmer. Chercher maman. Ne pas penser, pour l'instant. Et soudain le cri. Jet de sang à mes tempes. Cœur qui bat dans le gel du silence. Il y a une vie. Quelque part, quelqu'un. Quelqu'un comme moi, peut-être, qui cherche qui il est. Où? J'ai peur. Un instant, je souhaite que la nuit, le froid, ne s'arrête jamais. Que le cri ne revienne pas. Mais il revient, ce cri. Le cri. Il revient. Crève la rue. Peur, de plus en plus. Rester immobile. Non, besoin de savoir. Bouger. Avancer. Aller vers ce cri.
2: l'endroit d'où il semble venir. Cœur qui cogne, si fort qu'il recouvre le bruit de mes pas contre le pavé. Rues qui s'étrécissent, deviennent ruelles, coupe-gorge. Et pas un chat. Seulement un cri, le cri, de plus en plus douloureux. D'une femme, suraiguë. Cri de terreur. Maman, peut-être ? Une impasse sinueuse. Le cri perce une porte métallique qui s'ouvre comme une bouche. Cri plus long que les autres. Interminable. Qui cesse d'un coup. Le silence d'après est terrifiant. La porte. La première ouverte depuis que je suis ici. Porte de secours. Elle m'attire irrésistiblement. Y entrer. Happée. Tout noir. Avance à tâtons. Un son. Oui, un son. Du bruit. Une rumeur, enfin. Un reste sous une porte. Que je pousse. Une salle. À peine éclairée. Un brouhaha. Des gens qui parlent, des rires. Froissis d'une robe. Un programme qu'on déplie. Un siège qui se rabat. Et pourtant personne. Juste une enceinte. Sur une scène. Rideau fermé. L'enceinte se met à craquer. Sature, d'un coup s'éteint. Et soudain un cri. Le cri. Toujours le même. À ce cri, le rideau se lève. Scène violemment éclairée, mur décrépit. Peinture cloquée. Odeur de roussi. Un incendie ? Le cri. Une femme secoue quoi ? Une forme attachée à une chaise qui pousse son cri. Comme unique réponse aux questions de la femme. Et me glace. Caliban ? Caliban, c'est toi ? Geste menaçant de la femme qu'elle retient. Qu'est-ce que je fais ? L'interpeller ? Lui demander d'arrêter ? Quoi ? De torturer ? Qu'est-ce que j'en sais ? Qu'est-ce que je sais ? Envie de fuir. Fuir. Fuir à jamais cette scène horrible. Je désirais voir du monde, maintenant je ne veux plus du monde. J'esquisse un geste. Me retourne, prêt à fuir. Mais soudain le cri. Le cri ! Je me retourne. Sur scène, il n'y a plus qu'un jeune homme attaché à une chaise. Monté sur scène. Oser. Le délivrer. Peur du jeune homme. Un petit cri de bête qui m'immobilise. Un trisomique. Il donne l'impression de me connaître. Allez, lentement. Parlez doucement. Détachez calmement. Des liens pas très serrés. Je ne vous veux pas de mal. Je peux vous libérer si vous voulez. Je suis perdue. Où sommes-nous ? Vous le savez ? Comment vous appelez-vous ? N'ayez pas peur. Je cherche juste à savoir qui je suis. Vous savez qui je suis ? Il s'ouvre lentement, relève la tête, me regarde. Dominique. Dominique ? Je m'appelle Dominique, c'est ça ? Dominique. Et vous, comment vous vous appelez ? Dominique. J'ai terminé de le délier. Soudain, il se lève, s'enfuit, en poussant un cri. Le cri, l'horrible cri qui revient et surgit de je ne sais où, la femme. La femme du train. Les restes d'une beauté ancienne. Elle ne semble nullement se rappeler de moi. Qui êtes-vous ? Me demanda-t-elle. Le cri retentit, faible maintenant. Loin. Je vous ai demandé qui vous êtes. Si je le savais. J'ai pas de temps à perdre. Une enquête a terminé. On cherche Caliban. Vous le connaissez ? Le cri. Le trisomique, je reconnais sa voix. Quelque part, dans ces murs, au-dessus, en dessous de la scène, je ne sais... C'est quoi cette mise en scène ? Que veut cette femme ? L'homme à ses côtés que j'avais pas vu. Lui, comme elle, n'entend pas le cri ? Caliban, c'est vous ? Je réponds qu'elle sait très bien qui je suis. Vraiment ? Je lui parle de la ville morte, du train dans lequel j'étais avec elle. Vraiment. L'homme se met à rire d'un coup. La femme soupire. Elle se lève, fait un signe, ils sortent. Et soudain le cri. Le cri, l'horrible cri qui revient. Fuir avant de devenir fou. Fuir, oh, fuir cette ville, ce théâtre, la femme, l'homme, le cri, bondir, quitter la scène, retourner dans le noir de la nuit et... Je me heurte à un corps qui crie. Le cri se prolonge dans un gémissement, tout près, derrière moi, affalé. Je me relève, poisseux, trempé, une mare de sang. Le trisomique gît dedans, le sien. Un coup de papier rouge, presque inconsciemment, je le ramasse et tout à coup observé. Relève-toi doucement, dit l'homme. Là, doucement, voilà. Et maintenant, donne-moi ton arme. Je tends le coup de papier, sans comprendre ce ton doucereux, ces gestes alentis. Et soudain, le cri. Le cri. Cri de la femme revenue sur scène ou du trisomique ? Assieds-toi. Nom, prénom, qualité, date et lieu de naissance. Est-ce une farce ? Non, visiblement. Bureau en quinconce, dossier, l'homme qui saisit sur un ordinateur portable, la femme qui me regarde, interrogatrice. Réponds. Je ne comprends rien. Tout se mélange. Le théâtre et le train, le trisomique et son cri, le sang et la ville morte, la femme blonde et l'homme qui rit, les touches de l'ordinateur qui claquent, tout ce vacarme qui m'embrouille l'esprit. Ton nom, dit la femme. Je sais pas. Vraiment. La femme lance un sourire entendu à l'homme qui n'ose plus rire. Vous connaissez Caliban ? Non. Je demande si c'est lui qui a assassiné le trisomique. C'est une accusation ? Une simple supposition ? Vous avez été témoin de quelque chose ? Non, mais le coup de papier... Pourquoi aviez-vous ce coup de papier ? Pourquoi étiez-vous sur la scène du crime ? Je l'ai ramassé machinalement. Et est-ce machinalement que vous avez tué le trisomique ? Je n'ai tué personne, c'est de la folie. Et soudain, dans la nuit, le cri. Le cri. Mais de qui ? À qui est ce cri ? Personne ne l'entend, outre moi ? L'horloge sonne. 11h, minuit, parviens pas à compter. Soupir de la femme. Tu t'en occupes ?

qui se prend pour... va savoir quoi. Comme tous ceux que j'ai interrogés, que j'interrogerai demain si le soleil se lève un jour. C'est pas une vie. Ce qui manque dans tout ça, c'est quelque chose de grand. Quelque chose de mythique. Ici, on a tout perdu. On sait même plus d'où on vient. Quelle guerre on mène. Sous quel uniforme, avec quelle arme. Nos corps sont meurtris, anéantis. Nos pieds restés dans la boue. On souffre, on en a oublié les raisons. On marche sur des moignons. Qui sait ce qu'est notre douleur? L'homme se reprend. Mais qu'est-ce que j'ai dit? Il se tourne vers moi. Dis-moi, Caliban, tu sais où il est? Là, je tends mon doigt vers la fenêtre. Le trisomique fuit en poussant un cri. Le cri! Le cri du trisomique qui s'enfuit. L'homme ouvre la fenêtre, part à sa poursuite. L'un et l'autre disparaissent sur les toits glacés de la ville morte. Fuir. Cette fois, fuir et ne plus m'arrêter. Une porte s'ouvre. Une voix souffle. Venez! Venez! Couloir sombre, étroit. Mes mains touchent les murs. Pourquoi j'ai suivi l'ombre? Qui m'a attiré là, dans cette chambre? Pourquoi? Cachez-vous, dit l'ombre. Je me retourne. C'est la femme du train. Là, sous le lit. Il va revenir. Qui? Chut, dépêchez-vous. Elle me pousse sous le lit. La porte s'ouvre. Voix de l'homme. Il y a quelqu'un ici. J'ai entendu. La femme hésite à répondre. L'homme tourne autour d'elle, tout en reniflant sans cesse le nez plein. Ce qui fait sursauter à chaque fois la femme. Je te jure, terrible gifle. La femme vacille, tombe sur le lit, écrase le matelas. L'homme la frappe et renifle, cogne, cogne, et la femme crie. Le cri. Mais de qui? À qui est ce cri? À la femme? À moi? Ah, te voilà, toi! L'homme s'arrête, se glisse à plat ventre, me saisit par le pied, m'arrache de ma cachette. Regarde ce que tu as fait. La femme gît dans une flaque de sang, bue par les draps. Dingue. Complètement dingue. Je ne comprends plus rien. Ordure! L'homme me tient, s'agrippe à mes vêtements qu'il arrache, déchire comme un fou. Je suis nue. Et sur mon cou nu, il ferme ses mains. Douleur, plus d'air, ferme les yeux, je... Soudain, un cri. Le cri. Mais de qui? Est-ce le trisomique qui a poussé ce cri? Caliban! Il m'arrache de l'homme, qui se met à hurler. Combat, corps à corps, coups, morsures. Deux chiens, déchaînés. Chacun lutte, avec ses dents, ses griffes, ses cris, sa rage. Et la rage du trisomique est plus forte. L'homme pris à la gorge, serré, serré, jusqu'à ne plus bouger. Corps qui s'écroule, bave à la gueule de ces deux êtres qui gisent, enlacés. Silence. Je m'approche du trisomique. Il respire. Faiblement, mais respire. Ouvre les yeux. Que faire pour l'empêcher de mourir? Lui prendre la main, qu'il repousse. Me tend un portefeuille. Je voudrais pleurer. Il parvient pas. Je suis épuisée. Juste la force d'ouvrir le portefeuille. Et là, je vois... une carte d'identité. Une photo. Ma photo. Un nom. Un prénom. Mon prénom. Dominique. Il figure aussi une adresse. Une date de naissance. Et un sexe. Pas le mien. Regardant mon corps nu, pourtant je vois qu'il lui correspond. Je suis une femme. De douleur, et comme jamais, je me mets à pousser alors un terrible cri.

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2: À la découverte de la mémoire des humains est volatile. Avez-vous essayé de vous replonger dans le passé de votre mémoire? En ce moment, il y a la canicule qui touche les pays européens. C'est vrai que ce n'est pas un événement qu'on attendait. D'ailleurs, comme tout bon vivant, je me suis demandé, mais nous n'avons jamais connu ça. Et pourtant, des souvenirs de mes 12-13 ans ont projeté des images d'un été particulièrement chaud. J'étais à l'époque à la ferme de ma tante Marie. La moissonneuse lieuse tirée par deux, quelquefois trois chevaux, cessait ses activités vers les midis, ne la reprenait qu'à la fin de la soirée. Repos obligatoire pour tous les vivants. Je me souviens de longues siestes allongées sous le bigarotier du verger. Des images fugaces d'un temps oublié. Et je vois encore l'oncle Raoul suspendu au bulletin météo diffusé, non pas sur la télé, elle n'existait pas à l'époque, mais à la radio, au petit matin. Et le grand-père Thum, grommelant sur son banc, un dicton ancestral, je te l'avais bien dit hier, un halo entourait la lune, ça voulait dire que le beau temps allait durer. Et peut-être que c'est ainsi que s'est inscrit l'histoire de notre Terre, sur laquelle des milliards de gambettes chaque jour se baladent. Du clément à la chanson, il n'y a qu'un plongeon dans la vie, où chacun veut trouver sa place, et où d'autres s'évertuent de diriger et de museler les moutons qui suivent le courant de la vie. Mon histoire, c'est celle de tous les jours qui passent. Et récemment, je me suis retrouvé sur les bancs du théâtre de Cristal pour participer à un enregistrement en direct d'une émission de Radio Déclic qui fête cette année ses 40 ans d'existence. Elle se nomme « L'arbre en chanson ». Elle est animée par Serge Joseph de l'association Les Baladins qui se donne pour mission de faire connaître des chanteurs francophones de Lorraine. Et j'ai écouté. J'ai apprécié ce tour de chant, que des voix inconnues par mes oreilles. Et dans ma tête, un chamboule-tout, où les classer parmi tous mes repères. Impossible de les comparer avec les grandes vedettes. D'un côté, en mémoire, ce que l'histoire a fait de certaines chanceuses et chanteurs, il me reste Édith Piaf, que je vous propose d'ailleurs d'écouter dans Les Amants d'un jour. Moi, j'ai...

C'était Les Amants d'un jour, par Édith Piaf. Et j'ai en mémoire le son d'un 78 tours d'Édith Piaf. Rien à voir avec la musique d'aujourd'hui. Des vedettes passent en images. Des bribes de leurs chansons me chatouillent les oreilles. Léo Ferré, Jean Ferrat, Juliette Gréco, Vian, Anne Sylvestre, Nougaro, Moustaki, Bobby Lapointe, ah oui. Tiens, celui-là me touche. Écoutons-le dans « La maman des poissons ».

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1: C'était la maman des poissons par Bobby Lapointe. Non, ce n'est pas dans ce registre que je les classerai. Peut-être un peu plus chez Juliette, que voici dans Les gars de mon quartier.

C'était Juliette dans les gars de mon quartier. Mais au fait, vous aussi, vous les ignorez, ces artistes. Alors, écoutons-en quelques-uns. Voici d'abord Baboche dans Apprivoiser.

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C'était Baboche, tant apprivoisé que nous en entendait. Nous allons changer de style, écoutons Maël, chanteur du groupe La Clanche, dans Byzance.

C'était Byzance par Maël du groupe Lacclanche. Et il y a eu aussi Claire, qui a choisi son nom de scène. Elle se nomme maintenant Cole, dorénavant, et elle chante La douceur.

0: Et dans votre mémoire, eh bien dans la mienne, je les classe avec ce Laurent que je connais bien. Le voici, Barzingot dans Le Chant des Artisans.
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0: C'était Le Chant des Artisans par Bazingo. Et c'est avec cette chanson que se termine ma mémoire en chanson de cette semaine. Elle a été réalisée par André Dejaune avec un montage Franck Prévost. Vous pouvez la retrouver sur le site de Radio Déclic. Vous cliquez sur Programmation, puis sur Musique, puis ma mémoire en chanson. Et à tous ceux qui nous écoutent, une info. 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Bye bye à tous!
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0: 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Bonjour à toutes et à tous et bienvenue dans ce nouveau numéro de Handicap ou pas cap. Aujourd'hui, nous allons nous intéresser à l'EAM Équipage de Diarville pour parler notamment de leur association Handicréa et bien aussi du quotidien des personnes en situation de handicap qui sont accueillies dans ce foyer. Pour nous en parler, nous avons Sandrine, aide-soignante au foyer, et puis nous avons aussi des résidents et résidentes Léa, Océane, Achille, Laura et Héloïse. Bonjour à tous.
1: Bonjour.
0: Vous allez bien?
2: Oui.
0: Eh bien, parfait. On va passer un petit moment ensemble pour voir un petit peu comment vous vivez au quotidien et surtout que propose l'EAM Équipage. Alors peut-être justement, on va parler déjà tout d'abord de cela. Comment se compose le foyer? J'ai cru comprendre qu'il y avait deux foyers, un type de foyer de vie et un type foyer d'accueil médicalisé pour les personnes handicapées qui sont plutôt vieillissantes. Racontez-nous tout, Sandrine.
3: Il y a une partie foyer d'accueil spécialisé. Et on a une partie PHV, personnes handicapées vieillissantes. C'est les personnes qui relèvent plus d'infâmes, foyers d'accueil médicalisés, qui sont dans la partie-là. Mais c'est dans le même bâtiment, c'est juste une aile du bâtiment qui est à part de l'ensemble du foyer. Mais en fait, les résidents se mélangent ensemble, hein, on fait pas mal d'activités ensemble.
0: Depuis quand existe l'EAM ?
3: Alors, on a changé de nom, je dirais, il y a 3 ans, quand le côté PHV s'est ouvert. Parce qu'avant, on dépend des foyers Bompard de Novéan sur Moselle.
0: Depuis à peu près combien de temps, du coup ?
3: Ça fait
4: 15 ans.
3: Ça fait 15 ans que le foyer est ouvert.
0: Très bien. Donc j'imagine qu'il y a dû avoir du passage dans ces 15 ans. Ou alors, il y a peut-être aussi des personnes qui sont là depuis quasiment les débuts aussi.
3: Il y en a qui sont là depuis le début. Il y en a qui sont partis. On a ragrandi. Enfin, avec le côté PHV, il y en a qui sont partis au PHV, donc les chambres se sont libérées. Et on a ragrandi de quelques chambres. Donc il y a des nouveaux résidents qui sont arrivés.
0: On peut accueillir jusqu'à combien de personnes ?
4: 20 résidents.
3: On accueille
4: temporaire.
3: Non. C'est pas un résident en accueil permanent.
4: Un résident en accueil temporaire.
3: Un accueil temporaire, c'est un résident qui vient d'IME principalement pour faire des stages, pour voir s'il a une autorisation pour aller dans un FAS. Et on a combien d'accueils de jour, Léa ?
5: 10.
3: On a 10 résidents qui viennent en accueil de jour.
0: D'accord. Et comment on sait que, à l'issue du stage, comment on sait qu'ils ont leur place finalement en FAS ?
3: Parce qu'on fait un compte-rendu de comment le stage s'est passé. Qu'on envoie la MDPH et voilà. Le résident à l'orientation face ou pas, quoi.
0: D'accord, il y a des critères spécifiques du coup, peut-être pas beaucoup d'autonomie par exemple ou des choses comme ça.
3: Nous c'est plutôt des résidents assez autonomes hein, puisqu'on n'est pas médicalisés. Donc c'est des gens qui des adultes qui ne peuvent pas aller en ESAT.
0: D'accord, par manque de place ou parce que
3: non parce qu'ils peuvent pas, ils pourraient pas travailler tous les jours.
5: Toutes les journées.
3: Voilà.
0: D'accord. Alors, est-ce que vous voulez nous raconter un petit peu votre quotidien, justement ? Peut-être chacun un peu votre tour, parce que je trouve que vous avez peut-être des quotidiens un peu différents, mais résumez-nous un petit peu vos journées. Oui, vas-y, Héloïse.
5: Alors, on arrive le matin...
3: Parce qu'elle, elle vient que la journée, Héloïse.
0: D'accord.
5: On arrive le matin vers 10h. On enlève nos manteaux, on les met dans le vestiaire. Après, on va directement en atelier. Et soit on fait de la peinture, soit on fait du jardinage, soit on fait plein d'autres activités. Puis voilà, c'est déjà pas mal.
0: Oui, ça fait déjà une bonne matinée.
5: Puis après, on mange. Après, c'est en calme. Et après, on reprend les activités. Après, c'est le goûter. On goûte en haut.
3: Ah oui.
5: Et après, on rentre. Eric, notre chauffeur, il vient nous rechercher pour repartir à notre domicile.
3: Alors, eux, c'est différent.
4: C'est accueil permanent.
3: Voilà, donc ça se passe comment, Léa ?
4: Nous, le matin, on se lève.
3: En autonomie.
4: On déjeune. On s'habille.
6: On fait le ménage d'une chambre.
4: On fait le ménage d'une chambre.
3: Faites ce que vous avez à faire.
4: On fait notre vie, quoi.
6: Et à 10h, on est
4: en activité. À 10h, on est en activité.
6: Et le téléphone aussi.
4: On rend les téléphones pour les accueils permanents.
3: Voilà, on va en activité.
4: Et après, on monte en tant qu'un dans les champs.
3: Oui, après le repas. L'après-midi, c'est activité aussi.
4: Oui. Ouais. Et le soir, après goûter, on prend le téléphone et on monte.
6: C'est ça.
4: Oui. Et on fait nos petites vies.
3: Voilà, vous faites ce que vous avez à faire.
6: C'est ça.
3: Vos occupations. On mange et pareil pour le soir.
4: Pareil pour le soir, on fait les douches.
3: Ouais. Et puis, ils se couchent en autonomie aussi.
4: On couche en autonomie.
3: Enfin, 23 heures, c'est leur limite pour se coucher.
0: Il y a un couvre-feu quand même.
3: Mais bon, ils sont tellement habitués que ça se passe tout seul.
5: Puis il y en a même qui prennent l'apéro.
0: Oh, ça balance.
4: Non.
5: Ah si,
4: ils prennent une tisane avec eux.
5: Non, mais Kevin,
3: on dit que c'est l'apéro, mais il boit un coca
5: avec ses petits bretzels.
3: Et en fait, au cours de la semaine, ils ont des activités fixes parce qu'on a des intervenants extérieurs qui viennent.
4: Oui, c'est
3: ça. Le lundi, vous avez quoi ?
4: Musique.
3: Il y a un prof de l'école de musique d'Harway qui vient.
6: C'est ça.
3: Le mardi, vous allez où ?
4: Poney.
3: À l'équitation.
4: À l'équitation, Burteau-Courrochaine.
3: À Burteau-Courrochaine. Le mercredi, ils ont...
4: Sport.
3: Sport avec quelqu'un qui vient de Ciel Bleu, leur faire faire du sport.
6: Jeudi, piscine.
3: Le jeudi, ils vont à la piscine à Mircourt.
4: Et à la danse.
3: Il y en a qui font des cours de danse. Ouais. Aussi, il y en a qui ont leurs propres activités à l'extérieur du foyer aussi.
6: Ouais, et vendredi, on fait activité.
3: Il y en a qui vont à la course, il y en a qui vont au tir à l'arc, il y en a qui vont au judo à la piscine.
6: Ouais.
5: On a même un psychologue qui vient des fois.
3: Oui.
5: Ah, c'est vrai.
3: Oui.
0: Il vient pour des rendez-vous un peu fixes comme
3: ça. Voilà, il vient
5: Convention. Il vient voir les résidents, chacun son tour.
3: Voilà, ceux qui en ont besoin. Il y a l'orthophoniste aussi qui vient au foyer.
6: C'est ça.
5: Oui.
6: Ouais.
0: Très bien. Est-ce que Laura, tu veux nous parler un petit peu de ton quotidien ou pas ?
1: Ouais.
3: Alors, qu'est-ce que tu fais toi au foyer, Laura ?
1: La douche.
3: T'écoutes beaucoup la musique ?
1: Oui, un poste, oui.
3: Tu fais quoi comme activité ?
1: La danse.
3: La danse, oui. Mm-hmm. Puis quoi ?
1: La danse. À dehors.
3: Tu vas dehors aussi ? Tu vas à la ferme ?
1: Non.
3: Tu fais quoi ? De la couture ?
1: Ah oui.
3: Oui. Ça. Tu fais ton coloriage ?
1: Tourage, oui.
0: Très bien. Et Achille ?
3: Achille, qu'est-ce que tu fais, toi ?
2: Tu vas
3: au tir à l'arc, Achille.
0: Mm-hmm.
3: Tu vas à la piscine.
2: Oui.
3: Sport. Tu fais du découpage aussi.
2: Oui.
3: Tu participes à la vie du foyer.
2: Oui.
3: Tout ce qui est tâches quotidiennes, c'est eux qui gèrent.
0: Oui. D'accord. Bon, c'est un peu un sportif alors, Achille, parce que tir à l'arc, sport, tout ça.
3: Oui.
0: Très bien. C'est important aussi, effectivement, d'entretenir son corps en faisant du sport. Et on a des sports adaptés au handicap totalement. Oui. Très bien. Alors, vous avez parlé de mini-ferme. Qu'est-ce qu'il y a dans votre mini-ferme ? C'est un peu la particularité.
6: On a des animaux. On a un âne, on a un poney. On a... on a quoi d'autre ? Des moutons. On a quoi d'autre ? Un canard.
5: Un canard,
4: Une poule,
6: on a une noix aussi.
5: Des oies,
6: une noix.
5: Une. Et là, il y a des petits.
4: Il y a des petits poussins.
3: Il y a des poules qu'on couvait.
6: Ouais, c'est ça.
5: Du coup, on va avoir des petits poussins.
6: On a aussi.
5: Un poney.
3: Poney, chèvre, lapin, poule.
4: Cochon d'Inde.
6: On a. Tortue. Trois tortues.
3: Ok, voilà. On a fait le tour.
0: Et c'est donc vous qui vous en occupez, alors c'est ça ?
6: Oui, on fait matin et soir.
0: Oui, vas-y, Héloïse.
5: Accompagnée de Jean-Baptiste.
3: C'est le moniteur de ferme.
6: Ouais, Jean-Baptiste, ouais.
0: D'accord. Très bien. Et c'est nouveau cette ferme ou vous avez depuis le début
3: Alors en fait, on l'a depuis le début. On n'avait que des lapins au départ et c'est venu petit à petit que la ferme s'est agrandie. En fait, c'est l'association de parents, qui est l'association Équipage, qui finance tout ce qu'est pour la ferme. Ils font beaucoup de manifestations et ça finance beaucoup de projets pour les résidents et aussi ça finance la ferme du foyer.
0: D'accord. Donc l'association est récente ou elle fait partie
3: Ah non, elle a existé bien avant le foyer.
0: D'accord. Ce qui a permis de créer le foyer.
3: Voilà, c'est ça. C'est avec l'association qui le foyer est né, en fait.
0: D'accord. Donc grâce à des parents qui ont des
3: parents
0: enfants,
3: de résidents. Voilà.
0: D'accord. Ouais. Et donc autour de la table, ça fait quelques années que vous êtes déjà présent dans le foyer, alors ?
6: Oui.
0: Et ça va, vous y plaisez bien ?
6: Oui, très bien.
0: Oui.
3: Mais en fait, il faut accueillir des résidents qui se plaisent à la campagne.
0: Bah, c'est ça, parce que Dierville, voilà, effectivement,
3: faut y aller, il faut aimer les animaux. Enfin, on ne peut pas plaire à tous les publics, en fait. Mmh. On a déjà eu des jeunes qui sont venus en stage, qui trouvaient bizarre qu'il n'y ait pas de magasin. Enfin, voilà, c'est la campagne. Et il y en a d'autres qui adorent, quoi. Mmh. C'est un choix de vie, c'est comme tout le monde, hein. Mmh.
5: Il n'y a pas de magasin comme à Nancy.
3: Ben voilà.
0: Ben non, c'est sûr.
6: Oui, on a une boulangerie à côté.
3: Oui,
6: une
3: boulangerie à côté.
5: Oui, mais il n'y a pas le printemps.
3: Voilà.
0: Par exemple, voilà, on ne peut pas aller faire du shopping à Dierville, voilà. Effectivement. Ouais. Mais justement, il y a le bon côté aussi de la paix, oui. De la campagne. Oui.
5: Et on est bien entouré avec les éducateurs sont très sympathiques.
0: Ah bah ça c'est le principal. Parce qu'effectivement, il y a combien du coup d'aides-soignants avec vous,
6: Sandrine ? Je dirais beaucoup.
5: À peu près 10.
6: À peu près 10.
0: 10, d'accord.
3: Oui, mais on a l'homme d'entretien aussi, on a le personnel de ménage, de nuit, ouais. La secrétaire, la directrice.
6: En fait, il y a des veuves qui viennent la nuit pour nous surveiller comme on dort bien.
0: Oui, bah oui, voilà. Au cas où il vous arrive un problème, effectivement.
6: Voilà, c'est ça.
5: En cas de crise d'épilepsie ou tout
3: voilà,
5: ça.
3: Oui. Par exemple, parce qu'il y a toutes sortes de handicaps.
0: Tout à fait, voilà. Et justement, c'était ma question aussi. Quelles sont les limites au handicap que vous pouvez accueillir
3: Alors, nous, on a toutes sortes de handicaps. Il y a les déficients intellectuels, les trisomiques, les autistes.
6: Oui.
3: Oui. Et puis c'est tout. Beaucoup de l'épilepsie aussi qu'on a.
6: Oui. Comme Léa, des fois.
3: Oui.
5: Léa, Astrid.
6: Ouais. Astrid.
3: Non, moi aussi, c'est moins une déficience intellectuelle.
6: Léa, elle est pétique, c'est pas pareil.
4: Non.
6: Asthmatique.
4: Oui.
6: Asthmatique, pas pareil.
0: Ah, oui, c'est pas la même chose.
5: Moi, j'ai un spectre autistique.
3: Oui, voilà, c'est ça.
4: Et moi, j'ai des troubles autistiques.
3: Voilà, c'est ça.
6: Et moi, si je prends pas cachet, je suis énervée après.
3: Voilà.
6: À peu près.
5: Moi aussi, je prends des cachets tous les jours. Et c'est embêtant, mais on n'a pas le choix de les prendre.
6: Voilà. Bah oui, c'est ça, on n'a pas le choix. Hein. On n'a pas le choix du tout.
5: Ah oui.
0: C'est pour votre bien, c'est pour aller mieux.
5: Ah oui, sinon on serait pas bien, on serait dans le noir.
6: Ça va, c'est que le matin.
5: On s'embêterait. Hein.
0: Ah bah oui. Alors que là, tu l'as dit tout à l'heure, Héloïse, t'as pas mal d'activités. Par exemple, t'as aussi le jardinage. Tu fais quoi dans le jardinage?
5: Le jardinage, je plante, j'arrose avec Nathalie.
0: Ok.
5: Nathalie, c'est une éducatrice. Mmh. Elle s'occupe du jardin, elle fait de la peinture, vu que moi je sais très bien dessiner. Mmh. Alors, elle fait de la peinture.
6: Peinture.
5: Du crochet. Parce qu'on fait de la couture aussi, on est en train de. Léa s'est fait un gilet au crochet.
0: Ah, chouette.
5: Mmh. Pas au crochet, à la couture.
4: Mmh.
5: Mais comment on fait aussi des petits gilets pour les bébés.
4: Pour les bébés,
5: c'est ça. On fait des porte-clés avec du reste de tissu. Mmh. On fait aussi. Qu'est-ce qu'il y a d'autre?
6: Des bavettes.
5: Des tabliers. Et puis des. Qu'est-ce qu'on peut faire d'autre? Plein de choses qui nous arrivent et qui nous viendront par la suite. Mmh. Et des cotons pour maquiller, ouais, pour le démaquillage.
0: Ah oui. Écologique. Mmh.
5: Ah là.
0: Très bien. Bah, du coup, ça nous amène justement à parler aussi du vide-grenier que vous allez organiser tout bientôt, parce que c'est du coup avec l'association Handicria, qui a été créée d'ailleurs il n'y a pas très longtemps. Donc racontez-nous un petit peu Handicria, qu'est-ce que c'est?
5: C'est une association qui a été créée pour les résidents, parce que...
3: On avait déjà fait plusieurs fois le marché de Noël à Sion. D'accord. Avec l'association Equipa, l'association de parents. À chaque fois, les résidents vendaient ce qu'ils faisaient. Et on avait un petit petite somme qu'on avait récoltée. Mm. Et pour rentrer dans la légalité, pour ne pas avoir cette somme comme ça, en caisse noire, je dirais. notre directrice avait proposé pourquoi ne pas créer une association. Et après, les résidents y ont réfléchi et... C'est eux qui ont voulu créer cette association.
5: C'est ça. Et on a voté, c'est eux qui ont voté pour ce qu'on doit...
3: Pour chacun une fonction
5: dans l'association des résidents.
0: Voilà. Ah, alors, quelles sont vos fonctions, alors?
5: Moi, je suis organisatrice événementielle.
6: Moi, pareil que Louise.
3: Voilà. Léa,
4: secrétaire.
3: Voilà. Et les autres, ce sont des bénévoles.
0: Oui, il faut aussi
3: des membres actifs, voilà. Parce que le président n'est pas là, il est en vacances, donc on n'a pas pu
4: l'amener. C'est Mathieu Bloss.
3: Oui,
0: Voilà. D'accord. Bon, on l'embrasse alors. Ouais. Bonnes vacances à lui.
5: Oui. Et aussi Astrid.
3: Oui, ben, elle n'est pas là. Ah,
4: Astrid est renversement en vacances.
3: Elle est encore en vacances.
5: Mais elle faisait quoi?
3: Elle est trésorière, je crois. Ouais.
4: Trésorière, ah, Laura Paris.
5: Aujourd'hui, c'est ma copine.
0: Bon, on l'embrasse aussi alors.
3: Voilà. Le droit des personnes en situation de handicap ont évolué en fait. Ils sont acteurs de leur vie et de leurs projets. Donc cette création d'association répond parfaitement à leurs demandes. Enfin,
0: Très bien. Et donc, qu'est-ce que vous faites dans l'association? Alors, on a parlé des vêtements, c'est ça? Vous posez des vêtements?
3: Vous faites quoi avec Sophie?
5: On fait de l'atelier bois, ça s'appelle l'ébénisterie.
3: Vous créez quoi?
5: On crée des, par exemple, ça s'appelle des cadres végétaux. On crée aussi des... on a fait une vache. Une vache jardinière. On met des plantes dedans. Qu'est-ce qu'on a fait? Des mangeoires à oiseaux. Et puis plein d'autres choses.
3: On a fait des cadres pour accrocher des plantes.
5: Ah oui, on a fait des cadres pour accrocher des plantes avec des palettes. C'est qu'on a récupérées.
6: Ouais.
0: Très bien, et donc tout ça, alors, on pourra le voir au vide-grenier du 20, alors.
5: Non, c'est pas au vide-grenier, c'est un vide-dressing.
0: Un vide-dressing, pardon, oui, je me suis trompée de terme. Donc tout ça, on pourra le voir au vide-dressing du 20, alors, c'est ça?
5: Oui.
3: Alors, au vide-dressing, on vend que des vêtements.
5: Ah oui, on vend que des vêtements.
3: Ça, tout ce qu'on a créé pour Handicréa, tout ce qu'on fait, on le vend au marché de Noël à Sion.
0: Ah oui.
3: On a fait le marché de l'OHS. À Flavigny, les personnes d'handicap.
6: C'est ça.
3: Et on avait fait la brocante à Djerville. On avait vendu des affaires de brocante et ce que les résidents avaient créé aussi.
0: Oui.
3: Alors déjà avant, on faisait d'autres choses avant que l'association soit créée. Qu'est-ce qu'on faisait? Ça fait deux fois qu'on le fait avec tous les autres établissements. On fait quoi?
5: On fait de la galette.
3: Non, avec les autres établissements.
4: Des booms.
3: Les foyers.
4: Les foyers à Crevel-Talon.
3: On organise, ça fait déjà deux ans, avec d'autres établissements, la salle des fêtes de Djerville.
6: C'est ça.
3: Les foyers ont un incroyable talent. Chaque établissement vient sur scène, en individuel ou en groupe, pour montrer ce qu'ils savent faire. Enfin, de la danse, du chant, des pièces de théâtre.
6: C'est ça.
3: Voilà. Et là, on a fait l'année dernière, on a fait.
4: On a fait des spectacles.
3: En octobre, on a fait quoi? La boum?
4: La boum.
3: Oui. On était combien la boum, vous vous rappelez?
4: 200.
3: Non, on était 100.
4: 100.
3: On a fait une boum avec un vrai DJ, fumigène, les spots, tout ça. Enfin,
6: c'est ça, mais à sa défaite.
3: Voilà.
5: Sa défaite.
3: C'était pour les personnes en situation de handicap.
6: Ouais, ça.
0: D'accord.
3: Voilà. Donc maintenant, tout ce qu'on faisait avant, en passant sous le compte du foyer, grosso modo, là, ça va être maintenant fait avec Handicréa.
6: C'est ça.
3: Parce que tout ce qui était, bon, incroyable talent, c'était gratuit, chacun venait, mais quand on a fait la boum, il fallait payer le DJ, vous vous rappelez?
6: Oui.
3: Donc on avait demandé une participation à ceux qui venaient pour que nous ne payions pas forcément tout notre poche, quoi.
0: Donc là, si je résume, donc là, il y aura le vide-dressing le 20, mais ça veut dire qu'il y a d'autres événements alors qui vont arriver prochainement aussi.
6: Oui.
3: Le 20 juin, il y a le vide-dressing. Après, normalement, ça va être la première semaine des vacances de Toussaint.
4: Tout ça.
3: Le jeudi, on va sûrement faire la boum personne en situation de handicap. On va refaire encore un autre vide-dressing vêtements d'hiver.
4: Hiver
5: et bourse
3: aux jouets déjà en décembre.
4: En décembre.
3: Ouais, et peut-être février, une bourse aux affaires de puériculture,
6: C'est ça.
0: Donc pour ces bourses-là, vous ferez un appel pour que les gens viennent déposer, c'est ça?
6: Oui.
5: Les gens, ils peuvent venir vendre à la salle des fêtes de Djerville ou alors ils font un don à Handicréa et après on peut les vendre.
3: C'est vous qui les vendez pour votre propre compte.
5: Nous qui les vendons pour notre propre compte.
0: Très bien, comme ça on soutient le foyer.
3: Voilà.
5: Bah oui, puis ça permet d'avoir de l'argent.
3: On réfléchit aussi à d'autres projets.
6: Oui.
5: On va aller peut-être à Paris si on a un peu plus d'argent. Un voyage tous ensemble à Paris.
3: Voilà.
0: Ah bah ça
3: en fait, avec les fonds, c'est pour financer pour le foyer, pour tout le monde. Il n'y a pas que les actifs qui en bénéficient. C'est pour tout le foyer.
6: C'est ça.
3: Il y en a qui n'avaient pas un tapis de course. Il y a un voyage, un repas, on ne sait pas encore.
0: Pour c'est améliorer le quotidien ou fournir des activités que vous ne pouvez pas faire sinon autrement.
5: On verra bien quand on y sera.
0: Oui, voilà. Il y a encore un peu de temps, effectivement.
6: Il y aura un peu de temps, ouais.
0: Et bah, très bien. Alors, on va peut-être te rappeler du coup quelques détails pour le vide dressing du 20 juin. Où est-ce que c'est? À quelle heure? Et qu'est-ce qu'on peut y trouver exactement? Oui, vas-y, Louis.
5: On peut y trouver des vêtements, des accessoires, des bijoux. C'est de 10h à 18h. C'est 5 euros le portant, c'est pas la table. Et 5 euros le portant.
0: D'accord. Et pour les visiteurs, c'est gratuit.
5: Les visiteurs, voilà. C'est gratuit. Tout est gratuit pour les visiteurs. Bah non, bah parce qu'on vend.
0: Bah oui, oui, enfin, oui, bien sûr. Oui. S'ils s'achètent, effectivement, là, il faudra payer. Ouais. Mais l'entrée, en tout cas.
5: Oui, l'entrée est gratuite.
3: Voilà. L'entrée, voilà. Il y aura des bijoux.
5: Il y aura des bijoux, des sacs, oui. Des vêtements. Puis
4: les chaussures.
5: Des chaussures.
6: Plein de choses.
5: Plein de choses.
0: De quoi se revêtir.
3: Femme, enfant.
5: Femme, enfant.
0: Et donc, ça sera la salle des fêtes de Dierville.
5: Oui.
3: C'est quoi, il y a encore de la place si des gens veulent s'inscrire.
5: Oui, il y a encore de la place si des gens veulent s'inscrire.
3: Alors, au 06
4: 17
3: 72
4: 52
3: 26 ou alors par mail
5: à handicrea@dierville.com.
0: Ça doit être ça, c'est ça?
3: Oui.
0: Bien joué.
3: Aussi, on fait des villes maisons.
5: Parce que aussi, on fait des villes maisons. Quand les gens.
3: Quand les gens nous demandent.
5: Quand les gens nous demandent, on demande si ils voudraient bien qu'on débarrasse la maison.
4: La maison.
5: Et puis après, ils nous disent oui ou ils nous disent non. Mmh. Puis après, on vient débarrasser tout ce qu'il y a dans la maison.
4: C'est ça.
5: Puis pour revendre à la brocante pour notre association.
6: C'est ça, Louise.
0: D'accord, donc vous prenez effectivement donc ce qu'il y a dans leur maison et après c'est les bénéfices, c'est pour vous en fait. C'est comme un don qui ferait en fait le foyer.
5: Mais alors. C'est gratuit, on débarrasse gratuit.
4: Oui, on débarrasse gratuitement.
0: Oui, c'est bien de le préciser quand même, c'est effectivement. C'est un service que vous donnez et puis en échange, du coup,
5: on
0: vous
5: récoltez. On ne demande pas de vie ni quoi que ce soit.
0: Vous vous déplacez jusqu'où, du coup, autour de Dierville ou enfin plus loin?
3: Un peu plus loin.
4: Varangéville.
3: On étudie toutes les possibilités.
4: Toutes les possibilités.
6: C'est ça.
5: Bah, oui.
0: D'accord. Et bah, très bien. Du coup, donc, on a parlé aussi donc, du vide dressing du 20. Est-ce qu'il y a des partenaires que vous vouliez remercier par rapport au vide dressing ou même aux toutes activités que vous proposez?
6: L'association d'équipage.
3: Oui, l'association équipage.
6: Ouais, c'est ça.
3: Qui nous soutient, qui a toujours été présente pour nous.
6: Qui nous soutient et puis merci à eux.
3: Voilà. Qui sont là depuis bien avant l'ouverture du foyer.
6: Ouais, c'est ça, ouais.
5: Puis on remercie aussi toutes les aides-soignantes, les veilleuses. Qui...
6: Les personnels
5: tout le personnel du foyer pour leur bienveillance envers nous.
6: Ouais. Bravo, Louise.
0: Bravo, Louise. Parfait. Merci beaucoup. Du coup, effectivement, le message est passé. Et bien, merci beaucoup, en tout cas, à tous les six d'être venus présenter l'EAM Équipage et l'association Handicrea et nous parler aussi de votre quotidien. Alors, Léa, Océane, Achille, Laura et Louise étaient parmi nous avec Sandrine, aide-soignante. Merci beaucoup. Et on va écouter donc dans quelques instants la musique de Tal, Le sens de la vie. C'est une musique que vous aimez bien? C'est ça?
6: Oui, Léa,
0: ouais. Surtout moi, Léa. Ouais, bah super. Bah, on l'écoutera alors pour vous. Et puis on.
5: Merci à la radio.
6: Merci à la radio.
0: Merci à vous, surtout avec grand plaisir. Merci. Il ne reste plus qu'à se dire au revoir alors.
4: Au revoir.
3: Merci de nous avoir reçus. Au revoir.
5: Merci de nous avoir reçus. Puis bonne continuation à vous.
0: Et bah à vous aussi.
6: Merci.

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0: comment? 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
6: Bonjour, nous vous proposons une émission collective sur Changer de classe. Nous sommes l'école Lady Le Piouf. Merci d'écouter la suite.
7: Bonjour, je m'appelle Ali. J'ai en CM1, j'ai passé en CM2. J'aimerais de faire mathématiques et avoir un nouveau ami.
8: L'année prochaine, je pense que les maîtresses seront toujours là quand je serai en CE1.
9: L'année prochaine, j'espère que je serai en CE1 avec Romy.
10: L'année prochaine, je serai en CE2 avec ma copine. L'année prochaine, j'espère que j'aurai maîtresse Karine.

0: sport et que je fais et que je suis dans la même école, alors j'ai l'habitude.
1: Bonjour, je m'appelle Maëlie et je suis en CM1. Je passe en CM2. J'ai peur d'aller en CM2 car le travail sera plus difficile, mais je suis contente de retrouver mes amis avec qui je n'ai pas pu être cette année.
2: L'année prochaine, j'aimerais qu'il fasse moins chaud dans ma nouvelle classe. L'année prochaine, j'aimais devenir avec mon petit frère Ilias.
3: Je vais changer de classe pour passer en CE1 et je suis super contente.
4: Quand j'étais en CP, j'adorais choisir mon goûter pour le lendemain avoir une barre à la fraise ou au chocolat. Mais maintenant, on ne peut plus le choisir notre goûter à l'école.
5: L'année prochaine, il y aura beaucoup de travail.
6: Des multiplications et...
7: Je serai en CE2.
8: Je m'appelle Alric, je passe en CM1. Je suis content de passer en CM1, j'ai peur d'être pas avec mes amis.
9: Bonjour, je m'appelle Chiara, je passe en CM1, j'ai peur d'être pas avec mes amis.
10: L'année prochaine, j'espère qu'il y aura un jour de plus de la classe découverte. Parce que cette année, il n'y a eu qu'une semaine de... une petite semaine de classe découverte. J'aimerais partir longtemps avec mes copains à la classe découverte.
11: Bonjour, je m'appelle Alice, je suis en CM1, je passe en CM2. J'ai peur de ne plus être avec mes amis et j'aimerais être à côté des personnes que je connais. Je suis contente car j'aime bien la maîtresse de CM2.
12: Bonjour, je m'appelle Esther, je suis en CM1. L'année prochaine, j'ai peur d'être séparée de mes amis. J'ai envie d'apprendre et que ce ne soit pas des choses qu'on sait déjà. Je n'ai pas envie d'aller au collège car on se sent tout petit et seul. Ce que j'espère de tout mon cœur, c'est que mes amis ne soient jamais seuls.
13: L'année prochaine, j'espère que les maîtresses seront gentilles. Je vais en CE2.
14: L'année prochaine, j'espère que les maîtresses resteront.
15: L'année prochaine, je serai plus fort au foot quand je serai en CE2. Je vais m'entraîner à fond pendant les grandes vacances.
16: Bonjour, je m'appelle Alexis, je passe en CM2. J'ai peur d'aller en haut parce qu'il fait trop chaud et pas d'être avec mes amis. Et j'espère que les devoirs seront moins durs.
17: Bonjour, je m'appelle Lizzie, je suis en CM1. L'année prochaine, en CM2, j'ai peur de ne pas être avec mes amis. J'ai peur qu'il fasse trop chaud et j'ai peur de ne pas comprendre le travail.
18: Je veux aller en CM1 dans la même classe que Arthur. C'est un copain. J'étais cette année avec lui, mais j'aime bien travailler avec lui parce qu'il est gentil.
19: J'adore découvrir la liste de mes camarades de classe. Ça me stresse parce que je ne sais pas si je serai avec mes copains.
20: J'adore voir ma maman prendre un gros tas de carnets parce qu'elle est enseignante-chercheuse.
21: J'espère que l'année prochaine, je serai dans la classe en haut avec Chiara pour le CM1. Chiara, c'est ma copine.
22: J'aime bien acheter des nouvelles choses pour la rentrée, des vêtements et des fournitures.
23: J'adore revoir mes copains après 2 mois de vacances.
0: savoir s'ils ont passé de bonnes vacances.
1: Merci de nous avoir écoutés.
2: Bonjour. Nous sommes les grands de la maternelle Jean-Fête à Toul. Nous avons parlé des chargés d'école.
23: Je suis à l'école Jean-Fête en grande section. Je vais y aller au CP à Maurice-Ambert. J'ai été visiter le CP de Maurice-Ambert. On a fait des cahiers.
24: On a fait le travail, comme les CP.
23: En bas, il avait des modèles de fruits et il fallait les recorrélier de la même couleur et il faut regarder dans un combien.
24: Il faut écrire le chiffre.
23: On est allé à la récréation.
24: Moi, je vais aller au CP à Pierre-et-Marie-Curie. On est allé visiter le CP. Les CP nous ont lu un livre.
25: On est au CP, à PMC. J'ai bien aimé les livres.
26: Je suis contente d'aller au CP parce que j'aime le CP.
27: Moi, j'ai vu le maître Andirou.
24: J'ai aimé quand on a été dans la cour.
28: Je suis allée à Pierre-Marie-Curie et j'ai vu ma sœur Nina. Quand je serai au CP, je viendrai lui faire des câlins pendant la récréation tous les jours.
29: Nous sommes la classe des CE2-CM1 de l'école Saint-Pèvre, mais en effectif réduit.

0: Moi, il y a une chose qui me tracasse un peu quand je change un peu de classe. Ça me rappelle un peu quand je suis partie de la petite section et que je suis entrée dans la moyenne parce que j'avais une maîtresse sévère.
1: Moi, j'aimerais bien changer de classe. Ça me dérangerait pas de passer en CM2, mais le seul truc que je voudrais avoir, c'est que je sois dans la même classe qu'Ellie et dans la même classe que les gamins aussi. Pour moi, c'est important d'être avec des copains dans une classe pour qu'il y ait un peu toujours du fun en récréation.
2: Moi, c'est comme Louis, en fait. Pour moi, c'est important dans une classe, quand on change de classe, qu'on soit avec ses copains pour mieux s'intégrer. Moi, des fois, ça me fait un peu peur de changer de classe parce que je sais pas avec qui je serai.
3: Moi, j'ai bien envie de changer de classe parce que du coup, j'aime bien changer de maîtresse de temps en temps pour pas les juger trop vite. Parce que du coup, il y en a qui disent la maîtresse là, elle est ça, la maîtresse là, elle est ça. Et moi, je vais pouvoir prouver que c'est le contraire et qu'elle est gentille ou elle est méchante.
4: Moi, j'ai un peu peur de changer de classe. Et moi, j'ai un petit peu peur que je comme pareil que Sophia. Et j'ai peur que je suis pas avec mes copains.
2: Moi, j'ai un peu peur aussi d'avoir pas les compétences pour passer l'autre niveau.
5: Moi, je reviendrai à ce qu'a dit Louis tout à l'heure, d'être bien avec ses copains et tout ça. Comme ça, ça peut aider si on doit nous prêter un stylo ou tout ça, on sait sur qui compter.
6: Alors moi, je pars à l'île de la Réunion, alors je verrai plus mes copains d'ici. Et moi, ça me fait très peur parce que je connais personne là où je vais aller. Et je connais pas quelle maîtresse je vais avoir et moi, ça me fait peur. Mais aussi, je suis contente de découvrir des autres personnes et une autre école.
7: Moi, j'aimerais bien découvrir une classe parce que en Turquie, j'avais pas changé de classe. J'étais juste en première classe. Après, je suis venue ici. J'aime bien découvrir jusqu'à l'université.
8: Moi, je reviens sur ce qu'Ernestine elle a dit, donc celle qui parlait avant. Moi, je suis d'accord, mais pas d'accord avec elle. Parce que moi, j'adorerais changer de classe et partir dans un autre pays. Et donc ça, c'était là où je suis pas d'accord. Et où je suis d'accord, c'est que elle va faire plein de rencontres là-bas et que j'adorerais être à sa place. Moi, avant, j'habitais à Paris. Et quand je suis venue dans cette école, donc j'ai quitté Paris en grande section. Et en fait, quand je suis arrivée en CP, ça m'a fait comme si, comme un gros changement en fait, comme si je passais une étape. Quand je suis arrivée ici, j'ai rencontré plein d'autres personnes. Ça a été difficile de me faire des copains parce que au départ, ils me connaissaient pas tous. Mais au fil du temps, ça s'est réglé. Et puis maintenant, j'ai plein de copains. J'ai aussi pas oublié mes copains de maternelle parce que c'est quand même important. J'ai toujours un contact avec un des copains. Je l'ai appelé à peu près 5 fois depuis que je suis arrivée dans le Grand Est. Et sinon, on est toujours en contact. Moi, je pense à lui et lui, je pense qu'il pense à moi aussi.

0: âgée et ça me rend un peu triste et un peu heureuse parce que je verrai plus mes copains, je n'aurai plus de contact. Et du côté heureux, c'est que je pourrai voir ma maman. J'ai pas peur de me faire des copains et des copines parce que j'en ai déjà 3 de copines à Lyon et elles vont m'inviter à une soirée pyjama.
1: Moi, ça me tracasse un peu de passer vers l'étape de l'université parce que j'ai un cousin dans la plus grande école de France et ça me tracasse un peu.
2: Bah, moi, ça me rend un peu triste qu'il y en ait qui partent parce que c'est des amis et puis après, on les voit plus souvent.
3: Moi, je me dis qu'en fait, aussi, le collège, c'est bientôt et que ça va être beaucoup plus dur que ici parce qu'on... Parce qu'on fait, faut toujours se dépêcher d'aller dans d'autres classes et tout ça. Et je me dis que c'est donc bientôt un an, maintenant un an et quelques semaines. Et du coup, bah, ça fait un peu peur aussi d'avoir ça.
4: Moi, ça me ferait peur de changer de classe parce que ça prendrait longtemps à avoir des copains, connaître la maîtresse ou le maître. Ou parce que j'aimerais pas aussi avoir un enseignant ou une enseignante qui crie sur les enfants.
5: Moi, j'ai un peu peur de rentrer dans une autre classe parce que des fois, on pourrait redoubler et après, les autres copains, quand ils n'auront pas doublé, redoublé, bah, on ne sera plus avec eux. Du coup, bah, on aura des autres CE2.

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4: Depuis les gilets jaunes, on se rend compte que le mouvement populaire est en train de se prendre une grosse claque par les forces de l'ordre. Ce qui s'est passé à Sainte-Soline, on a été traumatisés dans les corps, dans les esprits. La violence d'État, elle est démente. Cette impunité des forces de l'ordre là, elle n'est pas possible dans un État de droit. C'est pas le monde dont on veut. La France ne peut pas continuer à se gargariser d'être un État soi-disant démocratique, un État de droit. Où est née la Déclaration des droits de l'homme ? On a été montré du doigt par l'ONU. C'est quoi ce délire que vous êtes en train de faire subir au peuple français ? Et cette lutte collective, on le redira jamais assez, c'est une lutte collective pour l'intérêt commun. On se bat pas pour des intérêts privés, on se bat pour toutes et tous.
5: Et le bien commun et vital qui motive cette lutte, c'est l'eau, sans laquelle il n'y a pas de vie. Et derrière le vol et le saccage de l'eau, les ravages engendrés par l'agro-industrie, lutte contre les méga-bassines et leur monde. Salut les amis, c'est JBD pour Polémique, c'est lavoixoff.com et pour votre radio encore libre préférée. Seconde partie de la restitution du procès du 27 mai 2026 au tribunal de Poitiers, où étaient convoqués quatre porte-parole de leurs collectifs et syndicats respectifs. Julien Leguet, co-porte-parole de Bassines Non Merci, Benoît Feuillu, co-porte-parole des Soulèvements de la Terre, Nicolas Giraud et Benoît Jaunet, co-porte-parole de la Confédération Paysanne. Tous les quatre injustement accusés d'être organisateurs de la manifestation du 25 mars 2023 à Sainte-Soline, injustement, car un porte-parole n'organise pas. Il porte la parole de son organisation. Et comme en décembre 2025, vous allez suivre le procès grâce à de géniales comédiennes qui interprètent l'audience au fur et à mesure que leur arrivent des informations du tribunal.

0: peuple qui écoute. Bien, je vais faire l'appel. Monsieur Jaunet.
1: Présent.
0: Monsieur Giraud.
2: Oui.
0: Monsieur Leguet.
2: Oui.
0: Monsieur Garrigue.
2: Oui.
0: Monsieur Forst et Selnick, la COP de l'eau, la coordination rurale des Deux-Sèvres, monsieur Biteau, les témoins. Je vous rappelle le déroulé. Rappel de la procédure, rappel des faits de la cour, audition des témoins, audition des parties civiles, les questions des parties civiles, puis plaidoirie civile, avocat général et vos conseils. Je vous indique qu'il est interdit de filmer ou d'enregistrer. Monsieur Jaunet, quelle est votre date et lieu de naissance et est-ce que vous pouvez me redonner votre adresse?
3: Je suis née le 3...
1: Ah, bah, les boîtes, les...
0: Ah, bah, votre adresse n'est plus le 15 rue des Lilas?
3: Bah, j'ai changé.
0: Monsieur Giraud, quelle est votre date de naissance?
4: Je suis née
0: le... Ah bah, ça commence mal, hein, on n'a pas les mêmes. Alors, bah, nous faisons corriger. Monsieur Leguet, même question?
5: J'habite au 3...
1: Là, les...
0: Monsieur Garrigue, même question?
4: Je suis née le 30...
1: Allez, la cucaracha, la
0: cucaracha. Vous avez été poursuivi pour les faits suivants. Organiser une manifestation interdite sur la voie publique. Le tribunal de Niort avait alors déclaré les peines suivantes. Nicolas Garrigue, 3 mois de sursis. Interdiction de territoire des Deux-Sèvres et interdiction du port d'armes. Nicolas Giraud, 1 000 euros d'amende et interdiction du territoire des Deux-Sèvres et interdiction du port d'armes. Benoît Jaunet, 1 000 euros d'amende, interdiction du territoire des Deux-Sèvres et interdiction du port d'armes. Julien Leguet, 3 mois avec sursis et interdiction des territoires de Mauzé-sur-le-Mignon et Sainte-Soline. Je rappelle les faits. Septembre 2021, des contestations de collectifs ont été l'occasion de dégradations, notamment le 29 octobre 2022. En dépit de l'interdiction de la préfecture le 25 mars, les manifestants ont manifesté. Monsieur Jaunet, Giraud, Garrigue, Leguet étaient présents et ont pris la parole sur place. Des documents étaient distribués à tous sur les sites des collectifs. Le 10 mars 2023, on a pu lire « On va se blinder derrière les élus ». Ou encore « Il y a un tuto pour découper des tuyaux à la meuleuse ». Le 13 mars 2023, un communiqué de presse bassine était publié suite à l'interdiction de manifester avec le lien d'un fil télégramme pour se rendre à la manifestation avec à la fin les noms de M. Leguet et M. Feuillu. Feuillu, c'est le nom de Nicolas Garrigue des Soulèvements de la Terre dans ses prises de parole publiques. La préfecture a édité des interdictions sur 17 communes, des interdictions de manifestations. Mais des actions menées par des manifestants sur voie ferrée, puis convois avec 10 tracteurs. On a une vidéo avec M. Leguet et M. Garrigue qui courent avec tracteur, qui quittent la nationale sur le bord d'un champ. M. Jaunet et M. Giraud qui parlent à la foule au niveau du rassemblement. Bon, après, colonel Bastieu, blablabla, contact avec Nicolas Giraud, qui accepte de répondre au colonel, il demande de laisser passer les blessés, laisser passer les secours. Le colonel parle de flottement entre les organisateurs, sur continuer ou non la manifestation. Les échanges se sont poursuivis, Benoît Jaunet, qui propose d'épargner le Zemmelama, la préfète, qui propose des tracteurs, blablabla, c'est tombé quand Benoît Jaunet a voulu dire où serait stationné les tracteurs, si on est super, blablabla, avec de nombreux blessés, blablabla. Bref, sur le rapport que je viens de faire, est-ce que vous souhaitez prendre la parole ou est-ce que c'est conforme à la réalité? Monsieur Jaunet, c'est par là que ça se passe.
6: Je n'ai rien à déclarer. Je n'ai rien à déclarer non plus. Je n'ai rien à déclarer non plus. Je n'ai rien à déclarer non plus.
0: Mais bon, est-ce que vous répondrez aux questions?
6: Seulement sur la personnalité et je ferai une déclaration.
7: Seulement sur la personnalité et je ferai une déclaration.
6: Seulement sur la personnalité et je ferai une déclaration.
7: Seulement sur la personnalité et je ferai une déclaration.
0: Bon, bien, nous n'allons pas développer les faits puisque vous ne voulez pas répondre aux questions. Nous allons vous écouter pour vos déclarations. Bon, je ne sais pas si c'est à vos conseils sur les statuts de la Confédération paysanne, mais la seule chose que nous avons, c'est l'attestation qui dit comment vous vous êtes organisé. Mais que dire de vos statuts avec vos rôles internes?
7: Je ne souhaite pas m'exprimer sur les faits.
0: Mais ce n'est pas les faits! Vous pouvez répondre demande sur le fonctionnement de la Confédération paysanne.
7: Je m'en remets à mon avocate en dehors des questions de personnalité.
0: Monsieur, vous faites partie de l'organe exécutif du syndicat? Vous ne savez pas, d'accord. Bon, allez-y, monsieur Giraud. Et les déclarations au prochain épisode.
2: Suite du procès du 27 mai 2026 au tribunal de Poitiers, audience suivie et brillamment restituée par des comédiennes avec un léger décalage.
8: Bien, nous allons maintenant entendre monsieur Giraud pour sa déclaration. Monsieur Giraud, c'est à vous.
9: Depuis la naissance de ces projets de stockage, la Confédération paysanne s'est impliquée dans la lutte pour la préservation et le partage de l'eau et contre les méga-bassines de Poitou-Charentes. En tant que syndicat paysan, nous nous opposons aux méga-bassines qui engendrent le détournement de l'eau au profit de quelques-uns et entérinent un partage inéquitable au sein du monde agricole. De nombreux paysans sont pris au piège d'un système dévastateur et le seront encore un peu plus avec ces projets mortifères. C'est notre tâche de syndicalistes que de leur proposer une autre issue. Cet accaparement de l'eau se fait au détriment de la majorité des agriculteurs, ceux non irrigants et ceux non connectés aux méga-bassines. L'agriculture a besoin d'eau, mais avant tout dans les sols, puisqu'en France, plus de 93% des agriculteurs n'irriguent pas et ne bénéficient que de l'eau qui tombe et de l'eau présente dans les sols. Nous devons donc collectivement choisir et établir quelle agriculture nous voulons et pour produire quelle alimentation. Et définir ce qu'il sera indispensable d'irriguer demain pour bâtir notre souveraineté alimentaire. L'objectif étant de construire une agriculture productive et rémunératrice pour toutes et tous. Pour toutes ces raisons, oui, j'étais présent à cette manifestation interdite du 25 mars. On me voit répondre à la presse ou arriver avec le cortège de tracteurs notamment. Je faisais mon job de syndicaliste et de porte-parole nationale de la Confédération paysanne. C'est à ce titre que j'ai réalisé ces différentes tâches. Toutes nos décisions sont prises collectivement. Je les applique ici lors de cette manifestation pour porter la voix de milliers de paysannes et de paysans. Je n'ai pris aucune décision ou initiative individuelle, mais j'ai seulement assumé publiquement et politiquement les décisions prises dans nos instances nationales par les membres de notre comité national. Donc oui, j'y étais en tant que porte-parole de la Confédération paysanne, mais non, je n'en étais pas organisateur. Je n'ai fait que mon travail de syndicaliste paysan, engagé dans la défense des paysannes et paysans et la préservation d'un commun. D'autre part, et pour finir, nombre de ces bassines, dont celle de Sainte-Soline, ont été, depuis nos mobilisations jugées, illégales ou surdimensionnées. Est-ce que cela ne démontre pas notre légitimité à agir alors que ces constructions sont aujourd'hui majoritairement et illégalement toujours utilisées? J'ai décidé de ne pas répondre aux questions et de faire valoir mon droit au silence. Je vous remercie de votre écoute. Ouais,
10: s'il vous plaît, silence dans la salle.
8: Monsieur Giraud, avez-vous lu les statuts de la Confédération paysanne?
0: Je réponds sur le personnel, mais pas pour la Confédération, je laisse mon avocate répondre.
8: Ah, alors justement, votre avocate, Madame Marchesseau, a dit un truc très intéressant. Elle a dit, je cite, « La Confédération des Deux-Sèvres et du National sont deux entités différentes, donc les statuts sont différents. » Et je dis, moi, un secrétariat départemental met en œuvre le National et le porte-parole représente. Le porte-parole fait partie de l'organe exécutif du syndicat. Vous avez lu les statuts? Vous savez que vous faites partie du comité exécutif? Vous ne savez pas? Ok, vous ne savez pas. Très bien. Eh bien, monsieur Jaunet, c'est à vous pour votre déclaration.
11: Je me présente devant vous en tant que paysan engagé et concerné par le changement climatique. Celui-ci me touche directement malgré que je pratique, comme tant d'autres paysans régulièrement invisibilisés, une agriculture résiliente sur ma ferme. Partage les ressources, montre qu'une autre agriculture est possible. Je suis inquiet de ses conséquences dans ma vie quotidienne et également dans mon travail. Je suis également inquiet de l'inaction de l'État, voire du recul pris pour modifier durablement les orientations agricoles, pour accompagner tous les paysans dans le changement de pratique et l'adaptation au dérèglement climatique. C'est dans ce cadre-là que, comme tant d'autres, j'ai participé à la manifestation du 23 mars 2023 à Sainte-Soline. Je fais partie de ceux qui pensent qu'il vaut mieux empêcher la construction d'une méga-bassine tant qu'elle n'a pas toutes les autorisations, plutôt que d'attendre qu'elle soit déclarée illégale pour la déconstruire. Car une réserve d'eau de cette taille, ça ne s'efface pas comme ça du paysage et cela laissera des traces indélébiles sur un territoire. Depuis 2019 et jusqu'à récemment, j'étais également porte-parole de la Confédération paysanne des Deux-Sèvres, ce qui consiste principalement à rendre publiques des décisions, orientations et revendications prises collectivement au sein de notre comité départemental. Cela implique également de les développer, aussi auprès de la préfecture, de ses services et des médias locaux. En tant que porte-parole, nous n'avons aucun pouvoir de chef, d'initiative personnelle et encore moins d'organisateur de manifestations. C'est bien dans ce cadre que j'ai dialogué avant, pendant et après la mobilisation avec Madame la Préfète et ses services. Avec l'arrêt de mes responsabilités, je perds ce statut d'interlocuteur privilégié. Maintenant, d'autres paysans des Deux-Sèvres ont pris le relais. Dans cette journée du 25 mars, après avoir fait mon rôle de porte-parole sur une tribune, je suis partie manifester. J'ai découvert le camp militaire retranché, prêt à tout. Jusqu'à mutiler des corps de manifestants de tout âge, venus revendiquer le partage d'un bien commun, l'eau. Des milliers de gendarmes, armés jusqu'aux dents, étaient là pour protéger coûte que coûte ce tas de terre et ainsi défendre des intérêts privés. En milieu d'après-midi, j'ai fait mon devoir de citoyen et utilisé mes relations de porte-parole pour négocier auprès de la préfète Dubé la venue des secours au plus près des plus graves des blessés. Je suis allée seule, entre les grenades et les cailloux, chercher les médecins militaires pour prodiguer les premiers secours. Je suis revenue choquée et marquée par cette violence. À mon retour, je craignais que celle-ci ait été voulue et orchestrée jusqu'aux plus hautes sphères de l'État. Depuis, les enquêtes journalistiques l'ont largement prouvé. Aujourd'hui, et avec ce que j'ai fait, vu et vécu ce 25 mars 2023, je ne comprends toujours pas pourquoi moi, comme mes collègues, nous nous retrouvons ici jugés personnellement. Merci de votre attention, je n'ai rien d'autre à déclarer. Je laisse mon avocate compléter ma défense.
12: Bravo. Bravo.
9: Merci, Monsieur Jaunet. Monsieur Leguet, c'est votre tour, allez-y.
13: Madame, messieurs les juges, j'ai pu déjà dire au sein de cette cour mon implication dans le mouvement anti-bassine en tant que coporte-parole du collectif Bassine Non Merci. Je n'en suis ni chef, ni même un maillon essentiel. Notre mouvement est un mouvement horizontal où les décisions et les responsabilités sont partagées par ses membres individuels et les organisations collectives, syndicats, associations, partis qui les composent. Hormis ce mandat de coporte-parole qui m'expose et fait que je comparais une troisième fois devant vous, le 25 mars 2023, je n'étais qu'un manifestant parmi 30 000 autres. Je n'ai pas participé aux choix et stratégies de déploiement des cortèges. Je n'ai pas conduit de cortège ou donné de consignes durant la manifestation, ni même approché la bassine. Le 25 mars 2023, j'étais, vous le savez, sous le coup d'une sanction judiciaire qui m'interdisait et m'interdit encore de paraître sur les communes de Sainte-Soline et de Mauzé-sur-le-Mignon pour la raison que deux méga-bassines y ont été construites. Avec mes proches, mes filles, ma compagne, mes camarades, il a été convenu que je ne franchirais pas ce Rubicon, sachant que si je bravais cet interdit, c'est l'enfermement à la prison de Vivonne qui m'était promis. Le 25 mars, je me suis arrêtée au milieu de cette longue marche qui conduisait mes camarades vers une pluie explosive déclenchée par les forces de l'ordre, aux ordres de leur hyper-hiérarchie militaire et du ministre Darmanin. Ce jour-là, nombreux d'entre eux ont jubilé des blessures qu'ils nous ont infligées, tout en proférant des insultes pleines de haine et de mépris. Le 25 mars 2023, j'ai assisté impuissant au drame qui se passait devant mes yeux, là, dans cette grande plaine sans haie. Je voyais ce macabre feu d'artifice à 3 km de la bassine où je m'étais arrêtée. C'est quand j'ai vu passer la première ambulance que j'ai pris conscience de la gravité de ce qui était en train de se passer. J'ai alors couru vers le seul endroit où ma carcasse et ma paire de bras pouvaient être utiles, au campement, pour aller porter secours et soins à tous les camarades qui étaient rapatriés. Le 25 mars 2023, J'ai brancardé des dizaines de camarades, visages fendus, yeux sortant de leur orbite, chair des jambes lacérées par les éclats des engins explosifs de la gendarmerie. Le 25 mars 2023, j'ai appris que deux camarades étaient entre la vie et la mort. J'ignorais leur prénom. Le 25 mars 2023 et les semaines qui ont suivi, j'ai dû envisager prendre la parole pour commenter dans les médias et au nom du collectif la mort de Michael, la mort de Serge. Serge et Michael ne sont pas morts. Eux, Alix, Olivier et tous les autres se reconstruisent depuis ce jour. Et elles sont debout et encore plus déterminées à lutter pour l'eau, à lutter pour la vie, toutes les formes de vie. Mesdames, messieurs les juges, l'horreur de Sainte-Soline n'a pas éteint les mobilisations de la lutte contre les méga-bassines. Condamner quelques supposés leaders ne l'éteindra pas non plus. Car il n'y a pas de leaders, seulement des personnes qui ont ouvert les yeux sur le péril que nous font courir ces infrastructures. Rappelons-le aussi, les méga-bassines présentent de véritables tares sur le plan juridique. À ce jour, la bassine de Sainte-Soline doit être considérée comme illégale et que le rapporteur public a demandé le 5 mai la destruction de 5 bassines en Charente-Maritime. Marcher pour la fin des méga-bassines est d'intérêt public. Condamner les personnes qui ont pris la parole pour le dire, c'est aussi et malheureusement menacer l'existence de ces marches et donc laisser une voie royale à l'accaparement en toute illégalité de la ressource en eau. No Basaran, merci de m'avoir écouté.
9: Merci monsieur Leguet. J'ai juste une question. Il a été proposé une manifestation autour de la bassine de Sainte-Soline avec les tracteurs, avec les drapeaux. Ce qui a été refusé, c'est qu'il soit procédé à des dégradations. Mais faire entendre la voix des collectifs, c'était possible. Ce n'est pas ça que vous recherchiez. Vous avez très envie de me répondre, monsieur Leguet.
12: Mensonge !
13: C'est un trou. Aucune dégradation n'a été commise.
9: Donc pourquoi ne pas avoir accepté la proposition de la préfète des Deux-Sèvres ?
14: Une vendue.
9: J'essaye de comprendre.
13: Oui, moi aussi j'essaye de comprendre.
9: Très bien. Monsieur Benoît Feuillus, c'est à vous.
15: Dans ce tribunal, le parquet va sans doute tenter une nouvelle fois de mettre en cause de soi-disant organisateurs. Mais ce qui est en réalité demeure insupportable aux autorités, c'est que des dizaines de milliers de personnes de leur propre chef aient pris le risque, à l'époque, de braver une interdiction de manifestation parce que la cause qu'elles défendaient leur apparaissait juste, autant qu'absolument urgente. La défense de l'eau face aux maladaptations du modèle agro-industriel répondait et répond toujours à un état de nécessité. En janvier dernier, j'ai été profondément choquée par le discours de Madame la procureure qui niait l'urgence à agir. Et donc cet état de nécessité en ce qui concerne le réchauffement climatique. Que des milliardaires et dirigeants politiques fous dangereux, œuvrant pour maintenir à n'importe quel prix les profits des industries les plus destructrices de la planète, fassent tout pour nier l'urgence, on ne le constate chaque jour que trop douloureusement. C'est autrement plus étonnant que l'on puisse tenir des propos aussi irresponsables dans le cadre censément sérieux d'un tribunal. Et ce, alors que 6 des limites planétaires, nous faisant passer un seuil d'irréversibilité critique pour la vie sur la planète, ont été dépassées entre 2015 et aujourd'hui, dont celle de la dégradation du cycle de l'eau douce. J'ose espérer, en cette fin de mois de mai suffocante, ne pas voir de tels propos se réitérer pour justifier qu'il ne soit pas absolument urgent de manifester contre des infrastructures dont l'impact immédiat et délétère sur nos territoires est pourtant avéré. Il est aussi ridicule qu'archaïque d'imaginer que, sur un enjeu aussi vital que l'eau, de grandes manifestations collectives puissent cesser parce qu'on l'en enfermerait, on bannirait aujourd'hui quelques-uns d'entre nous désignés comme organisateurs. Nos mouvements ne sont pas le reflet d'une quelconque structuration verticale et militaire. Ils ne se constituent pas en miroir de ceux qui nous ont lancé leurs grenades et de leurs colonels. Contrairement aux gendarmes qui

0: gouvernement inféodé au lobby agrochimique, ce mouvement de défense de l'eau obtient gain de cause sur différents territoires. Cela n'aurait jamais été possible sans ces manifestants. Au vu du dossier d'enquête censé appuyer notre condamnation, désigner des organisateurs et les mettre sous le feu des projecteurs après les manifestations de Sainte-Soline a avant tout été un moyen pour les autorités de tenter d'escamoter ce qu'elles avaient elles-mêmes organisé. Dès la manifestation du 29 octobre, le ministre de l'Intérieur de l'époque avait préparé l'opinion publique au fait de martyriser l'espoir collectif suscité par ces manifestations en nous traitant d'éco-terroristes. Le 25 mars 2023, il a de toute évidence ordonné aux forces de l'ordre de nous traiter physiquement à l'aune de cette vindicte. Le dispositif d'enquête à notre encontre, les questions biaisées qui nous ont été posées lors des interrogatoires, visaient avant tout, ensuite, à dédouaner ce ministre de l'Intérieur de choix de blesser délibérément des centaines de manifestants et manifestantes pour défendre un cratère, puis d'avoir entravé l'accès des secours aux blessés. Les instructions données par les gradés de la gendarmerie agissant sous ses ordres sont brutalement explicites dans quelques extraits vidéo piétons des gendarmes révélés l'automne dernier. On discerne le degré de préméditation cynique du commandement de la gendarmerie dans les propos d'un coach média qui dit explicitement à ses hommes « Il faut que la violence et l'action principale offensive semblent venir d'eux » avant que les gendarmes ne se voient pousser à des tirs tendus.
1: Bon, Monsieur Gary, j'ai expliqué quel était le périmètre. Je pense qu'on peut aller plus vite sur la question des violences.
2: Madame la Présidente, laissez-le.
1: Vous me laissez terminer. On pourrait aller plus vite sur les faits de violence. Ce n'est pas l'objet.
0: Je vais vous répondre là-dessus.
2: C'est l'usage du droit que d'ouvrir avec la déclaration. J'observe qu'avec les déclarations des quatre prévenus, on n'est même pas à 20 minutes.
1: Mais ce n'est pas une question de temps, c'est une question de sujet. J'aimerais qu'on limite les interventions, ou bien on pourrait aussi parler de quelque chose qui n'a rien à voir. Le sujet, c'est l'organisation, ce n'est pas les violences. Et la Cour ne traitera pas ce sujet aujourd'hui.
0: Ça nous paraît primordial, alors qu'on est mis en cause pour des sujets d'organisation, des faits d'organisation, à mettre au regard.
1: Bon, reprenez si ça vous paraît primordial.
2: Ça lui paraît essentiel, Madame la Présidente.
0: Ça fait d'autant plus partie du débat quand j'entends que dans une nouvelle étape de leur enquête exemplaire, Libération et Mediapart ont encore une fois pallié au manque de la justice et révélé l'identité du gendarme qui a réalisé un tir tendu sur Sège et manqué de le tuer. Il montre bien comment ce gendarme a été couvert par sa hiérarchie et par le parquet. Tout comme l'ensemble des autres gendarmes qui ont tiré en enfreignant toutes les règles. Tout comme leur donneur d'ordre. Beaucoup de personnes dans ce pays et au pied de ce tribunal se demandent depuis 2 ans s'il existe aussi une justice et des tribunaux pour les dirigeants politiques qui martyrisent sciemment leur population.
3: Bravo. Ouais, ouais.
0: Je me demande avec elles et eux aujourd'hui si cette justice et ces tribunaux sauront prendre le recul qui s'impose sur la gravité de la machinerie répressive qui s'est déchaînée contre des dizaines de milliers de manifestants et manifestantes de tout âge venus défendre l'eau le 25 mars 2023. En attendant, j'ai toujours la conviction insupportable que mes camarades et moi-même, nous sommes les boucs émissaires qu'un pouvoir criminel montre du doigt pour tenter de s'innocenter. Et je récuse ici de nouveau le fait que des porte-paroles puissent être jugées et condamnées pour la manifestation du 25 mars 2023. J'assume toutefois pleinement d'avoir participé, comme des milliers d'autres, à cette mobilisation. Malgré la répression inique que nous avons vécue, on se souviendra probablement des manifestations de Sainte-Soline comme d'un moment déclencheur dans le tournant qui se doit d'être pris pour protéger et partager l'eau. Les générations à venir, la nôtre aussi, devront vivre dans un monde plus ou moins mortellement desséché par le fait d'avoir compris l'urgence et d'avoir agi à temps ou pas.
1: Monsieur l'avocat général, vous avez des questions ?
2: Oui, j'ai des questions, évidemment, j'ai des questions. Monsieur Jaunet, vous étiez le responsable de la conf des Deux-Sèvres. Vous pouvez nous rappeler les scores en 2019 ? Vous êtes arrivé en combien ? Combien de positions ? Combien ? La conf ! Et en 2025, vous êtes arrivé en combien ? Combien ? Ah ! Je vais vous le dire, la conf paysanne dans les Deux-Sèvres est arrivée en dernière position ! Donc ça veut dire que les agriculteurs ne suivent pas.
1: Bon, ça, vous pourrez le développer dans votre plaidoirie, vous le développerez plus tard.
2: Je veux simplement savoir, avec le recul, j'ai bien compris que vous dites ne pas avoir organisé cette manifestation, hein ? Mais, est-ce que vous regrettez que cette manifestation ait été organisée ?

0: Monsieur Leguet, vous me regardez, mais c'est une réponse que j'attends.
1: C'est pas un oiseau.
2: Monsieur Leguet, vous devez être face à la cour et non derrière Monsieur Garrigue.
0: Ah, voilà, Monsieur Leguet. Est-ce que ce sont des défenseurs de l'environnement face à nous ou juste des militants d'extrême gauche? Monsieur Leguet, vous allez... Ah, Monsieur Leguet, vous étiez candidat sur une liste de l'union de gauche au départemental.
2: Posez vos questions, s'il vous plaît.
0: Je dis d'extrême gauche, car le Parti Socialiste n'était pas sur cette liste de l'union de la gauche.
3: Quel est le rapport?
0: Vous étiez candidat, Monsieur Leguet. Ah, Monsieur Leguet, vous avez été éliminé au premier tour.
2: Là, moi non plus, je ne vois pas le rapport.
0: Est-ce que vous étiez candidat ou est-ce qu'on est venu vous chercher pour vous mettre sur cette liste d'extrême gauche?
2: Là, vous devrez vous expliquer sur ces questions, monsieur l'avocat général. Là, vous êtes en train de poser des questions qui n'ont rien à voir et dont vous avez les réponses.
0: Oh, mais pour moi, c'est fondamental. Si je pose des questions, c'est que j'ai la réponse. C'est le travail de l'avocat. Hein? Il pose des questions parce qu'il connaît la réponse. Bien, je continue, madame la présidente. Est-ce que votre père, monsieur Leguet, était aussi candidat sur cette liste à Mauléon, hein? L'action de monsieur Leguet est donc une action purement politique. Ce n'est pas de la défense de l'environnement.
2: Et là, les gens ont applaudi dans la salle. Ah non, non, non, non, là, vous voyez, c'est la limite, là. C'est la limite qu'on a atteint, là.
3: Est-ce que les prévenus peuvent s'asseoir?
2: Oui, asseyez-vous. Nous attendons maintenant les témoins. Et la suite au prochain épisode.
3: Non.

0: 27 mai 2026, vous êtes toujours dans le parc situé en face du tribunal de Poitiers où, sur une petite scène, des comédiennes interprètent presque en direct le procès en cours. Quatre porte-paroles de Bassine Non-Merci, des Soulèvements de la Terre et de la Confédération Paysanne comparaissent, injustement accusées d'avoir organisé la manifestation du 25 mars 2023 à Sainte-Soline.
1: C'est l'heure.

0: alors, il y a eu beaucoup d'informations qui nous ont été transmises. On n'a pas pu tout vous retransmettre. Donc, les témoins sont passés les uns après les autres. Le premier témoin, c'est Nicolas Selnick, qui est journaliste, qui a écrit « Les assoiffeurs sur l'accaparement de l'eau ». Et juste après est intervenu un témoin qui est Michel Forest, rapporteur spécial des Nations Unies sur les défenseurs de l'environnement. Bien, Michel Forest, présentez-vous s'il vous plaît. Je suis rapporteur spécial des Nations Unies sur les défenseurs de l'environnement. Avez-vous des liens de parenté ou de subordination avec les prévenus ? Je dois dire que je ne les connais pas du tout. Pouvez-vous nous dire quel est votre domaine d'expertise ? Mon domaine d'expertise, c'est les droits de l'homme en général. L'augmentation de violences et de répression à l'encontre des militants et militantes environnementaux a amené l'Organisation des Nations Unies à créer une cellule rapide.
1: Vous n'êtes pas mandaté par les Nations Unies, mais par la Ligue des droits de l'homme, nous sommes d'accord.
0: Je suis mandaté par les États. Quand j'ai été nommée en octobre 2022, la première mission, c'était de vérifier que les États respectaient les droits des militants environnementaux. On a visité plusieurs pays européens et on a été frappé avec mon équipe, de la concordance des récits. D'abord, la médiatisation, sous forme d'accusations de terrorisme, etc., qui amenait à de la violence policière et des jugements de plus en plus durs. Un papier sur ce que sont les nouvelles formes de mobilisation, notamment avec usage de la désobéissance civile. Il fallait rappeler aux États que les droits de ces manifestations sont protégés. Ensuite, j'indique aux États pourquoi les militants utilisent ces nouvelles formes non conventionnelles de mobilisation. C'est ce qui m'a amenée à prendre la parole dans de nombreux procès partout en Europe. L'accompagnement des magistrats a été souvent très fructueux. Ce droit de manifester est protégé par le droit international, quand bien même la manifestation est interdite. Les manifestants, manifestantes et les organisatrices doivent être soumis à la règle de la proportionnalité. Les militants qui usent de ces formes de militantisme savent qu'ils dépassent la loi, savent qu'une réponse peut s'appliquer. Mais l'effet dissuasif de la sanction pénale est important. Nombre de jeunes sont contraints de s'éloigner de leur combat par peur de la répression et des répercussions d'une condamnation, l'inscription au concours par exemple. J'ai des contacts avec la Cour européenne des droits de l'homme, dont le président me dit qu'ils sont confrontés à un afflux massif de dossiers de militants climatiques qui vont contribuer à consolider une nouvelle jurisprudence, éloignant notamment la crainte des peines de prison pour les militants et militantes du climat qui usent de ces nouvelles méthodes. Les juridictions en appel doivent donc regarder vers cette cour.
1: Bien, merci Monsieur Forest. Partie civile, une question ?
2: Vous avez dit en introduction que vous étiez un militant pacifiste. Pensez-vous que les militants qui utilisent de la violence doivent donc être condamnés ?
0: Non, nous avons de grandes discussions aux Nations Unies sur ce qu'est la violence légitime. Je parle là de la désobéissance civile.
2: J'ai là une citation de Le Guay qui dit « Nous appelons au débattage ». Est-ce que c'est une action symbolique, ça ?
0: Oui, ce sont tout à fait des actions symboliques qui rentrent dans la désobéissance civile, qui ne sont pas de la violence entre les personnes.
2: Ah, donc les coûts de surveillance que doivent endosser les agriculteurs sont justes.
0: Ça, ce n'est pas mon mandat. Moi, je m'occupe de la répression des militants et militantes et des actions non conventionnelles.
2: Que vous n'avez toujours pas précisé.
0: Laissez-moi finir. Les actions non conventionnelles, comme dit précédemment, reviennent à la désobéissance civile.
2: Non, vous n'avez toujours rien dit.
3: Vous n'êtes pas d'accord, hein, voilà, c'est tout.
2: Moi, j'y crois pas, c'est mon opinion. Qu'est-ce qui vous fait penser ? On a en face de nous des défenseurs de l'environnement. Bon, est-ce que vous pensez que les prévenus sont de vrais militants environnementaux ?
0: Comme je l'ai précisé, je ne connais pas les prévenus. J'interviens par rapport à mon mandat.
2: Donc là, je vous le reproche. Vous ne connaissez pas ce qu'il s'est passé.
3: On vous remercie.
1: Bien, j'appelle le troisième témoin, Monsieur Biteau.
4: Bonjour.
1: Eh bien, allez-y, présentez-vous.
5: Benoît Biteau, paysan et député de Charente.
4: Je suis militant paysan depuis 40 ans, et c'est à ce titre que j'interviens aujourd'hui. Sur la deuxième plus grande zone humide de France, c'est un sujet sensible, d'autant plus qu'une grande quantité d'argent public a été investi. Si les stockages de l'eau pourraient être efficaces, c'est si de grands travaux d'aménagement étaient mis en place au préalable, pour que le milieu du marais Poitevin reste humide. Cette étude, elle dit que c'est la seule solution. D'abord, restaurer le grand cycle de l'eau, réparer les nappes de stockage souterraines. c'est la condition avant laquelle on pourrait réfléchir à du stockage. Dès la fin du XXe siècle, j'ai alerté. J'ai très vite tiré la sonnette d'alarme. Et l'écueil dans lequel vous tombez, c'est qu'on nous fait passer pour des anti-irrigation. Je ne connais pas une seule personne, même présente à Sainte-Soline, qui soit contre l'irrigation. Et pourtant, je n'irrigue plus sur mon exploitation. Et ça, c'est parce que je suis agronome et que c'est ma passion. J'ai donc pu trouver d'autres solutions. Et je produis autant que quand on irriguait. En tant qu'élu, je suis très attachée à l'utilisation de l'argent public dans l'intérêt de tous. Et dans ce cadre de la question du stockage, seuls 6% des agriculteurs bénéficient de cette eau. Et ça, ça va à l'encontre du commun de l'eau. Qui dit commun, dit partage. Et ça, ce n'est pas possible quand l'eau est stockée de cette manière. Il faut que l'eau s'infiltre pour permettre tous les usages, de la consommation humaine à l'agriculture et à l'industrie.
1: J'ai une question peut-être idiote.
4: Allez-y, c'est les meilleurs.
1: Est-ce que votre exposé était spécifique à ce territoire ou est-ce à l'échelle nationale?
4: La boussole, c'est le code de l'environnement. Chaque territoire a ses spécificités. À chaque fois qu'on crée des stockages de l'eau, l'usage ne va pas forcément être le même.
1: Ah, vous admettez que ce sont des spécificités sur le coin?
4: Le marais de Poitevin, c'est la zone de France la plus éloignée des châteaux d'eau qu'on appelle les montagnes. Et donc, qui a le plus besoin de retenir l'eau. Et là où les retenues collinaires sont mieux acceptées par les populations. Chez nous, où c'est aussi plat qu'une carte postale, on ne peut pas. Et ça passe donc par le stockage, par les arbres, les haies.
3: Est-ce que vous pourrez nous poser la même question du stockage de l'eau dans le marais Poitevin à nous, en tant que partie civile?
1: Je termine, puis tout le monde aura sa question. Pour avoir entendu les mêmes discours avec les mêmes intervenants, on a l'impression que personne ne dit la même chose.
4: Je m'autorise à dire que la science et les experts, ce n'est pas tout à fait la même chose. Il y a des 10 experts qui ne sont pas des scientifiques.
1: Ce que je veux dire, c'est que la vérité est partout et nulle part. Hein. Les seules consultations sous forme de réunions publiques et de confrontations ont été portées par ceux qu'on appelle les opposants. Bon, je vais poser à la question à la partie civile, qui meurt d'envie d'y répondre. Ils vont peut-être vouloir nous éclairer sur la spécificité du territoire. Alors, on est dans une zone où les nappes sont superficielles, c'est-à-dire à la surface. Donc on ne va pas puiser dans le fond. On prend cette eau qui sinon irait à la mer, parce qu'on est au seuil du Poitou. C'est pour ça qu'on prend l'eau dans ces nappes superficielles.
4: Est-ce que je peux réagir?
3: Attendez.
4: Les nappes sur notre territoire, elles sont dites réactives, c'est-à-dire qu'elles se remplissent et qu'elles se déchargent très vite. Mais si cette eau part très vite, c'est parce que ceux qui veulent du stockage, c'est les mêmes qui ont arraché les haies et les arbres. Normalement, cette eau, elle se vidange dans la zone humide, et ça, c'était très important. Ils ont fait que l'eau part toujours plus vite à la mer pour aujourd'hui nous dire que l'eau part trop vite à la mer.
1: Merci, merci, on va s'arrêter là. On n'est pas à l'Assemblée. C'est moi qui mène les débats et j'ai eu mes réponses. Bien.
6: Bien sûr.
1: À vous. Est-ce que vous avez des questions?
3: Oui.
1: Je reviens sur la manifestation de Mosée sur le Mignon. La première mobilisation, vous savez qu'il y a eu des dégradations sur un engin de chantier.
4: Oui.
1: Ensuite, à Épane.
4: J'étais pas là, j'avais le Covid.
1: Il y a eu des dégradations à Épane, chez un agriculteur bio. La Confédération paysanne, d'ailleurs, s'est excusée. Comment avez-vous pu croire que la manifestation de Sainte-Soline ne serait pas violente? C'était annoncé.
4: Par Darmanin, oui.
1: En tout cas, était-ce vraiment une bonne idée d'organiser cette manifestation?
4: Précisément, je vais répondre sur pourquoi j'étais à Sainte-Soline. Quand les citoyens ont saisi par la voie de justice et que la justice leur a donné raison et qu'il ne reste qu'un outil qui est dans la Constitution, le droit à manifester, je trouve qu'on va beaucoup trop loin dans l'atteinte citoyenne. Il a été mobilisé à Sainte-Soline 3000 policiers qui avaient la volonté de défendre un trou vide financé par 70% d'argent public. Les gardiens de la paix, je préfère les appeler comme ça, aurait pu être là pour accompagner les manifestants pour visiter un chantier.
1: Monsieur Bitot, est-ce que vous savez quelles avaient été les propositions de la préfecture pour cette mobilisation?
4: La préfecture a interdit la manifestation.
1: Est-ce que vous savez ce qui a été proposé? Car il y a des contacts préparatoires avec différentes organisations comme celles qui sont représentées ici. Ce qui a été proposé, c'est... Vous aurez l'autorisation d'approcher de la réserve avec les tracteurs, avec les drapeaux, avec un point presse si on a l'assurance que les tracteurs repartiraient et quelque autre point de garantie de maintien de l'ordre.
4: Non, je ne la connais pas.
1: Et cette proposition a été refusée. malgré ce qu'elle traduisait de liberté d'expression, de volonté d'informer, etc., etc., etc. La condition préalable pour la préfecture, c'était aussi que cette manifestation, elle, soit déclarée pour permettre de mettre aussi en place les dispositifs de secours et de garantir qu'il n'y ait pas de dégradation.
2: Mais il n'y avait rien à dégrader. Il y avait des tirs des policiers loin de la bassine. Je suis députée, je suis très attachée à l'état de droit. Aussi, l'état de droit, c'est la parole scientifique et c'est entendre la parole des citoyens quand ils sont mécontents.
1: Donc, pas d'autres questions ?
3: Si. Oh.
1: Est-ce que vous avez l'avis d'une académie qui se prononce contre le stockage de l'eau ? Toutes les académies sérieuses se prononcent pour. Qu'est-ce que vous appelez une académie ? Eh ben, une académie qui travaille sur ces questions et toutes se prononcent pour.
4: Est-ce que je peux faire référence aux débats qui ont lieu à l'Assemblée en ce moment dans le projet de loi agricole ? Quand le projet de loi a été étudié, il y a eu une multitude de références. Donc on a auditionné beaucoup de scientifiques sur le stockage de l'eau. Un seul s'est prononcé favorable au stockage de l'eau. Tous les autres ont dit que c'était une maladaptation. On essaye de trouver des réponses pour sortir la profession agricole de la difficulté. Les agriculteurs vont être les premières victimes car 4 années sur 10, on ne pourra pas remplir ces infrastructures.
1: Ce qu'il me répond, c'est que les bassines ne sont pas assez efficaces. Ça n'a rien à voir. Vous avez eu la réponse à votre question. Autre chose à dire, partie civile ? On a supporté leur propagande tout le temps, là. Ça suffit, hein. Vous avez votre collègue, là, la Sandrine Rousseau, qui a dit qu'elle avait rien à taper des revenus des agriculteurs. Est-ce que vous dites ça, vous aussi ?
2: Je siège aussi avec Vauquier, hein. Et je m'appelle pas Sandrine Rousseau.
1: Monsieur Bito n'a pas à faire le commentaire d'autres élus. Est-ce qu'on en a fini avec les questions ? Madame l'avocate générale ?
0: Vous dites que tous les recours étaient épuisés, mais la décision de Bordeaux est postérieure. Il y avait encore des procédures en cours et qui fonctionnent, ça questionne. Et je voulais savoir où nous en étions à l'heure actuelle sur cette bassine.
4: Mais le chantier était déjà lancé, donc fallait tirer le signal d'alarme.
0: Mais elle n'était pas construite. Il n'y avait pas d'eau.
4: Si, le terrassement était fini.
1: Je crois que vous avez répondu à la question de l'avocat général. Monsieur Bito, merci. Vous pouvez disposer. Bien. Les prévenus se sont avancés. Il est précisé qu'aucun d'entre vous n'avait de casier judiciaire au moment des faits. Monsieur Benoît Jaunet, quelles sont vos activités ?
6: Je suis paysan depuis 17 ans, installé en individuel. Je suis agriculteur en polyculture, élevage, donc essentiellement de l'herbe pour mes vaches. Je n'ai plus de rôle à la Confédération paysanne.
1: Vous êtes marié, vous avez des enfants ?
6: Je suis paxée et j'ai 2 enfants.
1: Quel revenu avez-vous ?
6: Je vis de l'activité de la ferme et je dégage un revenu à peu près équivalent à 2 SMIC selon les heures de travail.
1: Votre compagne travaille avec vous ?
6: Ma compagne a un travail extérieur à temps partiel.
1: Vous évaluez vos charges à combien sur vos emprunts ?
6: J'ai 1 200 € d'emprunt pour la maison. Pour l'exploitation, quand je parle de mon revenu, c'est déduit par rapport à l'emprunt.
1: Est-ce que vous voulez ajouter quelque chose sur votre situation ?
6: Non.
1: Monsieur Giraud, même question.
4: Je suis toujours paysan dans le Jura. Depuis le début des années 2000, on produit du lait avec mon frère pour fabriquer du comté. En termes de revenus, je suis entre 1 500 et 1 800 € par mois, même si on n'a pas de salaire en tant que tel. Pour environ 50 heures semaine, donc on est en dessous du SMIC horaire.
1: Vous êtes mariée, vous avez des enfants ?
4: Je suis mariée, j'ai 3 enfants qui sont grands maintenant, encore 2 à charge. Pour l'instant, ils ne sont pas dans des études agricoles.
1: Concernant la Confédération paysanne, vous êtes encore porte-parole, vous siégez encore. Donc vous êtes toujours élue régionale, mais sans responsabilité nationale.
4: Je suis militant local et je suis élue au niveau départemental, mais j'ai plus de responsabilité sur le plan national, conformément au statut de la Confédération paysanne que vous lirez.
1: Monsieur Leguet.
7: Oui, alors moi, je bénéficie du RSA. J'ai 3 grandes filles à qui je verse la moitié de mon RSA. Je m'en sors grâce à un mode de vie extrêmement frugal et à un hébergement à titre gratuit. J'ai écopé d'une peine de 6 mois de bracelet électronique, comme vous le savez bien, et à 20 000 € d'amende.
1: Vous êtes au RSA depuis combien de temps ?
7: Je suis au RSA depuis 2021. J'ai arrêté mon activité salariée car le collectif pour lequel je travaillais était impacté par mon activité militante.
1: Donc là, si vous cherchez du travail, votre militantisme va être impacté. Vous envisagez de retravailler ?
7: Oui.
1: Quelle était votre activité ?
7: J'étais animateur, éducateur à l'environnement.
1: Bien. Monsieur Gary, même question. Quelle est votre situation ?
4: Je fais du travail agricole et de l'accompagnement juridique sur les questions d'habitat, notamment.
8: Dans quel cadre l'accompagnement juridique?
4: Vous avez qu'à dire que c'est du travail associatif. L'accompagnement juridique, c'est sur les régularisations d'espaces qui ont été préservés de la construction d'un aéroport. Silence dans la salle. Oui, oui, sur Notre-Dame-des-Landes.
8: Donc, en fait, c'est sur un plan juridiquement cadré, il n'y a rien. Il n'y a pas de contrat de travail. Il n'y a rien. Le travail agricole fait l'objet de contrats? C'est de l'intérim?
4: Je vis avec des faibles revenus. Le travail agricole fait parfois l'objet de contrats de travail, ça dépend des mois. Je m'appuie sur ma compagne, sur son activité d'élevage, et la réalité de l'activité agricole étant ce qu'elle est, je ne suis pas toujours déclarée.
8: J'ai du mal à qualifier l'accompagnement juridique sur une question d'habitat. Que je comprenne, si vous en tirez des revenus, c'est quoi ce travail?
4: C'est beaucoup de travail pour peu de revenus. Puisqu'on a su préserver ces terres du béton, ça génère tout un tas d'activités. C'est du bénévolat, mais disons que c'est d'utilité publique.
8: On va rester sur bénévolat. Vous indiquez avoir très peu de revenus, approximativement...
4: Des revenus à moins de 1000 euros par mois.
8: Vous travaillez avec votre compagne? Vous avez des enfants?
4: Non.
8: Bien. Messieurs, si vous n'avez rien d'autre à nous dire, je vais vous inviter à vous asseoir.
7: Nous n'avons pas la suite, et on propose que la suite, ce soit elle et eux qui vous la racontent après leur procès, parce que nous n'allons pas refaire de retransmission, mais on vous remercie, et on remercie toutes les personnes qui ont permis

0: cette table qui écoute.
1: Après des heures d'audience, les quatre inculpés ressortent enfin du tribunal de Poitiers. Julien Leguet, co-porte-parole de Bassine Non Merci.
2: Je sais que vous avez eu des superbes retranscriptions. Je pense même que vous avez dû bien vous marrer à certains moments, parce qu'on avait un clown professionnel dans la salle. Clown sinistre, ouais, le meilleur avocat de France en la personne de Monsieur Jambon. Jambon. Moi je fais au contraire de la pub, hein. On va avoir les dates pour aller le voir en tournée. Si vous n'avez jamais assisté à une plaidoirie ridicule, voilà. Plus sérieusement, vous avez dû entendre les réquisitions. Plus ou moins, ils proposent la reconduction à l'identique des peines qui avaient été retenues en première instance. 1000 euros à nos camarades de la conf, à Nico et à Benoît. Ils réclament 3 mois de sursis. Évidemment, reconduit avec interdiction de territoire pour ces deux-là, des Deux-Sèvres, et pour ma part, pour Sainte-Soline et Mosée. L'interdiction de port d'armes. Donc ça, on a déjà dit qu'on n'en avait pas grand-chose à carrer. Et peut-être que la flûte est une arme. Bon, et la proc qui a considéré quand même cette histoire de confiscation d'armes était un non-sens. Donc je pense qu'il y aura ça au moins la prochaine fois. Et donc pour ma part, j'enquière la peine maximum. Pour ce type de fait, le maxi, c'est 6 mois et c'est ce qui a été réclamé. J'ai envie de le positiver en se disant que j'aurais pas de mauvaise surprise comme la dernière fois à avoir 6 mois de bracelet où c'était pas attendu. Voilà. Le délibéré est lancé pour le 1er juillet. À partir de ce moment-là, en fonction de la décision, on va l'entamer un petit peu en amont. On se posera la question de savoir s'il y a cassation derrière. Si la cassation n'est pas satisfaisante, est-ce qu'on va jusqu'à la Cour européenne des droits de l'homme ? Je vais m'arrêter là, et peut-être si dans vos interventions, les camarades, on a eu des super, super témoins à qui il faut vraiment rendre hommage et qu'on dit des choses très, très importantes. Mais je m'arrête là.
3: Ouais, moi, je voulais dire un mot sur ce qu'ont pu nous dire les avocates et un peu le ressenti qu'on a pu avoir. Je ne sais pas si c'est de bon augure ou quoi, mais le ministère public, la procureure a semblé le faire à minima, nous ont dit les avocates. Est-ce qu'elle n'y croit pas ? Est-ce que... Même si elle a fait les mêmes réquisitions avec les mêmes peines, elle a plusieurs fois exprimé le fait que bon, ça aurait pu être ces quatre-là, ça aurait pu être plein d'autres. On a pris ces quatre-là parce qu'ils étaient visibles et que c'était plus simple. Elle l'a exprimé comme ça. Alors moi, je ne suis pas juriste, encore moins avocat, mais... parce qu'ils sont visibles et que c'est le plus simple, c'est pas des termes juridiques, quoi. Ça paraît un petit peu léger comme argument. Et quand même des magnifiques plaidoiries de nos avocats et avocates, et en effet des témoignages. J'ose envisager, si ce n'est une relaxe, en tout cas un allègement de tout ça, parce que il y a eu un super boulot de fait dans ce tribunal par nos avocats. Et je voulais vous remercier encore tous et toutes d'être là. C'est chouette. Merci à vous.
4: Effectivement, en sortant, heureusement, on a fini par les meilleurs des avocats, qui sont les nôtres, en remettant les choses à leur place, même si il y a Sainte-Soline 1, Sainte-Soline 2, les manifs ne sont jamais les mêmes, elles ne sont jamais faites pareil. Le mélange de genres ne fait pas une décision de justice. Et c'est quand même ça qu'on a senti, et que ça a été bien défendu par nos avocats, avocates. Et effectivement, moi aussi, j'ai envie d'y croire, même si il a été demandé la même chose. La présidente du tribunal, aujourd'hui, ne semblait pas vraiment à notre faveur. Mais la manière de démontrer que ça a été fait à la va-vite et qu'on serait les coupables idéales, et encore une fois, de mélanger les genres, de vouloir nous invisibiliser, de mélanger la manif du samedi avec la présence des tracteurs le vendredi, ça joue réellement quand même en leur défaveur. Et à minima, moi aussi, je pense que ça ne peut jouer qu'en notre faveur pour une diminution de peine. On restera à leurs yeux, et on l'avait compris dès le premier jour, le reflet facile à choper, et ils l'ont redit, d'un mouvement qui, après nous, continue au sein de la conf, mais au sein de la société, et que la lutte continue, elle continuera après nous, et elle continuera même si nous sommes condamnés. Donc, Bassaran. Bravo.
1: Benoît Feuillu, co-porte-parole des soulèvements de la Terre.
0: Et moi, je vais dire un petit mot pour finir. Quand on dit que le parquet a fait le job minimal, elle l'a fait mollement, mais en fait, elle a quand même redit qu'il n'y avait ni état de nécessité, ni urgence à agir au vu des problèmes environnementaux et climatiques, ce qui, moi, continue de me choquer profondément, et j'imagine vous aussi, si vous aviez été dans la salle. Et vous voyez, quand c'est nous qui parlons, bah, t'as toujours ce truc de classe un peu avec les juges, où nous, on est des simples militants, on gagne pas bien notre vie, on est des paysans, paysannes, ou je sais pas quoi, et t'as toujours l'impression que ton droit à la parole est quand même mesuré, puis qu'elle te regarde vite d'une manière un peu condescendante, surtout quand par ailleurs t'as décidé de faire une déclaration, et puis de pas complètement jouer le jeu, de répondre à ces questions après, même si c'est ton droit le plus élémentaire, en tout cas c'est ton droit au tribunal. Et là, on avait un gars un peu spécial dans le tribunal, ça a pas été évoqué. On avait un type qui a un statut comme ça, il se trouve que c'était Michel Forst, qui est rapporteur spécial aux Nations Unies sur les questions de répression des militants environnementaux. Et là, tout de suite, tu vois, le gars, ça fait un peu autre chose face à la juge. Là, elle lui souriait un peu, elle lui parlait un peu mieux, etc. Et ce qui était intéressant, au-delà de cette question de statut qui, tout d'un coup, fait que certaines paroles peuvent être plus entendues que d'autres. Et encore, moi, je dis ça, je suis, vous voyez, je suis un homme blanc d'un certain âge. Je suis pas, voilà, un jeune de cité racisé. Enfin, le genre de personnes qui veulent absolument encore moins écouter dans les tribunaux. Moi, ils m'écoutent à moitié. Il y a des gens qui écoutent encore beaucoup moins que ça. Lui, elle l'écoutait un peu. Et en fait, ce qui était vraiment intéressant par rapport à un parquet et à des avocats de la COP de l'eau ou l'espèce de fou cinglé de la coordination rurale qui vont vous expliquer en long et en large. Parce qu'en vrai, il faut vous dire que c'est endurant. On se tape quand même 3 heures à entendre des gens qui vous disent « Il n'y a aucun problème avec les bassines, c'est bien, c'est bénéfique, ça a été tout concerté, c'est génial. Il n'y a pas de problème climatique, c'est bien, on ne voit pas pourquoi les gens manifestent. » Vous entendez ça quand même, ça dure longtemps là-dedans. Et il y avait ce monsieur Forst, rapporteur spécial des Nations Unies, qui a exposé très calmement, de manière assez convaincante et argumentée face à la juge, que au vu de l'état du monde, au vu de l'état de la planète, au vu de l'état de l'eau, c'était assez indispensable aujourd'hui que des gens puissent exercer de la désobéissance civile, faire des manifestations non conventionnelles, il disait. Il l'a dit, il l'a redit plusieurs fois. Et non conventionnel, il l'a rappelé, parce que vous voyez, on nous dit qu'on est super violent, voilà, quand on va démonter une bassine. Et lui, il l'a redit maintes fois, il a dit, la violence contre les biens, ça n'existe pas, ça n'existe pas, vous voyez. Moi, c'est le message que j'ai envie de retenir aujourd'hui. Ça a assez scandalisé le gars de la coordination rurale. La violence contre les biens, au vu de l'état du monde, ça n'existe pas. Et par contre, faut y aller, quoi.
5: On démontra toutes les bassines. Et puis passe par passe, on démontra toutes les bassines.
0: Et tout l'après-midi, il y a un truc qui m'a rassuré quand on entendait de manière un peu endurante tous ces gens raconter des insinueries, c'est que je savais qu'il y avait Édredon Sensible qui allait jouer à la fin, et ça m'a fait tenir tout l'après-midi. Du coup, j'espère que vous allez rester pour eux. Parce que moi, c'est ça qui m'a tenu, quoi. Merci à vous d'être là. Et vous, bien sûr, quoi.
6: Et en effet, ben, c'est l'occasion vraiment, là, au nom de tous les quatre, de remercier toutes celles et ceux qui se démènent depuis des semaines pour que ces rassemblements aient lieu. Les camarades qui ont chargé des camions hier, les camarades qui ont monté ces structures dès hier et ce matin, etc. Les camarades qui ont fait du soin, les camarades qui ont fait à manger. En fait, c'est ça une lutte vivante. Et vous l'avez compris, nous dans cette lutte, on est juste ceux qui sommes devant avec le micro. Notre rôle s'arrête là. Mais notre lutte, elle est vivante parce qu'il y a de la place pour tout le monde et que tout le monde trouve sa place. Nos bassaranes.
0: Tout juillet, méga canal, ouais. Et 26 septembre, les pesticides.
1: Et comme à chaque fois que Bassine Mon Merci organise une action, la journée s'est terminée en fête avec des super concerts. Et voilà les amis, c'est ici la fin de cette retransmission de ce procès de Poitiers du 27 mai 2026, à télécharger via notre site polémiquesetlavoixoff.com avant qu'on se retrouve très bientôt sur votre radio encore libre préférée, nos bassaranes, nos passaranes, ce n'est qu'un combat, continuons le début, salut.
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formidables. Nous étions formidables. Oh bébé, oups mademoiselle, je vais pas vous draguer. Promis juré, je suis célibataire depuis hier, putain. Je peux pas faire d'enfant et bon, c'est pas. Hé, reviens, 5 minutes quoi. Je t'ai pas insulté, je suis poli, courtois et un peu fort bourré. 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
1: Bonjour à tous, bienvenue dans l'émission Tremplin. Je suis Marie-Justine Barra, chargée de mission insertion à la Maison de l'Emploi Terre de Lorraine. Et je suis aujourd'hui accompagnée de Lucie Bacoul-Crétel, qui est conseillère emploi insertion, et Valérie Sperandio, qui est chargée de mission insertion et développement local au sein de la communauté de communes du Pays du Saintois. Bonjour à toutes les deux.
2: Bonjour. Bonjour.
1: Merci d'avoir répondu favorablement à cette invitation. Aujourd'hui, vous êtes venu nous présenter le chantier d'insertion intercommunale et l'espace emploi donc de la communauté de communes du Pays du Saintois. Et peut-être avant de faire cette présentation, est-ce que vous pourriez nous présenter la genèse de ces beaux projets ?
3: La communauté de communes du Pays du Saintois a souhaité mettre à la disposition de ses administrés deux outils pour l'emploi et l'insertion professionnelle. D'une part, l'espace emploi, qui a vu le jour en 2002, et d'autre part, le chantier d'insertion nommé ACI du Pays du Saintois, qui a ouvert ses portes en décembre 2019. Ces deux outils sont le résultat d'une volonté politique des élus de la communauté de communes. D'une part, l'espace emploi représente un service de proximité pour les demandeurs d'emploi du territoire. Et le chantier d'insertion, lui, pour sa part, permet à des demandeurs d'emploi isolés du marché de l'emploi de se remettre au travail par le biais d'une activité professionnelle. Et en parallèle, ils bénéficient d'un accompagnement renforcé pour les accompagner dans la réalisation de leur projet professionnel.
1: Très bien, merci Valérie pour ces précisions. Je vous propose qu'on puisse faire un petit focus sur le chantier d'insertion intercommunale. Vous, Lucie, vous êtes conseillère emploi insertion, donc vous accompagnez ce public sur le chantier. Est-ce que vous pourriez nous le présenter, nous dire quelle activité est proposée, comment il s'organise ?
4: Oui, donc le chantier d'insertion, il est spécialisé dans les espaces verts et la valorisation des espaces et des biens communaux. Il permet à des personnes éloignées de l'emploi de retrouver progressivement une activité professionnelle dans un cadre adapté et bienveillant. Les salariés donc participent à l'entretien et à l'aménagement des espaces verts des communes de la communauté de communes, tout en développant des compétences techniques et en reprenant confiance en eux. Donc moi, mon rôle, c'est d'accompagner chaque salarié dans la construction de son projet professionnel. On travaille ensemble sur les difficultés qui peuvent freiner le retour à l'emploi, que ce soit la mobilité, les démarches administratives, les volontés de formation, les problèmes de santé ou encore travailler sur la confiance en soi. Ce sont des contrats à durée déterminée d'insertion de 4 mois qui sont jusqu'à 24 mois maximum.
1: D'accord.
4: Voilà, contrat de 26 heures par semaine.
1: Merci pour ces précisions. Et par rapport au public qui souhaite intégrer votre chantier d'insertion, comment ça se passe ?
3: Il y a une procédure nationale. C'est un outil qui a été créé par l'État et mis en ligne. Donc, il y a plusieurs partenaires qui sont habilités prescripteurs, qui peuvent inscrire les personnes qu'elles accompagnent sur cette plateforme qui s'appelle plateforme de l'inclusion. Mais les demandeurs d'emploi peuvent eux-mêmes s'inscrire directement sur cette plateforme.
1: D'accord.
3: Donc, suite à ces inscriptions, nous, chantier d'insertion, on a les informations sur la plateforme et à ce moment-là, on peut voir si les candidatures correspondent ou pas.
4: Oui, parce qu'il y a des critères d'éligibilité.
1: Oui, j'allais vous demander
3: voilà,
1: justement.
3: Voilà, comme le dit Lucie, il y a des critères d'éligibilité. Donc, les personnes qui respectent ces critères d'éligibilité sont contactées par Lucie pour faire un entretien d'embauche.
1: D'accord. J'ai deux questions par rapport à ça. Donc, vous parliez donc de prescripteurs à l'habilité. Je suppose, par exemple, la mission locale en fait partie pour des jeunes de moins de 26 ans.
4: Tout à fait.
3: Oui. Donc, on peut en citer quelques-uns. Il y a France Travail, la mission locale, le département, d'autres organismes qui accompagnent du public. Cap Emploi, la CAF, la liste est assez longue, donc je ne vais pas citer tous les partenaires, mais voilà, il y a beaucoup de partenaires qui peuvent positionner des personnes sur cette plateforme.
1: D'accord. Et vous expliquez, vous étudiez les candidatures. Est-ce que, donc, vous avez précisé que votre secteur d'activité était les espaces verts. Si une personne souhaite intégrer le chantier d'insertion, mais qui n'a pas de connaissances dans les espaces verts, et finalement, c'est pas son projet professionnel, c'est possible ?
4: Oui, bien sûr. Les espaces verts, c'est juste le métier support du chantier d'insertion. Donc, on peut très bien avoir des personnes, je sais pas moi, qui voulaient être boulanger, faire une formation dans la communication, enfin voilà, c'est vraiment ouvert à tous.
1: D'accord, et c'est vraiment le support, comme vous l'avez précisé, d'activité qui permet de remettre un pied à l'étrier, finalement, d'être au sein d'une équipe. Est-ce qu'ils travaillent seuls ou en équipe ? Comment ça se passe ?
4: Oui, ils sont toujours en équipe, hein. Ils vont tous sur la même commune et ils travaillent tous ensemble à faire les tâches. Ils sont avec l'encadrant technique d'insertion.
1: Et quel est son rôle à l'encadrant technique ? Vous travaillez en binôme peut-être ? Lui sur l'aspect technique et vous sur le plus l'accompagnement socio-professionnel ?
4: Oui, tout à fait. Donc lui, il est sur le terrain, donc tout le temps avec les salariés du chantier. Il ne les quitte pas. On forme un binôme avec l'encadrant technique, puisque moi, j'y vais une fois par semaine. Donc à chaque fois que j'arrive, on fait un point sur la situation de chaque personne. Comme ça, moi, ça me permet de savoir exactement avec qui je dois commencer, quelles sont mes priorités lors de mon accompagnement.
1: Merci pour ces explications. Et peut-être pour finir sur le chantier d'insertion, vous avez évoqué plusieurs partenaires, notamment pour positionner une personne qui est intéressée, qui est éloignée de l'emploi pour intégrer le chantier. Est-ce que vous avez peut-être d'autres partenaires que vous voudriez évoquer ?
3: Oui, nous avons également des partenaires financiers qui sont principalement les représentants de l'État, comme la Direction départementale de l'emploi, du travail et des solidarités, qui nous accorde des aides pour les postes d'insertion. En parallèle, nous avons aussi un cofinancement du Conseil départemental de Meurthe-et-Moselle. Et nous avons également un autre cofinancement grâce à l'Europe avec le Fonds social européen plus.
1: Et ça vous permet tous ces financements ? Vous avez combien de personnes en insertion ? Combien de contrats ?
3: Donc aujourd'hui, nous avons 9 salariés. Et d'ailleurs, dans notre conventionnement avec l'État, on nous a accordé pour cette année la possibilité d'embaucher 9 personnes. Voilà, les aides vont permettre de cofinancer les salaires des salariés du chantier d'insertion.
1: D'accord, merci. Et peut-être une dernière petite question sur le chantier d'insertion pour les auditeurs qui nous écoutent. Donc on a évoqué les possibilités de postuler. Est-ce qu'actuellement vous avez des postes en cours ?
3: J'ai oublié de préciser, parce que là, auparavant, nous avons parlé des partenaires financiers. Il faut savoir aussi que, en parallèle, la communauté de communes du Pays du Saint-Ouen apporte un autofinancement qui permet, de compléter les dépenses du chantier d'insertion.
1: Donc une vraie politique volontariste autour de l'insertion.
3: Voilà, c'est important de préciser.
1: Oui. Tout à fait. Et donc, est-ce qu'il y a des postes ouverts actuellement ou pas?
3: Donc pour l'instant, hein, comme on l'a précisé, voilà, nous sommes conventionnés pour 9 personnes. C'est le cas aujourd'hui parce que nous sommes à 9.
4: Mais c'est à flux constant, hein, donc effectivement, oui. Si les personnes souhaitent soit se positionner, parce qu'ils peuvent aussi se faire des candidatures spontanées sur la plateforme de l'inclusion, qui pensent correspondre aux critères d'éligibilité, qu'ils n'hésitent pas quand même à se positionner ou à en parler à leur référent.
1: Parfait, merci. Est-ce qu'on peut parler maintenant de l'espace emploi et peut-être qu'il y a du lien à faire entre l'espace emploi et le chantier d'insertion? Est-ce que vous pouvez nous présenter l'espace emploi?
4: Oui, donc comme ma collègue Valérie l'a dit, donc l'espace emploi c'est un relais de proximité qui permet aux demandeurs d'emploi du territoire de la communauté de communes du Pays du Saint-Ouen d'être accompagnés dans leur démarche de recherche d'emploi. Donc que la personne soit en recherche de formation, d'une immersion, d'une reconversion professionnelle ou simplement qu'elle a besoin d'informations sur le marché du travail, l'espace emploi est là pour les accompagner à chaque étape de leur parcours.
1: Et c'est vous aussi ?
4: C'est moi, oui, tout D'accord. à fait. Voilà. Donc, ils bénéficient d'un accueil personnalisé, de conseils adaptés à chaque situation, et ils ont une aide concrète dans les démarches de recherche d'emploi, que ce soit la création de CV, de l'aide de motivation, la préparation aux entretiens, la consultation d'offres d'emploi, et l'orientation vers les partenaires compétents si besoin. Donc, le lien entre les deux, moi, je suis également prescripteur habilité, donc je positionne des personnes sur le chantier d'insertion en fonction de leurs besoins.
1: Et à l'inverse, peut-être qu'il y a des personnes qui, vous avez expliqué tout à l'heure, des contrats qui peuvent aller jusqu'à 24 mois. Parfois, 24 mois, ça peut être court aussi, hein, pour avancer sur un projet professionnel. Est-ce que vous pouvez les accompagner? Du coup, ils peuvent, entre guillemets, rebasculer sur l'espace emploi et poursuivre cet accompagnement?
4: Oui, tout à fait. Les salariés en insertion qui malheureusement n'ont pas eu de suite sur leur parcours en sortie positive, hein, sortie sur contrat ou sur formation ou en intérim, peuvent tout à fait être de nouveau accompagnés par l'espace emploi. Oui.
1: Donc finalement, entre le chantier d'insertion permet de décrocher un contrat de travail en insertion, l'espace emploi, on est plus sur de l'accompagnement personnalisé, bon, qui peut être similaire au chantier d'insertion, mais sans que la personne ait encore un contrat de travail. Je suppose aussi que vous travaillez en lien avec les entreprises du territoire pour de la promotion métier.
4: Oui, tout à fait. L'espace emploi travaille également en lien avec les entreprises du territoire afin de favoriser les recrutements locaux et de répondre aux besoins des employeurs comme des demandeurs d'emploi.
1: C'est vrai que c'est aussi un territoire qui est rural, donc parfois difficile aussi la mobilité, vous l'avez évoqué tout à l'heure sur les difficultés que rencontrent les personnes éloignées de l'emploi. Et peut-être ça permet ces liens avec les entreprises, elles viennent à vous parfois, elles peuvent venir pour ces échanges?
4: Oui, tout à fait, elles peuvent me contacter directement à l'espace emploi en me disant voilà, j'ai besoin de telle personne qui correspond à tel métier. Et moi du coup je regarde dans ma base de recherche. Et moi, du coup, je regarde dans ma base de l'espace emploi si des personnes peuvent correspondre aux critères demandés par l'entreprise.
1: Donc, on peut passer un message. Chère entreprise du territoire de la communauté de communes du Pays du Saint-Ouen, si vous avez des besoins et vous recherchez du personnel, sachez que vous pouvez contacter donc, l'espace emploi de la communauté de communes du Pays du Saint-Ouen. Et donc, ces entreprises du territoire, alors peut-être que vous pouvez en citer, ou en tout cas le domaine d'activité, puisque vous l'avez évoqué tout à l'heure. Alors, je refais un pas en arrière sur le chantier d'insertion, vous travaillez pour les communes, pour les espaces verts, mais peut-être sur d'autres secteurs d'activité pour les communes. Ça fait partie aussi de vos entreprises?
4: Oui, tout à fait. Donc, les mairies peuvent également nous contacter. J'ai aussi pas mal de demandes au niveau des écoles primaires du territoire, voilà, pour des ATSEM ou du personnel d'entretien.
1: Merci mesdames. Est-ce que vous voyez d'autres choses à ajouter sur le chantier d'insertion ou l'espace emploi que l'on n'aurait pas évoqué, que vous voudriez mettre en avant?
3: Alors oui, ce qu'il faut savoir, c'est que notre chantier d'insertion ne peut proposer ses prestations de services uniquement aux mairies membres de la communauté de communes, car c'est un chantier qui est porté par une administration publique qui se doit être d'utilité publique et il se doit aussi de répondre à des besoins non satisfaits sur le territoire.
1: Merci pour ces précisions. Je vous propose une petite coupure musicale, donc Valérie Lucie, vous avez choisi une chanson de Ray Charles, It's a Road Jack. Pourquoi cette chanson ?
4: Parce qu'elle nous met de bonne humeur.
3: Voilà, c'est, on l'a choisie ensemble et voilà, elle nous met de bonne humeur, elle nous rend joyeuses. Voilà, puis c'est aussi, on va dire, un petit clin d'œil à Ray Charles.
1: Très bien, et bien c'est parti.

0: De retour dans l'émission Tremplin, toujours en compagnie de Lucie et Valérie de la communauté de communes du pays Lucentois. Je vous propose, mesdames, pour clôturer cette émission, peut-être de faire un focus sur des parcours que vous voudriez mettre en lumière qu'il y a eu sur le chantier d'insertion ou sur l'espace emploi.
1: Sur le chantier d'insertion, on a eu des belles sorties, hein, des belles sorties sur formation, la validation de titres professionnels. On a également eu une personne qui est arrivée en 2022 sur notre chantier d'insertion, qui ne s'en sentait pas en capacité de rester là, qui est restée 2-3 jours, pas plus sur notre chantier. Il a voulu démissionner. Et il est revenu 3 ans plus tard avec la volonté de dire bon allez, j'ai fait un échec. Ouais, voilà. Pour lui, c'est un échec, même si on lui a fait comprendre que c'était pas un échec, c'était juste que pas le moment. Il est revenu, il est resté cette fois-ci sur le chantier d'insertion. On a pu travailler pas mal de problématiques, la confiance en soi. Il avait pas travaillé depuis longtemps avant, donc sur les savoir-être, enfin voilà, pas mal de choses. Et il est sorti en sortie positive sur un poste d'assainissement au sein de la communauté de communes.
0: Super. Et encore actuellement en poste?
1: Oui, bien sûr. Donc du coup maintenant il est donc agent d'assainissement en contrat d'un an, mais qui peut être renouvelable.
0: Donc c'est un de vos collègues.
1: Exactement, il devient notre collègue.
0: Merci Valérie et Lucie d'avoir accepté notre invitation de venir présenter donc le chantier d'insertion intercommunale et l'espace emploi de la communauté de communes du pays du Saint-Ois. Et puis je vous dis à une prochaine fois.
2: Merci Marie-Justine, merci à toute l'équipe de Radio Déclic.
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6: Bonjour, nous vous proposons une émission collective sur Changer de classe. Nous sommes l'école Lady Le Piouf. Merci d'écouter la suite.
7: Bonjour, je m'appelle Ali. J'ai en CM1, j'ai passé en CM2. J'aimerais de faire mathématiques et avoir de nouveaux amis.
8: L'année prochaine, je pense que les maîtresses seront toujours là quand je serai en CE1.
9: L'année prochaine, j'espère que je serai en CE1 avec Romy.
10: L'année prochaine, je serai en CE2 avec ma copine. L'année prochaine, j'espère que j'aurai maîtresse Karine.

0: et que je suis dans la même école, alors j'ai l'habitude.
1: Bonjour, je m'appelle Maëlie et je suis en CM1. Je passe en CM2. J'ai peur d'aller en CM2 car le travail sera plus difficile, mais je suis contente de retrouver mes amis avec qui je n'ai pas pu être cette année.
2: L'année prochaine, j'aimerais qu'il fasse moins chaud dans ma nouvelle classe. L'année prochaine, j'aimerais devenir avec mon petit frère, Ilias.
3: Je vais changer de classe pour passer en CE1 et je suis super contente.
4: Quand j'étais en CP, j'adorais choisir mon goûter pour le lendemain avoir une barre à la fraise ou au chocolat. Mais maintenant, on ne peut plus le choisir notre goûter à l'école.
5: L'année prochaine, il y aura beaucoup de travail, des multiplications et je serai en CE2.
6: Je m'appelle Alric, je passe en CM1. Je suis content de passer en CM1, j'ai peur d'être pas avec mes amis.
7: Bonjour, je m'appelle Chiara, je passe en CM1, j'ai peur d'être pas avec mes amis.
8: L'année prochaine, j'espère que il y aura un jour de plus de la classe découverte. Parce que cette année, il n'y a eu qu'une semaine de... une petite semaine de classe découverte. Et moi, j'aimerais partir longtemps avec mes copains à la classe découverte.
9: Bonjour, je m'appelle Alice, je suis en CM1, je passe en CM2. J'ai peur de ne plus être avec mes amis et j'aimerais être à côté des personnes que je connais. Je suis contente car j'aime bien la maîtresse de CM2.
10: Bonjour, je m'appelle Esther, je suis en CM1. L'année prochaine, j'ai peur d'être séparée de mes amis. J'ai envie d'apprendre et que ce ne soit pas des choses qu'on sait déjà. Je n'ai pas envie d'aller au collège car on se sent tout petit et seul. Ce que j'espère de tout mon cœur, c'est que mes amis ne soient jamais seuls.
11: L'année prochaine, j'espère que les maîtresses seront gentilles. Je vais en CE2.
12: L'année prochaine, j'espère que les maîtresses resteront.
13: L'année prochaine, je serai plus fort au foot quand je serai en CE2. Je vais m'entraîner à fond pendant les grandes vacances.
14: Bonjour, je m'appelle Alexis, je passe en CM2. J'ai peur d'aller en haut parce qu'il fait trop chaud et pas d'être avec mes amis. Et j'espère que les devoirs sont moins durs.
15: Bonjour, je m'appelle Lizzie, je suis en CM1. L'année prochaine, en CM2, j'ai peur de ne pas être avec mes amis. J'ai peur qu'il fasse trop chaud et j'ai peur de ne pas comprendre le travail.
16: Je veux aller en CM1 dans la même classe que Arthur. C'est un copain. J'étais cette année avec lui, mais j'aime bien travailler avec lui parce qu'il est gentil.
17: J'adore découvrir la liste de mes camarades de classe. Ça me stresse parce que je ne sais pas si je serai avec mes copains.
18: J'adore voir ma maman prendre un gros tas de carnets parce qu'elle est enseignante-chercheuse.
19: J'espère que l'année prochaine, je serai dans la classe en haut avec Chiara pour le CM1. Chiara, c'est ma copine.
20: J'aime bien acheter des nouvelles choses pour la rentrée, des vêtements et des fournitures.
21: J'adore revoir mes copains après 2 mois de vacances, savoir s'ils ont passé de bonnes vacances.
22: Merci de nous avoir écoutés.
0: Nous sommes les grands de la maternelle Jean Fête à Toul.
1: Nous avons parlé des chargés d'école.
22: Je suis à l'école Jean Fête, en grande section. Je vais y aller au CP au Maurice-Ambert. J'ai été visiter le CP de Maurice-Ambert. On a fait des cahiers.
23: On a fait le travail, comme les CP.
24: En bas, il avait des modèles de fruits et il fallait les recorrélier de la même couleur et il faut regarder dans un combien.
25: Il faut écrire le chiffre.
26: On est allé à la récréation.
27: Moi, je vais aller au CP à Pierre-et-Marie-Curie.
28: On est allé visiter le CP.
29: Les CP nous ont lu un livre.
30: On est au CP, un PMC. J'ai bien aimé les livres.
31: Je suis contente d'aller au CP. Parce que j'aime le CP.
32: Moi, j'ai vu le maître Ndilo.
33: J'ai aimé quand on a été dans la cour.
34: Je suis allée à Pierre-Marie-Curie et j'ai vu ma sœur Nina. Quand je serai au CP, je viendrai lui faire des câlins pendant la récréation. Tous les jours!
35: Nous sommes la classe des CE2CM1 de l'école Saint-Pèvre, mais en effectif réduit.

0: Moi, il y a une chose qui me tracasse un peu quand je change un peu de classe. Ça me rappelle un peu quand je suis partie de la petite section et que je suis entrée dans la moyenne parce que j'avais une maîtresse sévère.
1: Moi, j'aimerais bien changer de classe. Ça ne me dérangerait pas de passer en CM2, mais le seul truc que je voudrais avoir, c'est que je sois dans la même classe qu'Eli et dans la même classe que Gabin aussi. Pour moi, c'est important d'être avec des copains dans une classe pour qu'il y ait un peu toujours du fun en récréation.
2: Moi, c'est comme Louis, en fait. Pour moi, c'est important dans une classe, quand on change de classe, qu'on soit avec ses copains pour mieux s'intégrer. Moi, des fois, ça me fait un peu peur de changer de classe parce que je sais pas avec qui je serai.
3: Moi, j'ai bien envie de changer de classe parce que du coup, j'aime bien changer de maîtresse de temps en temps pour pas les juger trop vite. Parce que du coup, il y en a qui disent la maîtresse là, elle est ça, la maîtresse là, elle est ça. Et moi, je vais pouvoir prouver que c'est le contraire et qu'elle est gentille ou elle est méchante.
4: Moi, j'ai un peu peur de changer de classe. Et moi, j'ai un petit peu peur parce que c'est comme pareil que Sophia. Et j'ai peur que je suis pas avec mes copains.
2: Moi, j'ai un peu peur aussi d'avoir pas les compétences pour passer l'autre niveau.
5: Moi, je reviendrai à ce qu'a dit Louis tout à l'heure, d'être bien avec ses copains et tout ça. Comme ça, ça peut aider si on doit nous prêter un stylo et tout ça, on sait sur qui compter.
6: Alors moi, je pars à l'île de la Réunion, alors je verrai plus mes copains d'ici. Et moi, ça me fait très peur parce que je connais personne là où je vais aller et je connais pas quelle maîtresse je vais avoir. Et moi, ça me fait peur. Mais aussi, je suis contente de découvrir des autres personnes et une autre école.
7: Moi, j'aimerais bien découvrir une classe parce que en Turquie, j'avais pas changé de classe. J'étais juste en première classe. Après, je suis venue ici. J'aime bien découvrir jusqu'à l'université.
1: Moi, je reviens sur ce qu'Ernestine elle a dit, donc celle qui parlait avant. Moi, je suis d'accord, mais pas d'accord avec elle. Parce que moi, j'adorerais changer de classe et partir dans un autre pays. Et donc ça, c'était là où je suis pas d'accord. Et où je suis d'accord, c'est que elle va faire plein de rencontres là-bas et que j'adorerais être à sa place. Moi, avant, j'habitais à Paris. Et quand je suis venue dans cette école, donc j'ai quitté Paris en grande section. Et en fait, quand je suis arrivée en CP, ça m'a fait comme si, comme un gros changement en fait, comme si je passais une étape. Quand je suis arrivée ici, j'ai rencontré plein d'autres personnes. Ça a été difficile de me faire des copains parce que au départ, ils me connaissaient pas tous. Mais au fil du temps, ça s'est réglé. Et puis maintenant, j'ai plein de copains. J'ai aussi pas oublié mes copains de maternelle parce que c'est quand même important. J'ai toujours un contact avec un des copains. Je l'ai appelé à peu près 5 fois depuis que je suis arrivée dans le Grand Est. Et sinon, on est toujours en contact. Moi, je pense à lui et lui, je pense qu'il pense à moi aussi.

0: âgée et ça me rend un peu triste et un peu heureuse parce que je verrai plus mes copains, je n'aurai plus de contact. Et du côté heureux, c'est que je pourrai voir ma maman. J'ai pas peur de me faire des copains et des copines parce que j'en ai déjà 3 de copines à Lyon et elles vont m'inviter à une soirée pyjama.
1: Moi, ça me tracasse un peu de passer vers l'étape de l'université parce que j'ai un cousin dans la plus grande école de France et ça me tracasse un peu.
2: Bah, moi, ça me rend un peu triste qu'il y en ait qui partent parce que c'est des amis et puis après, on les voit plus souvent.
3: Moi, je me dis qu'en fait, aussi, le collège, c'est bientôt et que ça va être beaucoup plus dur que ici parce qu'on faut toujours se dépêcher d'aller dans d'autres classes et tout ça. Et je me dis que c'est donc bientôt un an et quelques semaines. Et du coup, bah, ça fait un peu peur aussi d'avoir ça.
4: Moi, ça me ferait peur de changer de classe parce que ça prendrait longtemps à avoir des copains, connaître la maîtresse ou le maître. Ou parce que j'aimerais pas aussi avoir un enseignant ou une enseignante qui crie sur les enfants.
5: Moi, j'ai un peu peur de rentrer dans une autre classe parce que des fois, on pourrait redoubler et après, les autres copains, quand ils n'auront pas redoublé, bah, on ne sera plus avec eux. Du coup, bah, on aura des autres CE2.

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l'arrêt brutal du train au beau milieu de la campagne un jour d'été. Des jeunes filles dans le wagon crieront. Des femmes éveilleront en hâte les enfants. La carte jouée restera tournée sur le journal. Et puis le train repartira et le souvenir de cet arrêt s'effacera dans la mémoire de chacun. Mais ce soir-là, ce sera comme un arrêt brutal du train dans la petite chambre qui n'est pas encore située. Derrière la lampe qui est une colonne de fumée. Et peut-être aussi dans le parage de ses mains qui ne sont pas déshabituées de ma présence. Rien ne subsistera du voyageur dans le filet troué des ultimes voyages. Pas la moindre allusion, pas le moindre bagage. Le vent de la déroute aura tout emporté.

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1: Alors que la France est en train de découvrir que le réchauffement climatique qu'on annonçait est une réalité, je vous propose de nous retrouver au frais d'une librairie, avec quelqu'un qui est militant écologiste depuis de très longues années. Il fait partie de ceux qui justement avaient dit qu'il fallait peut-être faire quelque chose pour la nature et pour les hommes qui y vivent. Ce monsieur, je ne suis pas allé très loin pour le rencontrer, il habite près de chez moi, je lui achète très souvent des livres. C'est un artiste, un restaurateur de meubles et d'objets, un bibliophile donc, et un militant de 75 printemps. Avec lui, il y a le recul des années qui va nous permettre de voir un petit peu ce qu'il a vécu, de voir ce qu'il pense des choses présentes. Et ce monsieur s'appelle Jean-Marc Luce. Bonjour Jean-Marc.
2: Bonjour.
1: Alors toi Jean-Marc, 75 ans, écologiste depuis très longues années, c'est-à-dire vous n'êtes pas nombreux dans ce pays. Qu'est-ce qui t'a amené à l'écologie ?
2: Ben, probablement mon enfance à Luce-Saint-Sauveur et le fait d'avoir pour voisin une famille de tout petits paysans, la famille Noguet, qui avait, bon, je sais plus, une soixantaine de brebis, quatre vaches et trois cochons. Et étant donné que j'étais souvent mieux chez eux que chez mes parents, très vite, je m'étais impliqué dans l'activité, avec d'ailleurs d'autres de mes frères. Et donc, ça m'a fait connaître la réalité de l'agropastoralisme de montagne, qui, du coup, m'a fait découvrir aussi, évidemment, un rapport à la nature et un certain nombre de pratiques que mon statut initial m'aurait laissé totalement ignorant si je n'avais pas eu la chance d'avoir ces voisins et cette famille à côté de chez moi, quoi.
1: Donc c'est ce rapport à la nature qui t'a donné envie de la protéger, de la connaître, mais qu'est-ce qui t'a donné envie de la défendre ?
2: D'abord, je trouvais qu'ils avaient un mode de vie qui était... Alors, bon, évidemment, la réalité économique, la grande difficulté économique dans laquelle ils devaient être, elle, à l'âge que j'avais, je ne la connaissais pas, je ne la soupçonnais pas. Mais pour nous, les enfants puis adolescents, c'était une espèce d'idéal de vie où on est en presque autarcie alimentaire, dans un respect absolu des rythmes naturels, avec très très peu de consommation énergétique, très peu d'apports mécaniques, etc. C'est l'époque où on transportait tout avec un mulet d'abord, faut se dire. Quasiment pas de voiture, des heures de marche en montagne, et puis le système étagé de prairies de fauche en fond de vallée, granges intermédiaires, et puis le lâcher des bêtes en haute montagne, et qui a fait qu'en plus ça a débouché pour moi sur la passion de la haute montagne et de l'alpinisme.
1: Qu'est-ce qui après ton enfance t'a donné envie, parce qu'après tout beaucoup de gens sont allés dans les fermes étant enfants, ont découvert cet espace de liberté. Qu'est-ce qui une fois adulte t'a donné envie de devenir militant ? Est-ce qu'il y a eu un déclic particulier ?
2: Il y a eu mai 68. Bon, j'avais 17 ans. C'est sûr que moi je sortais d'une famille bien conformiste, gaulliste, bourgeoise. Et mai 68 a tout fait péter, évidemment, et puis ça a été l'occasion de rencontres. C'est là que, d'ailleurs, si je me souviens bien, le mot écologiste a commencé réellement à apparaître, et d'ailleurs a donné lieu, peu de temps après, à une première candidature écolo à la présidentielle. Mais bon, moi j'étais plutôt du côté des situationnistes qui avaient également totalement intégré cette question. Alors ça, c'était le côté remise en cause de la vie urbaine et du système industriel.
1: Et de la pollution.
2: Moi, je peux pas dire qu'à cet âge-là, j'en avais conscience. Et je ne vivais pas dans des conditions qui me permettaient de le mesurer directement. Mais c'est vrai que la question des pollutions... D'ailleurs, là-dessus, oui, c'est vrai que quand j'entends dire que, enfin, combien de fois des anti-écolos me disent « mais de toute façon, tout ça ne sert à rien, rien ne change », en aparté comme ça, moi, je me rappelle d'une chose, quand j'étais gosse, à Luce en particulier, mais partout où j'ai vécu ensuite, les déchets des familles finissaient dans le gave à Luce,
1: Et le gave, c'est la rivière.
2: Voilà, pour ceux qui ne connaîtraient pas, c'est le nom des torrents et des rivières pyrénéens, en tout cas de ma vallée. Mais ou dans le fleuve, ou dans l'étang, enfin peu importe, le rapport à la gestion des déchets, à l'époque, n'était absolument pas pris en compte, quoi. Et ça, c'est vrai que ça a fait partie des questions qui m'ont certainement éveillé. Et puis, la dimension alors scientifique de l'écologie, qui aujourd'hui a pris le pas chez moi sur toute autre forme de nostalgie, de mode de vie, etc. Ça c'est venu petit à petit. Alors je dirais que moi, étant bac-3, mon université, ça a beaucoup été France Culture pendant des décennies. J'avais un travail manuel qui me permettait de l'écouter énormément, et c'est là que petit à petit j'ai vu émerger la science écologique. Et puis, quelques rencontres, évidemment, hein, aussi bien sur la question, par exemple, de la production agricole. On a eu la chance de connaître quelqu'un comme Pierre Rabhi et puis d'autres, mais aussi des tentatives dont je comprenais pas, jeune, tout de suite l'intérêt, mais rétrospectivement, évidemment, tout à fait. Moi, je me souviens, on essayait de bricoler des chauffe-eau solaires avec des tuyaux noirs en serpentin, etc. Tout ça, c'est des choses qui, petit à petit, sont rentrées et m'ont fait prendre conscience très clairement que il fallait absolument changer de mode de vie.
1: Si tu avais une définition à faire de l'écologie, quelle serait-elle?
2: C'est la question des écosystèmes. L'homme faisant partie intégrante de cet écosystème, donc il ne s'agit pas d'écosystème qui exclurait l'homme, au contraire, c'est même l'enjeu de l'humanité qui est en jeu dans cette histoire. C'est donc la chaîne des solidarités, à la fois des espèces animales, végétales, etc., et qui garantissent le meilleur état possible des ressources dont l'homme a besoin pour vivre. C'est cette prise de conscience-là, aujourd'hui, qui me semble la question fondamentale. Et puis, deuxièmement, ne pas casser le jouet. Et ça, c'est la question climatique, hein. C'est-à-dire que tout ce que nous faisons dans notre vie quotidienne, qui vient rajouter ne fût-ce qu'un gramme dans les conséquences de l'activité humaine sur le dérèglement climatique, et évidemment, il faut en prendre conscience et essayer d'être le plus en accord possible, tout en sachant évidemment qu'être parfait, on sait très bien que ce n'est pas possible, mais essayer de se rapprocher le plus possible à travers notre consommation et nos pratiques diverses, aussi bien le chauffage de son logement, à travers ses activités, etc., le plus près possible de cette conscience-là. Et puis enfin, c'est être acteur dans ses choix de consommation. L'économie circulaire me semble une des perspectives les plus intéressantes à court terme, à laquelle chacun peut participer, de manière à limiter les impacts de l'activité humaine sur les écosystèmes.
1: Alors là, on est sur quelque chose d'une démarche très individuelle, mais il y a quand même une dimension collective. On sait que si vraiment le bilan carbone de tous les Français était bon, on ne réduirait que de 25%. Il y a un système peut-être aussi à changer. Tu as fait de la politique. Il y a rien à changer à ce niveau-là, ou tu es complètement résigné?
2: Oui, alors évidemment, tu fais bien de m'y ramener. Avec l'âge, on n'a plus toujours l'agilité intellectuelle qui permet de dire d'emblée tout ce qu'il faut dire. Il est évident que nous sommes dans un système qu'on devrait d'ailleurs chaque fois rappeler, qui s'appelle le système capitaliste, qui est basé sur l'hyperconsommation et qui est cause majoritaire de toute la chaîne des événements qui nous entraîne vers la catastrophe. Donc, alors je me définis plus comme marxien que comme marxiste.
1: Quelle est la différence? Je connaissais pas un marxien. Quelle est la différence entre marxien et marxiste?
2: Rien à voir avec les martiens, je précise. Marxien, ça veut dire que je reprends totalement à mon compte l'analyse que Marx fait des rapports de force dans la société. Mais en revanche, ne se prononce pas sur les solutions que les marxistes ont ensuite mises en œuvre, y compris les pires abominations qu'on a pu connaître à travers des pays comme l'URSS, etc. Quoi, voilà, ou la Chine, Et ces centaines de millions de morts, leurs centaines de millions de morts.
1: Mais justement, à cette époque-là, dans les années 60, quand tu as commencé à t'intéresser à l'écologie, les écologistes étaient en général, je ne sais pas d'ailleurs, tu vas me le dire, soutien du communisme, parfois au Parti communiste ou pas du tout.
2: Bah, à l'époque, le Parti communiste était productiviste. D'ailleurs, par exemple, le hasard fait que j'ai eu comme client Jean Ferrat, qui à l'époque était tout à fait communiste. Et c'était marrant de voir le décalage entre ses chansons, qui étaient vraiment un ode à la nature, et par ailleurs, le mauvais traitement qu'il me réservait en tant que jeune bourgeois sensibilisé à la question écologique. Et là au contraire, il m'envoyait balader tout à fait fortement, quoi. C'est-à-dire que il était fidèle à la ligne productiviste du PC. Et quant à moi, j'ai toujours eu la chance, mais souvent c'était pas lié à un état de conscience, mais plus au hasard des rencontres, des affinités, de n'avoir jamais été maoïste, de n'avoir jamais été communiste. Et aujourd'hui, je dois quand même saluer une chose, c'est que les quelques rares communistes qui restent ont quand même fini pour la plupart par intégrer la conscience écologique à leur discours. Donc aujourd'hui, évidemment, je ne jetterai plus l'anathème sur eux. Mais en tout cas, à l'époque, par contre, oui, il y avait un clivage énorme entre les communistes et l'écologie politique, oui.
1: Alors ici, on est dans ton atelier, dans ta boutique, avec beaucoup de livres anciens, puisque l'économie circulaire, tu en as parlé, mais tu en es un acteur premier. Il y a beaucoup de disques aussi. On va faire une petite pause musicale. Qu'est-ce que tu as envie d'écouter ?
2: Toute ma vie, j'ai été extrêmement sensible aux musiques traditionnelles du monde entier. C'est-à-dire, ça va du Japon à l'Afrique noire, en passant par l'Asie centrale, l'Inde, etc., etc.
1: Et alors, qu'est-ce que tu veux nous faire écouter ?
2: Oh ben, moi, du shakuhachi japonais, par exemple. Je te laisse le soin d'en trouver.

0: Alors nous sommes de retour avec Jean-Marc Luce, donc artiste, bouquiniste, amateur et collectionneur de beaux objets, de beaux livres et de tout support culturel permettant d'élever l'âme. Toi qui as ce passé, ce vieux passé militant, tu as évidemment été dans beaucoup de combats. Si tu ne devais en garder qu'un ou deux, lesquels tu aimerais partager avec les auditeurs ?
1: Celui que, disons, qui a été au sens propre le vrai combat, au sens, oui, propre, c'est-à-dire y compris dans les rapports avec les forces de l'ordre, ça a été le combat antinucléaire. C'est aussi celui qui, dans mon passé, laisse les traces les plus ambiguës dans la mesure où ma position, si elle n'a pas évolué sur le fond, c'est-à-dire je continue de considérer que le nucléaire est dangereux, à la fois en termes de santé publique, s'il est mal géré, mais aussi par rapport à la démocratie, dans la mesure où une gestion d'État, de la ressource et une exclusivité de la production d'énergie à travers le nucléaire, c'est très antidémocratique. Mais la question climatique, la question de la décarbonation fait que, petit à petit, évidemment, et ne serait-ce que pour la perspective d'une transition, c'est peut-être illusoire, mais en tout cas, on est confronté aujourd'hui à ce besoin de manière à décarboner. Bon, il y avait à l'époque, je vivais dans la vallée du Rhône, donc ça a été contre la construction de la centrale de Cruas. Ça a été aussi, surtout, le surrégénérateur de Creys-Malville, où j'ai eu la malchance d'ailleurs de me trouver très proche d'un des militants qui ont été tués, où il y avait véritablement, et c'est là qu'on voit d'ailleurs, je reviens à cette question démocratique, comment l'État, quand son autorité est contestée, est capable de la barbarie policière la plus violente, quoi. Donc ça a été ça. Après, il y a une chose aussi que je dois dire, c'est que un engagement politique militant dans un parti, bon, moi j'en ai eu deux, c'est-à-dire je suis d'abord allé naïvement au Parti Socialiste, dont j'ai l'honneur d'avoir été ultérieurement exclu, puis Europe Écologie. Il se trouve que la naissance d'Europe Écologie est intervenue au moment où j'étais exclu du Parti Socialiste, donc tout coïncidait bien.
0: Pourquoi t'as été exclu du Parti Socialiste ?
1: La secrétaire de section ne supportait pas les têtes qui dépassaient du rang, tout simplement. C'est une question d'autorité personnelle. Bon, du coup, voilà des problèmes de personnes. Mais, comment dire, il y avait surtout l'idée que l'écologie n'était pas encore à l'ordre du jour dans ce Parti Socialiste à ce moment-là, et donc était considéré comme une indiscipline, on peut dire. Voilà. Donc j'ai adhéré à Europe Écologie dès les premiers jours, avec la chance d'y connaître un tas de personnes qui, intellectuellement, m'ont beaucoup fait avancer, comme José Bové, comme les deux frères Cohn-Bendit, Gabriel, que peu de gens connaissent, et bien entendu son frère, beaucoup plus connu, et quantité d'autres. Ce que je retire quand même de l'expérience des partis, c'est que il est impossible d'être totalement d'accord tout le temps avec la ligne. En revanche, c'est un excellent lieu d'apprentissage de l'ensemble des questions qui se posent sur toutes les questions de gestion de la communauté humaine, de réflexion politique, aussi bien nationale qu'internationale. Et donc, ne serait-ce que pour ça, je pense que c'est une expérience toujours très utile.
0: C'est beaucoup plus intéressant que réfléchir tout seul dans son coin et d'être persuadé qu'on détient la solution et que tous les autres sont des cons.
1: Ça, c'est vrai. En revanche, ce qui, moi, m'a déterminé à fuir, et ceci aujourd'hui définitivement, les organes politiques, c'est cette obligation d'être en toutes circonstances aligné sur la ligne officielle. En fait, il est extrêmement difficile d'être divergent, d'être critique. Bon, voilà, là c'est une question de tempérament personnel. Moi j'ai rencontré des militants moines-soldats. Ils sont pas marrants, mais souvent très efficaces. Moi, je n'ai pas les qualités requises pour être un moine soldat.
0: Quelle évolution tu as vue entre un militant écologiste des années 60 et un militant écologiste d'aujourd'hui? On parle pas de politique, là, on parle d'écologistes militants. Il y en a beaucoup qui viennent chez toi, qui ici à Bagnères, tu es dans le coin où les jours de marché se retrouvent beaucoup de jeunes écologistes. Qu'est-ce que tu as vu comme changement dans la démarche et dans l'action de ces personnes?
1: Je me souviens, au moment des grosses manifs antinucléaires, il y avait beaucoup de rigolade, il y avait beaucoup d'optimisme, on était sûr de gagner d'ailleurs, on était certain que le monde des années à venir allait être beaucoup mieux que celui d'où on sortait, alors qu'aujourd'hui, évidemment, l'éco-scepticisme, je crois qu'il y a un autre terme, ou pessimisme, ou l'éco-anxiété ont énormément gagné. Il n'y a plus beaucoup de place pour la rigolade. Et moi, j'ai retrouvé récemment, c'est rigolo, j'ai retrouvé une photo de moi dans une manif à Naussac. C'était pour protester contre des créations de barrages qui étaient destinées justement au refroidissement de centrales nucléaires. On avait un... Sur la chemise, j'en ai revu la photo, on avait un petit macaron, c'était le groupe pour la défense des arbres fruitiers. Et je veux dire qu'il y avait une dimension poétique, voilà, on mettait du poétique dans le politique. Et on croyait aux vertus du poétique dans le politique. Or aujourd'hui, mais peut-être que ça va aussi avec... Alors là, c'est le bouquiniste qui a des considérations, enfin le bouquiniste et l'artiste, qui ont des considérations pessimistes. Il y a un tel phénomène de déculturation générale que le poétique, je crains bien que plus personne ne sache ce que c'est, en dehors de quelques rengaines de l'industrie du show business, quoi.
0: Pour inventer des mondes nouveaux, il faut le vocabulaire, il faut la syntaxe, il faut le langage. Et celui-là, en effet... et largement partie avec la déculturation dont tu parles. Est-ce que tu as l'impression, pas certains l'ont, moi le premier, que les écologistes ont tué l'écologie parfois à être enfermés entre eux, à pas avoir été peut-être du coup moins soldat aussi, enfin un soldat en tout cas d'écologie dans d'autres lieux. Est-ce qu'il y a quelque chose qui a eu de raté dans toutes ces années militantes, dans ce militantisme écolo?
1: Oui, alors le bilan que moi j'en tire, et c'est valable pour encore la vie actuelle, qui fait que je me tiens de plus en plus à distance, c'est d'abord la pratique de l'entre-soi. C'est vrai, quand vous avez 20 ans, après tout, vous cherchez avant tout à être heureux avec des gens qui vous ressemblent, mais finalement, quand le bilan, c'est que vous n'avez pas beaucoup fait changer les choses,

0: pas l'apparaître, et que ces listes citoyennes, et c'était le cas dans ma ville, n'arrivent pas à intégrer dans les candidats de gens en dehors du cercle très restreint, soit d'un tiers-lieu, soit un type d'activité bien particulier, c'est-à-dire toujours, encore une fois, cette culture de l'entre-soi, personnellement, je n'en peux plus. Puis la deuxième critique que je fais, c'est qu'alors, au niveau des stars médiatiques de l'écologie, certaines gagneraient beaucoup, non pas à cesser de penser, parce que leur pensée est utile, mais devraient apprendre à ne plus l'exprimer publiquement. Et là, je vise des personnes très... est-ce que c'est autorisé de le dire? Moi, je pense à Sandrine Rousseau. Je trouve que, sur le fond, elle a souvent raison, mais dans la façon dont elle l'exprime, il n'y a pas de moyen plus efficace pour faire fuir les électeurs de l'écologie politique. Et donc, moi, je trouve ça dramatique. On a été deux ou trois générations à se battre pour installer l'écologie politique dans le paysage politique français. Et on était arrivé à un moment donné à des niveaux de réussite qui étaient quand même extrêmement prometteurs. Et aujourd'hui, on sombre à nouveau dans les abysses des promesses électorales à cause de gens comme ça qui font fuir malgré la qualité initiale de leur pensée. Il faudrait qu'ils comprennent que un laboratoire intellectuel, c'est une chose, mais les porte-paroles doivent être des gens munis d'un bien meilleur sens politique et savoir parler à la population générale et ordinaire et non plus à un cénacle de gens déjà convaincus. La façon de s'en prendre au chef-d'œuvre de la peinture ou de l'architecture, enfin au chef-d'œuvre culturel, en balançant des bols de soupe, moi je comprends très bien le symbole qu'il y a là-dedans. Mais est-ce que ceux qui font ça se sont posé la question de savoir si tout le monde est apte à le comprendre, ce symbole? Eh bien, je crois que non, pas du tout.
1: Je sais que tu as un regard aussi particulier sur le fait que la science actuellement est remplacée un petit peu par la croyance dans le domaine de l'écologie. On pourrait passer des heures avec toi, et ce serait chouette, mais on va arrêter. J'ai quand même une dernière question, j'ai envie de voir, toi qui es entouré de livres, quel est celui qui te semble le plus essentiel quand on veut parler d'écologie?
0: Oui, ben le livre fondateur pour beaucoup de gens de leur prise de conscience écolo, en tout cas de la découverte de l'écologie à travers un livre, c'est évidemment Henry David Thoreau, à travers « La vie ou ma vie dans les bois », je ne me souviens plus précisément, et puis le concept de désobéissance civile.
1: Alors, Thoreau, qu'on écrit T-H-O-R-E-A-U.
0: J'ai beaucoup lu, et je continue d'ailleurs de disposer, de proposer, les livres d'un tas de pyrénéistes du 18e et 19e siècle, qui ont été vraiment les grands découvreurs, les explorateurs de la géologie, de la botanique pyrénéenne. Alors souvent des gens venus de tout à fait ailleurs, des Ramon de Carbonnière ou même simplement un explorateur comme Russell, mais qui ont développé une sensibilité extraordinaire au pays magnifique que sont les Pyrénées centrales, quoi.
1: Donc c'est ce rapport de la littérature. On finira sur ce rapport de la littérature à la nature, à cette naissance d'ailleurs qui précède l'écologie, ces premières personnes qui ont pensé la nature et qui ont ressenti des choses face à elle.
0: Non, et puis dans la littérature française, moi je repense les souvenirs d'enfance de Pagnol. Moi ça a été quelque chose d'extraordinaire aussi. Je pense aussi à un auteur comme Henri Bosco. Et puis alors plus récemment, par exemple, ici à Bagnères-de-Bigorre, il y a eu un petit festival sur la thématique de l'eau. J'ai pendant une semaine fait une lecture quotidienne d'extraits de l'histoire d'un ruisseau de Élisée Reclus, le grand géographe du 19e siècle, par ailleurs militant libertaire, voilà, qui était un type tout à fait extraordinaire. Ben voilà des conseils de lecture extrêmement intéressants, quoi.
1: Merci Jean-Marc Luce, et bon vent à toi.
0: Merci.
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Bonjour et bienvenue, c'est Jean-Jacques pour l'émission The Beat Goes On. Eh bien, cette semaine, on va écouter quelques grands musiciens et chanteurs de la vague rock des années 70 à aujourd'hui. Et on terminera par une chanteuse folk fort sympathique qui s'appelle Susanna Laird. Et c'est une nouveauté. Donc, on commence avec un album qui date de 2020. C'est un album de Bruce Springsteen, celui qu'on appelle The Boss. Ça s'appelle Letter to You. Il est sorti chez Columbia. Eh bien, on va commencer par écouter le titre éponyme de l'album, Letter to You.

Alors Bruce Springsteen, c'est quelqu'un qu'on ne présente plus, hein. Il est né le 23 septembre 1949. Son surnom, bien sûr, c'est Le Boss. Il est chanteur, compositeur, acteur, réalisateur de cinéma, artiste d'enregistrement, guitariste, réalisateur artistique. Il a une carte de visite très grande, hein, pianiste, musicien. Donc je passe, hein, je vais pas vous donner toutes ses compétences qui sont fort nombreuses. C'est pas pour rien qu'on l'appelle le boss. Et puis, c'est un personnage de la musique américaine. Hein. Il est arrivé à la suite de Bob Dylan. Il était, on va dire, programmé, entre guillemets, pour être le successeur. Mais il n'y a pas de successeur. Bob Dylan, c'est Bob Dylan. Et lui, c'est une musique différente, et c'est une musique plus musclée, avec une section de cuivre. Et donc on va écouter un deuxième titre de cet album, ça s'appelle « Burning Train ».

Alors récemment, il y a eu un biopic qui est sorti sur une partie de sa vie, donc qui ne satisfait pas trop les affinitos, mais bon, j'ai discuté avec quelques-uns. Et donc, son groupe de prédilection, c'est le E Street Band. Et c'est avec ce groupe qu'il fait des tournées régulières. Et c'est quelqu'un qui est également engagé politiquement. Et on peut dire, parmi ces musiciens, il faut pas négliger le grand saxophoniste Clarence Big Man Clemons, qui est une grande partie de son succès qu'il obtient lors des lives dans ses tournées. Donc on va écouter un troisième titre, difficile de résumer Bruce Springsteen, mais bon, voilà quelques éléments. Après, à vous d'y aller, parce que on a 4 pages sur Bruce Springsteen, et l'émission, elle est surtout faite pour de la musique. Donc on va écouter un troisième titre, ça s'appelle Ghost.

Donc après les États-Unis, on va faire un petit tour du côté des Anglais. La semaine dernière, il y avait eu un titre en diffusion de l'album de Paul Weller qui s'appelle Wake Up the Nation, qui est sorti chez Island. Eh bien, cette semaine, on va écouter les deux autres titres qui avaient été programmés initialement. Le premier, ça s'appelle Find the Torch, Burn the Plains.

Alors, Paul Weller, il est inutile de vous rappeler qu'il est le Modfather, c'est pas le Godfather, parce que c'est lui qui a ressuscité vers 77 les mods qui étaient un genre musical, mais également un genre vestimentaire, un genre de vie, un style de vie. Et les mods, donc, qui officiaient principalement sur la côte, Folkestone, Brighton, etc. Ils sont revenus en force avec notamment le premier groupe donc connu de Paul Weller, c'était les Jam. Et puis des Jam, il est passé à un autre style un peu plus qui faisait aussi partie de ce mods qui est un petit peu plus funky, un petit peu plus soul. Et c'était les Style Council à l'époque. Alors maintenant, il officie principalement en solo. Et en solo, c'est un bon musicien de rock. C'est le minimum qu'on puisse dire de lui. Excellent guitariste, pianiste. Donc on va écouter Up the Dosage.

guitare, Michael McDonald au clavier, chant, guitare, et beaucoup d'autres instruments. Et puis, ce groupe, il a joué sur trois époques, de 70 à 75. Et donc, on va écouter, nous, un album donc, qui date de 69 et qui s'appelle Taking to the Street. Il est sorti chez Warner Brothers et premier titre s'appelle Wheel of Fortune.

Donc ils sont surtout connus pour leur genre plutôt soft rock, blue eye soul, comme ils le définissent. Et puis ils ont quand même eu d'énormes succès. Et donc ces albums, au fur et à mesure des années, ils ont marqué les esprits. Je pense à George Lang avec sa fameuse émission. Les Doobie Brothers, c'était une de ses passions. Et il nous a notamment passé à très souvent Toulouse Street. Et puis ils ont eu, je vous ai dit, à partir de 73, un titre emblématique qui est repris par de nombreux groupes, également aujourd'hui sur scène, qui s'appelle Long Train Running. Et nous, on va écouter un autre titre, ça s'appelle La 8e Avenue, 8th Avenue Shuffle.

Alors, bien sûr, ce groupe, il a bien marqué les esprits, hein, il faut le dire, hein, tout ce qu'il a réalisé. Et il est toujours présent aujourd'hui avec des musiciens nouveaux. Il y a toujours Patrick Simmons à la guitare et Michael McDonald. Mais aujourd'hui, il y a John McPhee, guitare, violon, pédale steel et compagnie, et Tom Johnson, guitare, chant, harmonica. Donc, on va écouter un dernier titre des Doobie Brothers, ça s'appelle « Turn It Loose ».

Alors, dans mes archives, j'ai remis la main sur un groupe, un des premiers. On ne parlait pas trop de rock amérindien, et c'était un des premiers qui a eu du succès, qui s'appelle tout simplement Xit, X-I-T. Et donc, ce groupe, Xit, il a marqué les esprits par cette conception américaine. Et Xit, ça veut dire Crossing of Indian Tribes, donc c'est bien, et comme la nation américaine du rock. Et ils sont sur le label Rarest Label, et nous on va écouter cet album de 73 qui s'appelle Silent Warrior. Il commence par Live, Live.

Donc ce groupe, il fait partie de l'époque psychédélique Rock Garage, qui a été fondée en 66. Et la conception de Xit, elle est venue avec les années 70. Leur premier album a été réalisé début 70, et le second et le troisième dans la foulée, notamment celui-ci, Silent Warrior, en 73. Et on peut dire que c'est un groupe qui a été actif jusqu'en 2011. Et on va écouter un deuxième titre, ça s'appelle Reservation of Education.

Je vous ai dit en menu qu'on terminerait l'émission avec une nouveauté, parce que ça, c'était des disques qui sont déjà sortis depuis quelques années. La référence, elle est plutôt années 70, voire plus récente. Mais c'est Susanna Laird, qui est une chanteuse, singer-songwriter, pianiste et guitariste acoustique. Son album, il est merveilleux. Il y a peu de titres, mais ils sont tous très bien. Ça s'appelle Invitation, Invitation. On commence par un titre à The End of the Day, à la fin du jour.

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1: Bonjour à tous, bienvenue dans l'émission Tremplin. Je suis Marie-Justine Barra, chargée de mission insertion à la Maison de l'Emploi Terre de Lorraine. Et je suis aujourd'hui accompagnée de Lucie Bacoul-Crétel, qui est conseillère emploi insertion, et Valérie Sperandio, qui est chargée de mission insertion et développement local au sein de la communauté de communes du Pays du Saint-Ois. Bonjour à toutes les deux.
2: Bonjour. Bonjour.
1: Merci d'avoir répondu favorablement à cette invitation. Aujourd'hui, vous êtes venu nous présenter le chantier d'insertion intercommunale et l'espace emploi donc de la communauté de communes du Pays du Saint-Ois. Et peut-être avant de faire cette présentation, est-ce que vous pourriez nous présenter la genèse de ces beaux projets ?
3: La communauté de communes du Pays du Saint-Ois a souhaité mettre à la disposition de ses administrés deux outils pour l'emploi et l'insertion professionnelle. D'une part, l'espace emploi, qui a vu le jour en 2002. Et d'autre part, le chantier d'insertion nommé ACI du Pays du Saint-Ois,

0: qui a ouvert ses portes en décembre 2019. Ces deux outils sont le résultat d'une volonté politique des élus de la communauté de communes. D'une part, l'espace emploi représente un service de proximité pour les demandeurs d'emploi du territoire. Et le chantier d'insertion, lui, pour sa part, permet à des demandeurs d'emploi isolés du marché de l'emploi de se remettre au travail par le biais d'une activité professionnelle. Et en parallèle, ils bénéficient d'un accompagnement renforcé pour les accompagner dans la réalisation de leur projet professionnel.
1: Très bien, merci Valérie pour ces précisions. Je vous propose qu'on puisse faire un petit focus sur le chantier d'insertion intercommunal. Vous, Lucie, vous êtes conseillère emploi insertion, donc vous accompagnez ce public sur le chantier. Est-ce que vous pourriez nous le présenter, nous dire quelle activité est proposée, comment il s'organise ?
2: Oui, donc le chantier d'insertion, il est spécialisé dans les espaces verts et la valorisation des espaces et des biens communaux. Il permet à des personnes éloignées de l'emploi de retrouver progressivement une activité professionnelle dans un cadre adapté et bienveillant. Les salariés donc participent à l'entretien et à l'aménagement des espaces verts des communes de la communauté de communes tout en développant des compétences techniques et en reprenant confiance en eux. Donc moi, mon rôle, c'est d'accompagner chaque salarié dans la construction de son projet professionnel. On travaille ensemble sur les difficultés qui peuvent freiner le retour à l'emploi, que ce soit la mobilité, les démarches administratives, les volontés de formation, les problèmes de santé ou encore travailler sur la confiance en soi. Ce sont des contrats à durée déterminée d'insertion de 4 mois qui sont jusqu'à 24 mois maximum.
1: D'accord.
2: Voilà, contrat de 26 heures par semaine.
1: Merci pour ces précisions. Et par rapport au public qui souhaite intégrer votre chantier d'insertion, comment ça se passe ?
0: Il y a une procédure nationale. C'est un outil qui a été créé par l'État et mis en ligne. Donc, il y a plusieurs partenaires qui sont habilités prescripteurs, qui peuvent inscrire les personnes qu'elles accompagnent sur cette plateforme qui s'appelle plateforme de l'inclusion. Mais les demandeurs d'emploi peuvent eux-mêmes s'inscrire directement sur cette plateforme.
1: D'accord.
0: Donc, suite à ces inscriptions, nous, chantier d'insertion, on a les informations sur la plateforme et à ce moment-là, on peut voir si les candidatures correspondent ou pas.
2: Oui, parce qu'il y a des critères d'éligibilité.
1: Oui, j'allais vous demander
0: voilà,
1: justement.
0: Comme le dit Lucie, il y a des critères d'éligibilité. Donc, les personnes qui respectent ces critères d'éligibilité sont contactées par Lucie pour faire un entretien d'embauche.
1: D'accord. J'ai deux questions par rapport à ça. Donc vous parliez donc de prescripteurs à l'habilité. Je suppose par exemple la mission locale en fait partie pour des jeunes de moins de 26 ans.
2: Tout à fait.
0: Oui, donc on peut en citer quelques-uns. Il y a France Travail, la mission locale, le département, d'autres organismes qui accompagnent du public.
2: Cap Emploi.
0: Cap Emploi, la CAF, la liste est assez longue, donc je ne vais pas citer tous les partenaires. Mais voilà, il y a beaucoup de partenaires qui peuvent positionner des personnes sur cette plateforme.
1: D'accord. Et vous expliquez, vous étudiez les candidatures. Est-ce que, donc, vous avez précisé que votre secteur d'activité était les espaces verts. Si une personne souhaite intégrer le chantier d'insertion, mais qui n'a pas de connaissance des espaces verts, et finalement, c'est pas son projet professionnel, c'est possible ?
2: Oui, bien sûr. Les espaces verts, c'est juste le métier support du chantier d'insertion. Donc, on peut très bien avoir des personnes, je sais pas moi, qui voulaient être boulanger, faire une formation, dans la communication. Enfin voilà, c'est vraiment ouvert à tous.
1: D'accord. Et c'est vraiment le support, comme vous l'avez précisé, d'activité qui permet de remettre un pied à l'étrier, finalement, d'être au sein d'une équipe. Est-ce qu'ils travaillent seuls ou en équipe? Comment ça se passe?
2: Oui, ils sont toujours en équipe. Hein. Ils vont tous sur la même commune et ils travaillent tous ensemble à faire les tâches. Ils sont avec l'encadrant technique d'insertion.
1: Et quel est son rôle à l'encadrant technique? Vous travaillez en binôme, peut-être lui sur l'aspect technique et vous sur le plus l'accompagnement socio-professionnel?
2: Oui, tout à fait. Donc lui, il est sur le terrain, donc tout le temps avec les salariés du chantier. Il ne les quitte pas. On forme un binôme avec l'encadrant technique, puisque moi j'y vais une fois par semaine. Donc à chaque fois que j'arrive, on fait un point sur la situation de chaque personne. Comme ça, moi, ça me permet de savoir exactement avec qui je dois commencer, quelles sont mes priorités lors de mon accompagnement.
1: Merci pour ces explications. Et peut-être pour finir sur le chantier d'insertion, vous avez évoqué plusieurs partenaires, notamment pour positionner une personne qui est intéressée, qui est éloignée de l'emploi pour intégrer le chantier. Est-ce que vous avez peut-être d'autres partenaires que vous voudriez évoquer?
0: Oui, nous avons également des partenaires financiers qui sont principalement les représentants de l'État, comme la Direction départementale de l'emploi, du travail et des solidarités, qui nous accordent des aides pour les postes d'insertion. En parallèle, nous avons aussi un cofinancement du Conseil départemental de Meurthe-et-Moselle. Et nous avons également un autre cofinancement grâce à l'Europe avec le Fonds social européen plus.
1: Et ça vous permet tous ces financements? Vous avez combien de personnes en insertion? Combien de contrats?
0: Donc aujourd'hui, nous avons 9 salariés. Et d'ailleurs, dans notre conventionnement avec l'État, on nous a accordé pour cette année la possibilité d'embaucher 9 personnes. Voilà, les aides vont permettre de cofinancer les salaires des salariés du chantier d'insertion.
1: D'accord, merci. Et peut-être une dernière petite question sur le chantier d'insertion pour les auditeurs qui nous écoutent. Donc on a évoqué les possibilités de postuler. Est-ce que actuellement, vous avez des postes en cours?
0: J'ai oublié de préciser, parce que là, auparavant, nous avons parlé des partenaires financiers. Il faut savoir aussi que, en parallèle, la communauté de communes du Pays du Saint-Ouen apporte un autofinancement. D'accord. Qui permet de compléter les dépenses du chantier d'insertion.
1: Donc une vraie politique volontariste autour de l'insertion.
0: Voilà, c'est important de préciser.
1: Oui, tout à fait. Et donc, est-ce qu'il y a des postes ouverts actuellement ou pas?
0: Donc pour l'instant, précisé,
1: d'accord.
0: Nous sommes conventionnés pour 9 personnes. C'est le cas aujourd'hui parce que nous sommes à 9.
2: Mais c'est à flux constant, hein. Donc oui. Effectivement, si des personnes souhaitent soit se positionner, parce qu'ils peuvent aussi se faire des candidatures spontanées sur la plateforme de l'inclusion, qui pensent correspondre aux critères d'éligibilité, qu'ils n'hésitent pas quand même à se positionner ou à en parler à leur référent.
1: Parfait, merci. Est-ce qu'on peut parler maintenant de l'espace emploi et peut-être qu'il y a du lien à faire entre l'espace emploi et le chantier d'insertion? Est-ce que vous pouvez nous présenter l'espace emploi?
2: Oui, donc comme ma collègue Valérie l'a dit, donc l'espace emploi c'est un relais de proximité qui permet aux demandeurs d'emploi du territoire de la communauté de communes du Pays du Saint-Ouen d'être accompagnés dans leur démarche de recherche d'emploi. Donc que la personne soit en recherche de formation, d'une immersion, d'une reconversion professionnelle ou simplement qu'elle a besoin d'informations sur le marché du travail, l'espace emploi est là pour les accompagner à chaque étape de leur parcours.
1: Et c'est vous aussi?
2: C'est C'est moi, oui, tout
1: d'accord.
2: À fait. Voilà. Donc, il bénéficie d'un accueil personnalisé, de conseils adaptés à chaque situation, et ils ont une aide concrète dans les démarches de recherche d'emploi, que ce soit la création de CV, de lettre de motivation, la préparation aux entretiens, la consultation d'offres d'emploi, et l'orientation vers les partenaires compétents si besoin. Donc, le lien entre les deux, moi, je suis également prescripteur habilité, donc je positionne des personnes sur le chantier d'insertion en fonction de leurs besoins.
1: Et à l'inverse, peut-être qu'il y a des personnes qui, vous avez expliqué tout à l'heure, des contrats qui peuvent aller jusqu'à 24 mois. Parfois, 24 mois, ça peut être court aussi, mm-hmm. pour avancer sur un projet professionnel. Est-ce que vous pouvez les accompagner? Du coup, ils peuvent, entre guillemets, rebasculer sur l'espace emploi et poursuivre cet accompagnement?
2: Oui, tout à fait. Les salariés en insertion qui malheureusement n'ont pas eu de suite sur leur parcours en sortie positive, sortie sur contrat ou sur formation ou en intérim, peuvent tout à fait être de nouveau accompagnés par l'espace emploi. Oui.
1: Donc finalement, entre le chantier d'insertion permet de décrocher un contrat de travail en insertion, l'espace emploi, on est plus sur de l'accompagnement personnalisé, bon, qui peut être similaire au chantier d'insertion, mais sans que la personne ait encore un contrat de travail. Je suppose aussi que vous travaillez en lien avec les entreprises du territoire pour de la promotion métier.
2: Oui, tout à fait. L'espace emploi travaille également en lien avec les entreprises du territoire afin de favoriser les recrutements locaux et de répondre aux besoins des employeurs comme des demandeurs d'emploi.
1: C'est vrai que c'est aussi un territoire qui est rural, donc parfois difficile aussi la mobilité. Vous l'avez évoqué tout à l'heure sur les difficultés que rencontrent les personnes éloignées de l'emploi. Et peut-être ça permet ces liens avec les entreprises. Elles viennent à vous parfois. Elles peuvent venir pour ces échanges.
2: Oui, tout à fait. Elles peuvent me contacter directement à l'espace emploi en me disant j'ai besoin de telle personne qui correspond à tel métier. Et moi, du coup, je regarde dans ma base de recherche. De l'espace emploi si des personnes peuvent correspondre aux critères demandés par l'entreprise.
1: Donc on peut passer un message, chère entreprise du territoire de la communauté de communes du Pays du Saint-Ouen, si vous avez des besoins et vous recherchez du personnel, sachez que vous pouvez contacter donc l'espace emploi de la communauté de communes du Pays du Saint-Ouen. Et donc ces entreprises du territoire, alors peut-être que vous pouvez en citer, ou en tout cas le domaine d'activité, puisque vous l'avez évoqué tout à l'heure. Alors, je refais un pas en arrière sur le chantier d'insertion. Vous travaillez pour les communes, pour les espaces verts, mais peut-être sur d'autres secteurs d'activité pour les communes. Ça fait partie aussi de vos entreprises?
2: Oui, tout à fait. Donc, les mairies peuvent également nous contacter. J'ai aussi pas mal de demandes au niveau des écoles primaires du territoire, pour des ATSEM ou du personnel d'entretien.
1: Merci, mesdames. Est-ce que vous voyez d'autres choses à ajouter sur le chantier d'insertion ou l'espace emploi que l'on n'aurait pas évoqué, que vous voudriez mettre en avant?
0: Alors oui, ce qu'il faut savoir, c'est que notre chantier d'insertion ne peut proposer ses prestations de services uniquement aux mairies membres de la communauté de communes, car c'est un chantier qui est porté par une administration publique qui se doit être d'utilité publique, et il se doit aussi de répondre à des besoins non satisfaits sur le territoire.
1: Merci pour ces précisions. Je vous propose une petite coupure musicale. Donc Valérie, Lucie, vous avez choisi une chanson de Ray Charles, It's a Road Jack. Pourquoi cette chanson?
2: Parce qu'elle nous met de bonne humeur.
0: Voilà, on l'a choisie ensemble et voilà, elle nous met de bonne humeur, elle nous rend joyeuses. Voilà, puis c'est aussi, on va dire, un petit clin d'œil à Ray Charles.
1: Très bien, et c'est parti.

0: De retour dans l'émission Tremplin, toujours en compagnie de Lucie et Valérie de la communauté de communes du pays du Saint-Ouen. Je vous propose, mesdames, pour clôturer cette émission, peut-être de faire un focus sur des parcours que vous voudriez mettre en lumière qu'il y a eu sur le chantier d'insertion ou sur l'espace emploi.
1: Sur le chantier d'insertion, on a eu des belles sorties sur formation, la validation de titres professionnels. On a également eu une personne qui est arrivée en 2022 sur notre chantier d'insertion, qui ne s'en sentait pas en capacité de rester là, qui est restée 2-3 jours, pas plus, sur notre chantier. Il a voulu démissionner. Et il est revenu 3 ans plus tard, avec la volonté de dire, bon allez, j'ai fait un échec. Ouais, voilà. Pour lui, c'est un échec, même si on lui a fait comprendre que c'était pas un échec, c'était juste que pas le moment. Il est revenu, il est resté cette fois-ci sur le chantier d'insertion. On a pu travailler pas mal de problématiques, la confiance en soi. Il avait pas travaillé depuis longtemps avant, donc sur les savoir-être, enfin voilà, pas mal de choses. Et il est sorti en sortie positive sur un poste d'assainissement au sein de la communauté de communes.
0: Super. Et encore actuellement en poste?
1: Oui, bien sûr. Donc du coup maintenant il est donc agent d'assainissement en contrat d'un an, mais qui peut être renouvelable.
0: Donc c'est un de vos collègues.
1: Exactement, il est devenu notre collègue.
0: Merci Valérie et Lucie d'avoir accepté notre invitation de venir présenter donc le chantier d'insertion intercommunale et l'espace emploi de la communauté de communes du pays du Saint-Ouen. Et puis je vous dis à une prochaine fois.
2: Merci Marie-Justine, merci à toute l'équipe de Radio Déclic.
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Bonjour à toutes, bonjour à tous, ravi de vous retrouver pour un 94e rendez-vous d'Impression Jazz sur Radio Déclic. Un rendez-vous que, alors je n'ose qualifier de classique, parce qu'il n'y a rien de classique dans la musique très ouverte que je vous propose de découvrir durant une heure, mais qui sera, comme c'est le cas régulièrement, consacré à une sélection de disques qui font partie de l'actualité du jazz. Sept disques, sept formations de dimensions variables, d'esthétiques variées et d'influences multiples. Une fois encore, vous allez voyager dans le temps et dans l'espace. Alors j'espère que ce nouveau périple musical vous plaira et surtout qu'il vous donnera envie d'en savoir plus et d'aller plus loin avec tous ces artistes qui méritent vraiment qu'on les soutienne. Ils en ont besoin aujourd'hui plus que jamais. Et je vais vous proposer pour commencer une avant-première, car le disque que nous allons écouter ne sortira que le 28 août. Il est signé du batteur Christophe Marguet. Il a pour titre Island et alors il est dédié à un certain Brandon Grimshaw qui avait acheté en 1962 une île inhabitée aux Seychelles, sur laquelle il a vécu seul durant 39 ans, à l'écart du monde, en totale immersion avec la nature et la faune. Alors il y a construit sa maison, créé des kilomètres de sentiers, il y a replanté des milliers d'arbres, attiré des oiseaux et introduit des tortues géantes. Cette île dite moyenne est aujourd'hui devenue un parc national et abrite désormais les deux tiers de la faune des Seychelles. Christophe Marguet, donc, musicien qui s'est imposé comme l'un des batteurs les plus sensibles et les plus poétiques du jazz français. Il a développé très tôt une conception originale de la batterie qui devient chez lui un instrument de couleur, de respiration, un espace où le rythme devient matière vivante et palpable. Aujourd'hui, il est reconnu comme l'un des batteurs les plus créatifs du jazz européen et c'est un musicien pour qui la batterie est avant tout un art de la liberté. Alors je ne reviendrai pas sur les très nombreuses collaborations de Christophe Marguet, mais je n'oublie pas qu'il a été l'un des éminents membres du Strada Sextet d'Henri Texier durant les années 2000, une formation au sein de laquelle il avait pu côtoyer le guitariste Manu Coggia, qu'on retrouve à ses côtés sur ce disque, avec également Hélène Labarrière à la contrebasse et Régis Hubi au violon. Une formation qui avait publié le disque Echoes of Time en 2024, disque que j'avais présenté ici même. Alors, par son thème, celui d'un véritable acte de résistance dans notre monde consumériste, Island est un hymne à la liberté et au retour sur soi. C'est un disque qui évoque de titre en titre le quotidien de ce Robinson Crusoe des temps modernes. Alors il est question de nuit céleste, de dauphins, de solitude, de sable blanc, de travail quotidien, de vie sauvage et de liberté, qui est le titre de la composition que j'ai choisi pour commencer cette émission. On écoute le quartet de Christophe Marguet.

L'hymne à la liberté de Christophe Marguet et son quartet, extrait de l'album Island, qui sortira le 28 août prochain sur le label Mélodie en sous-sol. Alors restons maintenant du côté de cette indispensable liberté qui souffle sur le jazz français avec le tromboniste et aussi chanteur à l'occasion, Robinson Coury, un musicien qui signe son 4e album après Frame of Mind en 2019, Broken Lines en 2022 et Mia en 2024. Voici aujourd'hui 30 Sarah, qu'on peut considérer comme la suite de Mia. C'est un disque qui vient de paraître sur le très renommé label allemand Act Music et sur lequel on retrouve aux côtés de Robinson Coury les deux mêmes partenaires, Léo Jassef au piano et au synthétiseur, et Anissa Nehari aux percussions. Alors je précise au passage que les trois musiciens chantent également et que Robinson Coury joue du synthétiseur modulaire qui occupe une place assez importante dans la musique du trio. Alors petit point technique, un synthétiseur modulaire c'est un instrument électronique construit module par module avec des oscillateurs, des filtres, des enveloppes, des séquenceurs. Alors on relie tout ça avec des câbles pour créer soi-même le trajet du son, rien n'est prédéfini, on fabrique son propre instrument. Résultat, eh bien des textures sonores riches, mouvantes, souvent uniques, très prisées en musique électronique expérimentale. Et si vous étiez parmi les spectateurs du Marley Jazz Festival en 2025, vous serez en pays de connaissance, puisque Robinson Coury avait été programmé par notre ami Patrice Winzenrit et qu'il avait interprété plusieurs compositions de ce qui était un disque à venir. Le tromboniste, d'ailleurs, y était également présent en 2024 au sein du groupe Sarab. Alors Robinson Coury explique que Transara est une évolution par rapport à Mia, qui est devenue le nom du groupe. La musique du trio se déplaçant, selon lui, je cite, vers un autre monde, une autre réalité. Transara signifiant d'ailleurs un passage entre les mondes, une connexion entre différents espaces et états. Alors jazz, musique arabe, musique classique en écho de sa formation musicale, chant, besoin d'une évolution constante, et bien tout cela forme Transara dont le propos est aussi un reflet de notre époque. Je cite également Robinson Coury, face au monde qui nous entoure, on ne peut qu'être pensif et mélancolique. Voilà, dit-il, il faut être soucieux de créer un espace protégé où public et musiciens peuvent se sentir en sécurité et partager leurs émotions et leurs pensées. Voilà, alors une idée qu'on retrouve dans une composition qui a pour titre « Alaoui Club Robinson Coury ».

après la musique du tromboniste Robinson Coury, rythmée par les séquenceurs modulaires, il est temps de passer maintenant à un trio, un autre trio que j'espère pouvoir réunir un de ces jours ici au studio de Radio Déclic. D'ailleurs, deux de ses membres ont déjà été mes invités et le troisième le sera sans nul doute dans un délai raisonnable. Je vais parler du pianiste Pierre-Alain Gualche, du contrebassiste Diego Humbert et du batteur Franck Agulon. Trois musiciens, trois amis de longue date. Des amis de 30 ans, comme disait l'autre, et même plus, puisqu'il est dit que leur trio existe depuis 1991. Donc des amis pour qui la musique est un plaisir partagé, un langage qui transpire le groove et qui est habité chez eux d'une énergie dont le moins qu'on puisse dire est qu'elle est communicative. En fait, c'est une musique qui leur ressemble, tout simplement. Mais quand j'y songe, si ces trois musiciens ont eu de très nombreuses occasions de se retrouver sur scène et sur disque, j'ai bien l'impression que leur nouveau disque, Mu, est le premier enregistrement en tant que trio. Sauf si on considère que Post-Katrina, publié en 2014 sous le nom de Franck Agulon, sur lequel ses deux complices étaient déjà présents, sauf si ce disque est à considérer comme le premier disque de leur trio. Mais bon, ce ne sont que des détails. L'essentiel étant ailleurs dans cette joie, jubilation qui traverse ce nouveau disque par le 22 mai sur le label Trébim, une belle maison dont le patron n'est autre qu'un certain Diego Humbert. Alors aujourd'hui, ce nouvel album célèbre bien sûr cette amitié de longue date et surtout une complicité qui est nourrie de toutes ces années de dialogue musical. Les musiciens le présentent comme un véritable retour aux sources, qui voient leur maturité artistique résonner avec les souvenirs de leur jeunesse partagée. Et on comprend encore mieux la fraîcheur de ce nouveau répertoire. Donc Mu, c'est un objet musical de pur plaisir, et je ne dis pas cela par chauvinisme, loin de là. Un disque que je ne résiste pas au plaisir de vous faire entendre sans plus attendre avec une composition intitulée Hors sol. Et quant à vous, messieurs Gualche, Humbert et Agulon, sachez que la porte d'Impression Jazz vous est grande ouverte si vous souhaitez venir nous en parler et nous raconter plein de belles histoires. On écoute Hors sol.

après, le trio des amis Pierre Lingualche, Diego Imbert et Franck Agulon et leur disque Mu. Voici un troisième trio, alors mais d'une esthétique radicalement différente. C'est une formation qu'on peut présenter comme porteuse de jazz metal et qui a pour nom Kilter, un trio emmené par le bassiste Laurent David, que j'ai déjà eu l'occasion de vous présenter ici même. Laurent David étant entouré de ses partenaires américains Ed Rosenberg III au saxophone et Kenny Grohowski à la batterie. Alors, figurez-vous que ces trois musiciens ont mis en œuvre un projet assez fou, plutôt conceptuel, il faut bien le dire, qui a consisté à composer 10 morceaux d'une minute avant de les ralentir à 25% de leur vitesse initiale pour obtenir 40 minutes de musique, qu'ils ont ensuite recréé en studio pendant une dizaine de jours. Alors présenté de cette façon, c'est une démarche qui peut sembler un peu abstraite, mais elle est assez passionnante car on devine tout le travail collectif qu'elle a demandé aux musiciens sur la création de la matière sonore, sur l'utilisation de leurs instruments et sur la production pour obtenir un résultat qui aurait été sans doute inimaginable sans le passage par cette contrainte, celle de la dilatation du temps. Le disque a pour titre 10 billion years, 10 milliards d'années. Il se veut un rendu musical de la naissance et de la mort de notre système solaire et retrace le voyage d'une gouttelette d'eau qui voyage et se transforme à travers l'espace et le temps. Alors, selon les musiciens, c'est, je les cite, un voyage sensoriel où se mêlent drones, rythme organique, texture abstraite et harmonie brute. Le résultat n'est pas une simple variation de tempo, mais une métamorphose profonde. Une nouvelle œuvre émerge, à la fois intime et cosmique, où la goutte d'eau devient une métaphore de la matière en transformation. Alors, je précise également que l'album 10 Billion Years, qui sort chez Alternative, est accompagné de 10, un EP de 10 minutes en édition limitée, disponible uniquement en vinyle 7 pouces. Ten se compose de cette série de morceaux d'une minute que j'évoquais et qui sont indissociables de 10 Billion Years, les 10 titres de l'album étant les réinterprétations ralenties et étirées des morceaux de l'EP. Vous me suivez ? C'est pas si simple, hein ? Alors on va se dépêcher de dilater le temps et de partir à la découverte. Que dis-je ? Nous allons plonger avec le trio Kilter, puisque l'extrait que je vous propose d'écouter a pour titre « Rivers and Ocean », les rivières et l'océan. Slow down, c'est le mot d'ordre de Kilter. Alors, on écoute Laurent David, Ed Rosenberg III et Kenny Grohl.

Alors, après cette impressionnante plongée dans le temps dilaté du trio Kilter, je vous propose un peu de poésie maintenant, ça vous dit? Parce que si j'évoque l'idée de poésie juste après ce disque ténébreux aux ambitions presque philosophiques de Kilter, c'est sans doute parce que c'est bien elle qui guide le travail qu'accomplissent en duo la chanteuse Claudia Solal et le pianiste Benoît Delbecq. Deux artistes que nous connaissons bien du côté d'Impression Jazz, puisqu'entre autres aventures musicales, la première est impliquée dans La Banquise de Françoise Toulec, que nous avons récemment évoqué avec Antoine Arlot, qui était mon invité au mois de mai. Quant au second, il est l'un des pianistes et compositeurs français les plus singuliers de la scène internationale, musicien actif depuis la fin des années 1980. Et son travail se situe au croisement du piano préparé, de l'improvisation, de l'électronique et d'une recherche rythmique très personnelle. Alors pour mémoire, souvenons-nous que la première collaboration entre Claudia Solal et Benoît Delbecq remonte à l'année 2000.

2015 du côté de Chicago, lorsque tous deux faisaient partie du quartet franco-américain Anti-Chamber Music, avec la bassoniste Katie Young et la violoncelliste Tomeka Reed autour de l'ouvrage Chamber Music de James Joyce. Et depuis cette expérience en commun, Claudia Solal et Benoît Delbecq ont poursuivi leur chemin en duo en s'affirmant comme de véritables inventeurs de chansons improvisées. Après Hopetown, paru chez Rogue Art en 2020, le duo propose aujourd'hui un deuxième rendez-vous discographique qui nous permet de découvrir ces chants comme autant d'imaginaires improvisés, ceci sur des textes de Claudia Solal et un texte de Benoît Delbecq. Ce dernier fournissant, comme il sait le faire depuis si longtemps, un véritable travail d'architecte sonore. Il utilise avec beaucoup de sensibilité et de finesse son piano préparé. Et alors, que dire du chant de Claudia Solal, artiste décidément inclassable, avec son langage vocal qui n'appartient qu'à elle-même et une voix qui assume pleinement son rôle d'instrument à part entière. Voilà une musique différente qui avance sur la pointe des pieds dans une douceur qu'on peut qualifier de brumeuse et qui s'insinue au fil des minutes et finit par vous gagner. En voici une belle illustration avec une chanson, alors un terme que je mets entre guillemets, qui s'intitule High Maintenance. Claudia Solal et Benoît Delbecq. Et merci au passage à Claudia qui m'a fait la gentillesse de m'envoyer ce beau disque.

Voilà, c'était le duo formé par la chanteuse Claudia Solal et le pianiste Benoît Delbecq. Leur nouveau disque s'appelle Honor Oxygen et il va paraître sur le label D-Stream ou D-Stream. Alors, je dois bien vous dire qu'il y a encore très peu de temps, je ne connaissais pas l'existence de la pianiste Amandine Habib, pianiste française formée au Conservatoire de Marseille, puis au CNSM de Paris. Amandine Habib a été lauréate de plusieurs concours internationaux et elle a développé très tôt une double identité en tant qu'interprète classique avec un répertoire allant de Bach à Olivier Messiaen et en même temps improvisatrice ouverte au jazz contemporain. Et c'est exactement cette double trajectoire qu'on retrouve dans le bien nommé Tressage au pluriel. Et en un seul mot, un disque qui vient de sortir sur le label Nine Spirit, pour lequel elle s'est entourée de musiciens qu'on peut considérer eux-mêmes comme des habitués des passages entre univers musicaux. Il y a Raphaël Imbert au saxophone et à la clarinette basse, Eric Maria Couturier au violoncelle, Théo Hould à l'accordéon et Jean-Luc Difraya aux percussions et au chant. Et comme il est très bien souligné dans le dossier de presse de cet album, Tressage s'inscrit dans la continuité de la démarche qui anime Amandine Habib. C'est un projet traversé par la mémoire, les luttes et les résonances entre les époques. Du baroque au jazz, les œuvres dialoguent et font émerger des thèmes chers à la pianiste. Droit civique, mémoire de l'Holocauste, combat de compositrice, voix oubliée. Alors ici, sur ce beau disque, dialogue François Couperin, Jean-Philippe Rameau, Claude Debussy, Robert Schumann avec Oscar Peterson ou encore Meredith Monk. C'est une belle conversation émaillée, ça et là, de moments d'improvisation. Alors je vous propose d'écouter, sans plus attendre, un extrait de Tressage avec « Sometimes I feel like a motherless child ». C'est un spirituel afro-américain traditionnel qui était chanté dans les plantations du sud des États-Unis au 19e siècle et qui était apparu avant l'abolition de l'esclavage. C'est donc un chant qui exprime une détresse profonde, celle d'un être arraché à sa famille, à sa terre, à son identité. Et pour les esclaves, c'était une manière codée de dire la solitude, la perte, mais aussi le désir de liberté et le sentiment d'être étranger dans un monde hostile. Voilà quelque chose qui semble plus d'actualité que jamais. On écoute Amandine Habib.

Après ce magnifique « Sometimes I feel like a motherless child » par la pianiste Amandine Habib sur son album « Très sage », je vous propose, en conclusion de cette émission, d'entrer dans l'intimité du duo que forment le saxophoniste Vincent Lekwang et le contrebassiste Claude Chamichian, qui signe « Silent Springs » sur le label « Émouvance ». Alors un mot tout de même sur ces deux musiciens. Claude Chamichian, né en 1960 à Marseille dans une famille d'origine arménienne, est l'un des contrebassistes majeurs de la scène jazz et improvisée française. Alors il a été formé à la musique classique avant de se tourner vers l'improvisation, en développant très tôt un jeu lyrique et puissant où la contrebasse devient autant un instrument mélodique qu'un moteur rythmique. Alors il a multiplié les rencontres, Bear Phillips, Gérard Marais, Éric Barré, François Corneloup, et a fondé en 1993 son propre label, Émouvance. On le connaît aussi pour ses projets personnels, du solo aux grandes formations comme Lousadzak, où il mêle mémoire arménienne, écriture orchestrale et improvisation ouverte. Il est une figure à la fois discrète et centrale, un architecte sonore lui aussi, capable de faire chanter la contrebasse avec une intensité rare. Quant à Vincent Lekwang, né en 1975, il est l'un des saxophonistes les plus singuliers de la scène jazz française. Il s'est formé au CNSM de Paris, où il enseigne aujourd'hui. Il a développé très tôt un langage nourri autant par le jazz contemporain que par la musique classique et les traditions extra-européennes. Alors il s'est fait connaître au sein du collectif ASK, puis dans de nombreux projets avec Stéphane Payen, Boyan Z, Henri Texier, Leila Martial. Et son duo avec le pianiste Édouard Ferlet, notamment autour de Bach, a été un révélateur de son approche ouverte dans un dialogue entre écriture et improvisation. Vincent Lekwang s'est imposé comme une voix poétique, inventive, capable de traverser les esthétiques. Alors autant dire que le dialogue entre ces deux musiciens est de toute beauté et que leur source silencieuse, Silent Springs, ont sans doute quelque chose à voir avec leurs racines arméniennes et vietnamiennes. Elles peuvent aussi nous renvoyer aux blessures de notre monde. C'est une musique face à laquelle il est assez difficile de trouver les mots. Il faut la laisser venir à nous et se laisser emporter. Voici Katsunin, une composition que Claude Chamichian avait déjà proposée sur ses albums Poetic Power en 2020 et Nairi en 2024. Preuve que la matière musicale est toujours en modelage.

Et voilà, ce nouveau rendez-vous se termine avec la musique intimiste du duo formé par le saxophoniste Vincent Lekuang et le contrebassiste Claude Chamichian. Leur nouveau disque a pour titre Silent Springs et sort ce mois-ci sur le label Émouvance. Alors je n'oublie pas de vous rappeler que la prochaine émission sera un peu particulière, je dirais même spéciale, parce qu'elle s'inscrira dans le cadre des 40 ans de Radio Déclic. Et à cette occasion, eh bien, je vous retrouverai en direct le jeudi 25 juin à 18h en public à la Maison de la Communication, ici, juste à côté de notre studio. Vous êtes les bienvenus, évidemment, si vous souhaitez nous rejoindre et vivre au plus près les deux bonnes heures de cette émission spéciale. Il y aura des invités, musiciens et acteurs de la vie musicale en Lorraine, et quelques surprises dont je ne vous dis pas beaucoup plus pour l'instant, sinon ce ne serait pas des surprises. Je peux quand même vous annoncer dès à présent que de très grands noms du jazz français interviendront à l'antenne pour s'associer à cet anniversaire. Donc rendez-vous le 25 juin à 18h à Radio Déclic pour des impressions jazz pas comme les autres. Merci à Franck qui assurait la technique et la réalisation de cette émission que vous pouvez retrouver en podcast à la page d'Impression Jazz sur le site de Radio Déclic. Merci à Isabelle qui assure avec ses belles photos la promotion d'Impression Jazz sur les réseaux sociaux. En attendant de vous retrouver, eh bien, portez-vous bien, faites-le plein de musique, de toutes les musiques. À bientôt, au revoir.

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1: Chers auditeurs de Radio Déclic, nous sommes en direct de Tantonville. Je suis Jean-Marc. On va avoir une émission dans le cadre des potins du JM. Donc, je suis ce matin dans un local du foyer rural où nous avons installé le studio mobile. Et je ne suis pas tout seul. Je suis en compagnie d'Élodie, qui va se présenter tout à l'heure, et d'Alexandre, le président du foyer rural. Il y a également Malia qui est avec nous, mais d'autres jeunes nous rejoindront tout à l'heure. Voilà. Donc on est ensemble ce matin parce qu'il s'est passé quelque chose dans le Saint-Ouen avec des jeunes. Élodie, est-ce que vous pouvez nous expliquer ce que c'est le CTGEP déjà et quel a été ce projet qui a été mené avec des jeunes du Saint-Ouen?
2: Bien, bonjour à tous. Donc effectivement, je suis Élodie Bailly, je suis animatrice CTGEP Pays du Saint-Ouen. Donc qu'est-ce que le CTGEP? Eh bien, en fait, c'est une convention entre la Fédération des foyers ruraux, la communauté de communes Pays du Saint-Ouen et le département. Donc mon but, il est d'accompagner les associations dans leurs projets et notamment en direction des jeunes. Donc
1: ça existe depuis quand ce CTGEP? Ça a été mis en place quelle année?
2: Alors, il est assez récent. En 2021, les associations avaient réfléchi sur la mise en place d'un CTGEP. Et puis, il a pris forme véritablement en 2022.
1: D'accord. Et CTGEP, ça veut dire quoi exactement?
2: Alors, contrat territorialisé de jeunesse et d'éducation populaire.
1: D'accord. Et quelle est la place ou le rôle du foyer rural dans cette organisation, Alexandre?
3: Alors bonjour, le foyer rural de Tantonville est représenté au groupe de suivi du CTGEP. Donc il y a deux personnes du foyer rural qui y sont. Et ça permet d'aider Élodie dans ses tâches au niveau du choix des manifestations qui sont encadrées par le CTGEP, des subventions aussi accordées à certaines manifestations, et aider Élodie dans son rôle de CTGEP.
1: Quels sont les autres membres du comité de pilotage?
3: Alors il y a beaucoup d'associations du secteur, donc il y a le foyer rural de Bainville, le foyer rural de Gauvillet, le comité des fêtes de Forcelles, Saint-Gorgon.
2: La MJC de Roville, le périscolaire famille rurale de Tantonville, qui c'est d'autre?
3: Il y a des maires aussi qui sont présents.
1: D'accord.
2: Oui.
1: Très bien. Et donc, est-ce qu'on peut parler un petit peu de ce projet, Voyage à Paris, hein, comment ça s'est monté, quels sont les jeunes qui ont été concernés et quel était l'objectif?
2: Donc, au sein de la Fédération des foyers ruraux, on a une commission jeunesse. Donc, ces jeunes qui sont âgés d'une vingtaine d'années avaient envie de créer un moment pour des jeunes en ruralité. Donc tout de suite, j'ai manifesté l'envie de participer à ce projet. Donc c'était à destination des jeunes de plus de 15 ans. Donc, ce qui réduisait un petit peu aussi le choix des jeunes. Après, ce sont 5 jeunes qui ont été dans l'aventure parce que c'est des jeunes qui ont déjà été en lien avec le CTGEP. C'était des jeunes connus. Donc, l'idée, c'était d'avoir un moment entre ces différents groupes de jeunes qui puissent se rencontrer. Et c'était aussi de découvrir Paris. Avec notamment la visite phare, celle de l'Assemblée nationale.
1: Très bien. Donc, pour bien comprendre, l'ensemble du groupe qui est parti à Paris, ce n'est pas uniquement des jeunes du Saint-Ouen. Il y en avait combien, en fait, d'ici, du secteur?
2: Alors, sur le Saint-Ouen, effectivement, il y en avait 5, mais en tout, on est parti avec une vingtaine.
1: Donc, ça a été plus large que le CTGEP, c'était au niveau de quoi? De la Meurthe-et-Moselle ou...
2: C'est ça. Oui. C'est ça, c'est un projet porté par la commission jeunesse de la Fédération des foyers ruraux. Et nous, on a pu en bénéficier et puis permettre à des jeunes ruraux d'aller voir la ville.
1: Très bien. Et Alexandre, tu as accompagné ce voyage?
3: Tout à fait. Donc, Élodie m'a proposé de m'associer à ce projet. Donc du coup, moi j'ai tout de suite adhéré, puisque notamment on a pu observer des jeunes du Saint-Ouen qui n'avaient jamais pris le TGV ou le métro. Et c'est vrai que c'est de voir leur
2: engouement.
3: Leur engouement ou voilà.
1: Leur surprise,
3: un peu. Surprise, voilà. Oui, oui. C'était assez impressionnant.
1: D'accord. Et donc c'est un voyage qui a duré 2 jours, c'est ça? Un week-end?
2: Oui.
1: Les dates peut-être? C'était à quelle date?
2: C'était le 7 et 8 février, me semble-t-il.
1: On vérifie dans les plannings.
3: C'est ça.
1: C'est ça, voilà. C'est confirmé. Très bien. Et d'où venaient les autres? C'était loin? C'était.
2: Alors, il y a un autre CTGEP. En fait, sur la Meurthe-et-Moselle, il y a plusieurs CTGEP et on en a un autre. Quand je dis on, c'est la fédération. Sur le Sanon. Donc, il y a eu 4 jeunes du Sanon qui sont venus aussi, qui ont rejoint l'aventure. Et après, ce que j'expliquais, c'était la commission jeunesse.
1: D'accord.
2: Donc, ça a fait 3 groupes. Mais du coup, on a eu le plaisir de les voir échanger et finalement, c'est devenu qu'un seul groupe.
1: Au total de combien?
2: Eh bien, d'une vingtaine.
1: D'une vingtaine, déjà. D'accord. Ouais. Et vous avez passé une nuit à Paris, c'est ça, ou 2 nuits?
2: Une
1: nuit, d'accord. Très bien. Merci pour cette introduction. On va poursuivre avec les jeunes qui vont se présenter. Et puis ensuite, ils vont nous, à tour de rôle, nous raconter un petit peu leur expérience qu'ils ont découvert. Et on terminera l'émission avec un invité de marque. C'est Dominique Potier qui nous rejoindra. Qui n'avait pas pu être présent lors de la visite de l'Assemblée, je crois. Hein. C'est son assistant qui vous a guidé.
2: Tout à fait.
1: Mais les jeunes sont vraiment impatients de le rencontrer puisqu'ils ont préparé tout un tas de questions pour lui. Bien, nous allons faire une petite pause musicale avec un morceau choisi par les jeunes. Il s'agit d'Imagine de John Lennon.

0: On est dans le cadre du CTGEP avec une équipe de jeunes du Saint-Ouen qui a fait un voyage à Paris et ils vont se présenter. Donc nous avons...
1: Sacha, Bart, si je devais me parler de moi, je dirais que mon animal totem, c'est le chat de gouttière parce que il déclasse, il est intelligent et il aime dormir. Je chausse du 45, mais j'ai 15 ans. J'habite à Arouet, donc logiquement, je suis un craonné. Selon mon ami, je m'habille bien. Je suis un guitariste aguerri, avec des doigts qui souffrent. Et je suis membre du groupe Outkip. Voilà, c'est la page de pub. Vous pouvez aller nous suivre sur Instagram.
2: Bonjour, je m'appelle Faustine. Mon animal totem, c'est le colibri, parce que c'est un petit animal, un peu comme moi. Donc, comme vous pouvez le voir, je fais un peu des blagues et je rigole super fort, au point que ça fait mal aux oreilles. Ma pointure de pied, c'est du 36,5. Je suis en première, je suis au lycée Stanislas. Je suis une fille plutôt assez solaire et qui a un peu perdu son blond des cheveux. Voilà, et j'ai 17 ans.
3: Bonjour, donc moi c'est Malia Bailly, j'ai 16 ans, j'habite à Fresnes-en-Saintois et je suis en première à Mirecourt dans les Vosges. Je suis mi-brune, mi-blonde. J'adore Paris, même si je râle quand on marche trop. Je m'intéresse beaucoup à la politique. J'aime tellement les chiens que je suis en extase devant à chaque fois que j'en vois un. Mon signe astrologique c'est Balance et je suis très engagée.
4: Ah bonjour, je m'appelle Ethan, j'ai 15 ans, j'habite à Rouen, je suis au lycée à Loritz. Bon, je me débrouille, grand amoureux de cyclisme, fan de voitures, surtout quand je les prends en vélo. Ambitieux, peut-être un peu trop, mais un peu beau gosse.
5: Bonjour, moi c'est Raphaël Marquez, j'ai 16 ans et je suis en première au lycée à Mirecourt dans les Vosges. J'habite à Thorey-Lieuté. Mon animal totem, c'est le pingouin, parce qu'il est très mignon. Je fais de la danse depuis 7 ans, du hip-hop et de la danse contemporaine. Je bouge beaucoup. Ma couleur préférée est l'arc-en-ciel et on m'appelle Soleil de bonne humeur. J'ai le temps de faire plein de choses dans mes journées car je ne dors pas, sauf le week-end. Je tiens à noter que j'ai eu 17 à mon bac blanc. C'est la première fois que j'ai pris le train et le métro lors de ce voyage.
0: À nouveau une petite pause musicale. Alors, en voyage à Paris, les jeunes ont choisi la valse d'Amélie.

0: Voilà, donc on poursuit toujours à Tentonville avec les jeunes du CTGEP. On poursuit cette explication, cette description de ce voyage à Paris. Nous sommes en compagnie de Raphaël. Alors, pour aller à Paris, il a fallu se déplacer, prendre des transports, et une fois sur place, également se déplacer. Donc, Raphaël va nous parler de cette expérience de transport.
1: Pour nous rendre à Paris, on a pris le train à la gare de Nancy. Donc, c'était très rapide, ça n'a pas duré très longtemps, à peine 2 heures de trajet. Et pendant le trajet, on a travaillé, on a joué, on s'est rencontrés et on a discuté tous ensemble. Dans Paris, on a dû prendre aussi le métro à plusieurs reprises. Certains en hauteur, donc on avait une vue sur Paris, etc. On pouvait voir les bâtiments. Et on a pu prendre aussi le métro le plus profond de Paris, donc avec beaucoup d'escaliers pour s'y rendre, et c'était celui de Montmartre. Nos inquiétudes vis-à-vis du métro, c'était plutôt de faire attention aux pickpockets, les rumeurs qu'il y avait sur Paris, et de devoir regarder ses affaires. Il y avait aussi le stress de savoir à quel métro prendre et à quel arrêt il fallait s'arrêter. Il y avait beaucoup de monde et pas beaucoup de places assises. Il ne faut pas être claustrophobe pour prendre le métro.
0: Vous avez réussi à rester ensemble dans les mêmes wagons ou pas toujours?
1: Bah, on a dû faire plusieurs petits groupes pour rester en groupe, mais sans...
0: Oui, sans être forcément au même endroit, dans le même wagon. Exactement. Et dans le train, dans le TGV, c'était là vous étiez tous ensemble, les places étaient regroupées ou c'est pareil, vous étiez un peu dispersés?
1: On était en 2 navettes différentes, mais on était tous ensemble.
0: D'accord.
1: Aussi, dans le métro, les démarrages, ils étaient très brusques et assez violents. Il fallait faire attention de ne pas glisser ou tomber, donc on s'accrochait tous ensemble. On a quand même rencontré quelques problèmes avec les transports pendant notre voyage. Des billets de métro qui ne fonctionnaient pas, on a dû attendre une partie du groupe à chaque fois. Les groupes étaient divisés donc avant l'entrée dans le métro pour qu'on soit tous ensemble et qu'on ne se perde pas. Il y a ceux qui sortaient à la mauvaise sortie, donc on a dû attendre les autres, qu'ils prennent un autre métro pour nous rejoindre. Et le train a été ralenti par des travaux quand on est revenu de Paris.
0: Très bien. C'était une première pour toi, à la fois le TGV et le métro, ou tu avais déjà eu l'occasion de faire ce voyage comme ça?
1: C'était la première fois que je prenais le train et le métro.
0: Très bien. Voilà, donc nous poursuivons toujours cette découverte de ce voyage avec les jeunes du CTGEP. Cette fois-ci, Faustine va nous parler de la partie de visite qui concerne Montmartre, c'est ça?
2: Oui, c'est ça. Aujourd'hui, je vous parle de Montmartre, un quartier en hauteur à Paris. Montmartre, c'est une grande colline avec plein de petites rues. Pour monter, il faut grimper beaucoup de marches et c'est très fatigant, on l'a ressenti. Les jambes piquent un peu, on souffle fort. Mais en haut, la vue est très magnifique. En montant, on a vu le mur des Je t'aime. C'est un grand mur bleu où Je t'aime est écrit dans plein de langues. C'est très joli et touchant. On a aussi vu des cadenas accrochés un peu partout. Les gens les mettent pour montrer leur amour. On a trouvé ça mignon. En bas de la colline, il y a une église spéciale, l'église Saint-Jean de Montmartre. Elle est en briques rouges et elle est différente des autres églises. À l'intérieur, c'est calme et reposant après toutes ces marches. Montmartre, c'est un peu fatigant, mais très beau et plein de surprises.
0: Quel était le temps que vous aviez là, au niveau météo lors des visites à Paris?
2: On a eu beaucoup de chance, il faisait très beau. On a eu vraiment le grand soleil.
0: Oui, parce que vous êtes parti en février, il aurait pu faire froid ou pluvieux.
2: Oui, s'il y aurait plus, on aurait eu de moins bons souvenirs, je pense.
0: Très bien. Et la station de métro, quelle est la station de métro où on descend en fait pour aller à Montmartre?
2: La station de métro, oui, on l'a prise et elle est très profonde et on a dû prendre beaucoup de marches. Des marches de Montmartre.
0: D'accord. Et la visite de Montmartre, ça prend combien de temps?
2: Oh, ça dépend ce qu'on y fait et si on va à l'intérieur aussi de la grande église, puisqu'il y a la queue pour y aller, tout ça. Mais nous, on n'y était pas allés à l'intérieur.
0: D'accord. Okay. Vous aviez un guide à ce moment-là, non?
2: Non, on n'avait pas de guide.
0: Très bien. Quelque chose à rajouter sur cette impression de visite,
2: bon.
0: Non? C'est bien. Merci.
2: De rien.
0: Donc, pour cette visite de Montmartre, est-ce que vous aviez quelqu'un pour vous guider?
2: Alors oui, en quelque sorte, il y avait quelqu'un de notre groupe qui connaissait bien les quartiers de Montmartre et nous les avait présentés.
0: Très bien, elle a fait guide pour vous.
2: C'est ça.
0: Merci.
3: Après avoir visité l'Assemblée nationale, nous avons pu voir l'incontournable Tour Eiffel, construite en 1889 par Gustave Eiffel pour l'exposition universelle. Déjà que ce monument était super impressionnant, la lumière du soleil mettait la tour encore plus en valeur. En passant devant, nous vus un homme en train de chanter avec sa guitare, et cela a rendu l'instant encore plus magique.
0: Ensuite, il y a eu d'autres choses que vous avez vues ?
3: Le soir, nous avons eu la chance d'aller à un comédie club. C'est un lieu où des humoristes se produisent sur scène pour faire rire le public. Pour y aller, nous sommes passés dans un quartier animé de Paris. Cela nous a permis de voir une vraie différence entre l'ambiance du jour et celle de la nuit. L'atmosphère du quartier Barbès était très différente de ce qu'on a l'habitude de voir en campagne, avec une grande diversité de personnes et de cultures. Nous avons découvert plusieurs artistes et c'était une expérience vraiment agréable.
0: C'est des artistes qui faisaient des one-man shows, ils étaient tout seuls.
3: Oui, oui, oui. Ça a duré 15 minutes par humoriste environ.
0: C'était drôle.
3: Oui.
0: Alors, on a un petit complément par Raphaël qui voulait nous parler aussi du mode d'hébergement de ce week-end. Hein. Donc, vous étiez... Vas-y, explique-nous comment... Vous avez passé une nuit là-bas, sur Paris. C'était dans quel type d'hébergement ?
1: On a été logé dans un hôtel au 6 Paris Kellermann. C'est un lieu central dans Paris qui nous a fait gagner du temps avec les transports. On a bien mangé. Les repas étaient délicieux, tout comme le petit déjeuner. C'était très accueillant. Les escaliers, on a quand même noté une odeur de piscine, donc c'était drôle, mais à la fois déstabilisant. Les chambres étaient confortables, par petits groupes de trois, avec une salle de bain très correcte, et on a très bien dormi.
0: Très bien, et il n'y a eu qu'une nuitée, hein, de toute façon, la nuit du samedi au dimanche, c'est ça.
1: Ça.
0: Très bien, merci.
1: De rien.
4: Je vais vous présenter la Butte aux Cailles. La Butte aux Cailles est un quartier situé dans le 13e arrondissement, entre la place Italie et le parc Montsouris. Ce qui le rend unique, c'est qu'il ressemble beaucoup plus à un village qu'à un quartier parisien classique. Contrairement au reste de Paris, on retrouve à la Butte aux Cailles des choses uniques, comme des ruelles en pavé étroit, des maisons basses, colorées, et une ambiance calme et urbaine. En fait, beaucoup de gens disent que c'est un village dans la ville. Et même aujourd'hui, il garde cet esprit très local et convivial. La Butte aux Cailles, contrairement à ce qu'on pourrait croire, ne tient pas son nom de la présence des oiseaux. En effet, le nom vient de Pierre Caille, un propriétaire qui achète le terrain en 1543. À l'époque, c'est une colline qui est plutôt rurale avec des vignes, des moulins et des prairies. La Butte était aussi traversée par la Bièvre. La Bièvre, à l'époque, c'est une rivière qui servait à des tanneries, des teinturies et de multiples activités artisanales. Cette rivière devient peu à peu très polluée et fut recouverte au 19e siècle. Pour autant, le quartier ne subit pas les transformations d'Haussmann et reste comme il est. En effet, le quartier reste constitué de maisons basses car la Butte aux Cailles repose sur un sol fragile et des carrières de calcaire. Au début, la Butte aux Cailles fait partie de la commune de Gentilly. Mais en 1860, Paris annexe plusieurs communes autour et acquiert officiellement la Butte aux Cailles. Plus tard, elle est intégrée au 13e. Le 13e reste un quartier très populaire. Au 19e et au début du 20e siècle, le quartier reste majoritairement habité par des ouvriers et une population modeste. Aujourd'hui, l'ambiance est bohème et artistique. Le quartier est reconnu pour le street art. Les artistes les plus connus sont Mystic ou Jeff Aerosol. Pour la petite anecdote, avant 1860, à une époque où Paris ne comptait encore que 12 arrondissements, vivre en dehors des liens du mariage est très mal vu par la société. Les couples qui ne s'étaient ni mariés à l'église ni présentés devant monsieur le maire étaient souvent jugés et critiqués. C'est dans ce contexte qu'est née l'expression « se marier au 13 ». Comme il n'existait alors aucun 13e arrondissement, cette formule désignait simplement les couples qui vivaient ensemble sans être officiellement mariés. Les lieux les plus importants de la Butte aux Cailles restent la piscine, qui est un style art déco, qui est une piscine construite dans un lieu qui devait être une église. Mais ce qui donne sa spécificité, c'est que la piscine est constituée de vitraux et qu'elle dispose d'un éclairage complètement naturel. Il y a aussi la place de la Commune de Paris et la Petite Alsace. La Petite Alsace est un ensemble de maisons construites sur le thème de l'Alsace. Nous avons traité la Butte aux Cailles d'un point de vue touristique, mais maintenant on va l'aborder d'un point de vue historique. Alors, qui sont les communards ? Les communards sont les habitants de Paris qui participent à la Commune de Paris. Ils sont surtout composés d'ouvriers, d'artisans et de petits commerçants. Leur but, c'est plus de justice sociale, une république plus démocratique et moins de pouvoir sur le gouvernement central. Une action des communards, donc pour une petite mise en contexte, au début de 1871, Paris sort de la guerre contre la Prusse. Les Parisiens ont acheté eux-mêmes des canons pour défendre la ville, mais ces canons sont stockés sur la butte de Montmartre, là où se trouve aujourd'hui le Sacré-Cœur. Le 18 mars 1871 se passe un événement déclencheur. Le gouvernement français veut récupérer ses canons. Ce même jour, des soldats montent Montmartre pour les reprendre, mais les habitants s'y opposent. Les soldats refusent de tirer sur la population et certains rejoignent même les Parisiens. Résultat, c'est le début de la Commune de Paris. Mais pourquoi ces canons sont-ils si importants ? À l'époque, ils deviennent un symbole car ils appartiennent au peuple et représentent la résistance populaire. Leur prise marque la rupture entre le gouvernement et la naissance d'un pouvoir local révolutionnaire. Après la Commune, l'État construit le Sacré-Cœur pour expier les événements de la Commune et marquer un retour à l'ordre. Donc pour certains, c'est un symbole religieux, mais pour d'autres, un symbole anti-commune. Pour conclure, la butte aux cailles est bien plus qu'un simple quartier parisien. Derrière ces petites rues en pavés, ces maisons colorées et son ambiance de village se cache une histoire riche, marquée à la fois par l'évolution de Paris, le passé ouvrier du XIIIe et les événements de la Commune de Paris. Entre patrimoine, street art et mémoire historique, la butte aux cailles reste aujourd'hui un lieu unique où l'on peut encore ressentir un esprit populaire et indépendant au cœur de la capitale. Pour conclure, la butte aux cailles est bien plus qu'un simple quartier parisien. Derrière ces petites rues pavées, ces maisons colorées et son ambiance de village se cache une histoire riche marquée à la fois par l'évolution de Paris, le passé ouvrier du XIIIe et les événements de la Commune de Paris. Entre patrimoine, street art et mémoire historique, la butte aux cailles reste aujourd'hui un lieu unique où l'on peut encore ressentir un esprit populaire indépendant au cœur de la capitale.
0: Très bien. D'autres points à signaler ?
3: Le lendemain, nous sommes allés dans le quartier chinois de Paris, un endroit riche en diversité culturelle, pour manger le banh mi. Dans la sandwicherie où nous sommes allés, c'était avant une librairie vietnamienne.

0: qui nous a expliqué toute l'histoire derrière la sandwicherie.
1: Très bien. Merci Malia. Voilà, donc nous avons cette fois-ci Sacha qui va nous parler d'une visite qui a eu lieu. Alors, c'était le dimanche matin ou le dimanche ou le samedi? C'était quand? À quel moment? Tu te rappelles pas?
2: C'est le samedi, il me semble, quand on est arrivé.
1: Le samedi, d'accord. C'est un peu le clou de la visite, ça, c'est l'Assemblée nationale, c'est ça, c'est.
2: Je ne sais pas si du coup l'Assemblée nationale était vraiment l'élément principal, car c'est le voyage dans sa globalité qui était important, mais effectivement, ça reste quand même un événement considérable et qui était relativement important dans cette visite.
1: Alors, vas-y, explique-nous, raconte-nous comment ça s'est passé.
2: Donc moi, je voudrais parler de l'Assemblée nationale d'abord en quelques points politiques, artistiques et historiques, mais aussi rappeler après le ressenti qu'on a eu sur cette visite. Donc, pour commencer, l'Assemblée nationale, il faut savoir qu'elle siège à Paris, au Palais Bourbon, sur la rive gauche de la Seine. L'Assemblée nationale et le Sénat composent le Parlement français qui vote les lois. Elle a été créée le 17 juin 1789, prenant ensuite des formes et des noms différents, jusqu'à reprendre son nom d'origine qu'on connaît aujourd'hui en 1946.
1: Voilà, chers auditeurs de Radio Déclic, c'était donc les potins du GM. 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
3: Ben voilà, c'était les potins du GM.

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1: Bonjour à tous, bienvenue dans l'émission Tremplin, je suis Marie-Justine Barra, chargée de mission insertion à la Maison de l'Emploi Terre de Lorraine et je suis aujourd'hui accompagnée de Lucie Bacoul-Crétel qui est conseillère emploi insertion et Valérie Sperandio qui est chargée de mission insertion et développement local au sein de la communauté de communes du Pays du Saintois. Bonjour à toutes les deux.
2: Bonjour. Bonjour.
1: Merci d'avoir répondu favorablement à cette invitation. Aujourd'hui, vous êtes venu nous présenter le chantier d'insertion intercommunale et l'espace emploi donc de la communauté de communes du Pays du Saintois. Et peut-être avant de faire cette présentation, est-ce que vous pourriez nous présenter la genèse de ces beaux projets ?
3: La communauté de communes du Pays du Saintois a souhaité mettre à la disposition de ses administrés deux outils pour l'emploi et l'insertion professionnelle. D'une part, l'espace emploi, qui a vu le jour en 2002. Et d'autre part, le chantier d'insertion, nommé ACI du Pays du Saintois, qui a ouvert ses portes en décembre 2019. Ces deux outils sont le résultat d'une volonté politique des élus de la communauté de communes. D'une part, l'espace emploi représente un service de proximité pour les demandeurs d'emploi du territoire. Et le chantier d'insertion, lui, pour sa part, permet à des demandeurs d'emploi isolés du marché de l'emploi de se remettre au travail par le biais d'une activité professionnelle. Et en parallèle, ils bénéficient d'un accompagnement renforcé pour les accompagner dans la réalisation de leur projet professionnel.
1: Très bien, merci Valérie pour ces précisions. Je vous propose qu'on puisse faire un petit focus sur le chantier d'insertion intercommunale. Vous, Lucie, vous êtes conseillère emploi insertion, donc vous accompagnez ce public sur le chantier. Est-ce que vous pourriez nous le présenter, nous dire quelle activité est proposée, comment il s'organise ?
4: Oui, donc le chantier d'insertion, il est spécialisé dans les espaces verts et la valorisation des espaces et des biens communaux. Il permet à des personnes éloignées de l'emploi de retrouver progressivement une activité professionnelle dans un cadre adapté et bienveillant. Les salariés donc participent à l'entretien et à l'aménagement des espaces verts des communes de la communauté de communes, tout en développant des compétences techniques et en reprenant confiance en eux. Donc moi, mon rôle, c'est d'accompagner chaque salarié dans la construction de son projet professionnel. On travaille ensemble sur les difficultés qui peuvent freiner le retour à l'emploi, que ce soit la mobilité, les démarches administratives, les volontés de formation, les problèmes de santé ou encore travailler sur la confiance en soi. Ce sont des contrats à durée déterminée d'insertion de 4 mois qui sont jusqu'à 24 mois maximum.
1: D'accord.
4: Voilà, contrat de 26 heures par semaine.
1: Merci pour ces précisions. Et par rapport au public qui souhaite intégrer votre chantier d'insertion, comment ça se passe ?
3: Il y a une procédure nationale. C'est un outil qui a été créé par l'État et mis en ligne. Donc, il y a plusieurs partenaires qui sont habilités prescripteurs qui peuvent inscrire les personnes qu'elles accompagnent sur cette plateforme qui s'appelle plateforme de l'inclusion. Mais les demandeurs d'emploi peuvent eux-mêmes s'inscrire directement sur cette plateforme.
1: D'accord.
3: Donc suite à ces inscriptions, nous, chantier d'insertion, on a les informations sur la plateforme et à ce moment-là, on peut voir si les candidatures correspondent ou pas.
4: Oui, parce qu'il y a des critères d'éligibilité.
1: Oui, j'allais vous demander
3: voilà,
1: justement.
3: Voilà, comme le dit Lucie, il y a des critères d'éligibilité. Donc, les personnes qui respectent ces critères d'éligibilité sont contactées par Lucie pour faire un entretien d'embauche.
1: D'accord. J'ai deux questions par rapport à ça. Donc, vous parliez donc de prescripteur à l'habilité. Je suppose, par exemple, la mission locale en fait partie pour des jeunes de moins de 26 ans?
4: Tout à fait.
3: Oui. Donc, on peut en citer quelques-uns. Il y a France Travail, la mission locale, le département, d'autres organismes qui accompagnent du public. Cap Emploi, la CAF, la liste est assez longue, donc je ne vais pas citer tous les partenaires, mais voilà, il y a beaucoup de partenaires qui peuvent positionner des personnes sur cette plateforme.
1: D'accord. Et vous expliquez, vous étudiez les candidatures. Est-ce que, donc, vous avez précisé que votre secteur d'activité était les espaces verts. Si une personne souhaite intégrer le chantier d'insertion, mais qui n'a pas de connaissance dans les espaces verts, et finalement, ce n'est pas son projet professionnel, c'est possible ?
4: Oui, bien sûr. Les espaces verts, c'est juste le métier support du chantier d'insertion. Donc, on peut très bien avoir des personnes, je ne sais pas moi, qui voulaient être boulanger, faire une formation dans la communication, enfin voilà, c'est vraiment ouvert à tous.
1: D'accord, et c'est vraiment le support, comme vous l'avez précisé, d'activité qui permet de remettre un pied à l'étrier, finalement, d'être au sein d'une équipe. Est-ce qu'ils travaillent seuls ou en équipe? Comment ça se passe?
4: Oui, ils sont toujours en équipe, hein. Ils vont tous sur la même commune et ils travaillent tous ensemble à faire les tâches. Ils sont avec l'encadrant technique d'insertion.
1: Et quel est son rôle à l'encadrant technique? Vous travaillez en binôme peut-être, lui sur l'aspect technique et vous sur le plus l'accompagnement socio-professionnel?
4: Oui, tout à fait. Donc lui, il est sur le terrain, donc tout le temps avec les salariés du chantier. Il ne les quitte pas. On forme un binôme avec l'encadrant technique, puisque moi, j'y vais une fois par semaine. Donc à chaque fois que j'arrive, on fait un point sur la situation de chaque personne. Comme ça, moi, ça me permet de savoir exactement avec qui je dois commencer, quelles sont mes priorités lors de mon accompagnement.
1: Merci pour ces explications. Et peut-être pour finir sur le chantier d'insertion, vous avez évoqué plusieurs partenaires, notamment pour positionner une personne qui est intéressée, qui est éloignée de l'emploi pour intégrer le chantier. Est-ce que vous avez peut-être d'autres partenaires que vous voudriez évoquer?
3: Oui, nous avons également des partenaires financiers qui sont principalement les représentants de l'État, comme la Direction départementale de l'Emploi, du Travail et des Solidarités, qui nous accordent des aides pour les postes d'insertion. En parallèle, nous avons aussi un cofinancement du Conseil départemental de Meurthe-et-Moselle. Et nous avons également un autre cofinancement grâce à l'Europe avec le Fonds social européen plus.
1: Et ça vous permet tous ces financements? Vous avez combien de personnes en insertion? Combien de contrats?
3: Donc aujourd'hui, nous avons 9 salariés. Et d'ailleurs, dans notre conventionnement avec l'État, on nous a accordé pour cette année la possibilité d'embaucher 9 personnes. Voilà, les aides vont permettre de cofinancer les salaires des salariés du chantier d'insertion.
1: D'accord, merci. Et peut-être une dernière petite question sur le chantier d'insertion. Pour les auditeurs qui nous écoutent, donc on a évoqué les possibilités de postuler. Est-ce qu'actuellement, vous avez des postes en cours?
3: J'ai oublié de préciser, parce que là, auparavant, nous avons parlé des partenaires financiers. Il faut savoir aussi que, en parallèle, la communauté de communes du Pays du Saint-Ouen apporte un autofinancement. D'accord. Qui permet, de compléter les dépenses du chantier d'insertion.
1: Donc une vraie politique volontariste autour de l'insertion.
3: Voilà, c'est important de préciser.
1: Oui. Tout à fait. Et donc, est-ce qu'il y a des postes ouverts actuellement ou pas?
3: Donc pour l'instant, comme on l'a précisé, voilà, nous sommes conventionnés pour 9 personnes. C'est le cas aujourd'hui parce que nous sommes à 9.
4: Mais c'est à flux constant, hein, donc effectivement, si des personnes souhaitent soit se positionner, parce qu'ils peuvent aussi se faire des candidatures spontanées sur la plateforme de l'inclusion, qui pensent correspondre aux critères d'éligibilité, qu'ils n'hésitent pas quand même à se positionner ou à en parler à leur référent.
1: Parfait, merci. Est-ce qu'on peut parler maintenant de l'espace emploi et peut-être qu'il y a du lien à faire entre l'espace emploi et le chantier d'insertion ? Est-ce que vous pouvez nous présenter l'espace emploi ?
4: Oui, donc comme ma collègue Valérie l'a dit, donc l'espace emploi c'est un relais de proximité qui permet aux demandeurs d'emploi du territoire de la communauté de communes du Pays du Saint-Ouen d'être accompagnés dans leur démarche de recherche d'emploi. Donc que la personne soit en recherche de formation, d'une immersion, d'une reconversion professionnelle ou simplement qu'elle a besoin d'informations sur le marché du travail, l'espace emploi est là pour les accompagner à chaque étape de leur parcours.
1: Et c'est vous aussi ?
4: C'est moi, oui, tout
1: d'accord.
4: À fait. Voilà. Donc, ils bénéficient d'un accueil personnalisé, de conseils adaptés à chaque situation, et ils ont une aide concrète dans les démarches de recherche d'emploi, que ce soit la création de CV, de lettres de motivation, la préparation aux entretiens, la consultation d'offres d'emploi, et l'orientation vers les partenaires compétents si besoin. Donc, le lien entre les deux, moi, je suis également prescripteur habilité, donc je positionne des personnes sur le chantier d'insertion en fonction de leurs besoins.
1: Et à l'inverse, peut-être qu'il y a des personnes qui, vous avez expliqué tout à l'heure, des contrats qui peuvent aller jusqu'à 24 mois. Parfois, 24 mois, ça peut être court aussi, mm-hmm. pour avancer sur un projet professionnel. Est-ce que vous pouvez les accompagner ? Du coup, ils peuvent, entre guillemets, rebasculer sur l'espace emploi et poursuivre cet accompagnement ?
4: Oui, tout à fait. Les salariés en insertion qui malheureusement n'ont pas eu de suite sur leur parcours en sortie positive, hein, sortie sur contrat ou sur formation ou en intérim, peuvent tout à fait être de nouveau accompagnés par l'espace emploi, oui.
1: Donc finalement, entre le chantier d'insertion permet de décrocher un contrat de travail en insertion, l'espace emploi, on est plus sur de l'accompagnement personnalisé, bon, qui peut être similaire au chantier d'insertion, mais sans que la personne ait encore un contrat de travail. Je suppose aussi que vous travaillez en lien avec les entreprises du territoire pour la promotion métier.
4: Oui, tout à fait. L'espace emploi travaille également en lien avec les entreprises du territoire afin de favoriser les recrutements locaux et de répondre aux besoins des employeurs comme des demandeurs d'emploi.
1: C'est vrai que c'est aussi un territoire qui est rural, donc parfois difficile aussi la mobilité. Vous l'avez évoqué tout à l'heure sur les difficultés que rencontrent les personnes éloignées de l'emploi. Et peut-être ça permet ces liens avec les entreprises. Elles viennent à vous parfois. Elles peuvent venir pour ces échanges.
4: Oui, tout à fait. Elles peuvent me contacter directement à l'espace emploi en me disant voilà, j'ai besoin de telle personne qui correspond à tel métier. Et moi, du coup, je regarde dans ma base de recherche. De l'espace emploi si des personnes peuvent correspondre aux critères demandés par l'entreprise.
1: Donc on peut passer un message, chère entreprise du territoire de la communauté de communes du Pays du Saint-Ouen, si vous avez des besoins et vous recherchez du personnel, sachez que vous pouvez contacter donc l'espace emploi de la communauté de communes du Pays du Saint-Ouen. Et donc ces entreprises du territoire, alors peut-être que vous pouvez en citer, ou en tout cas le domaine d'activité, puisque vous l'avez évoqué tout à l'heure. Alors, je refais un pas en arrière sur le chantier d'insertion, vous travaillez pour les communes, pour les espaces verts, mais peut-être sur d'autres secteurs d'activité pour les communes. Ça fait partie aussi de vos entreprises ?
4: Oui, tout à fait. Donc, les mairies peuvent également nous contacter. J'ai aussi pas mal de demandes au niveau des écoles primaires du territoire, voilà, pour des ATSEM ou du personnel d'entretien.
1: Merci mesdames. Est-ce que vous voyez d'autres choses à ajouter sur le chantier d'insertion ou l'espace emploi que l'on n'aurait pas évoqué, que vous voudriez mettre en avant ?
3: Alors oui, ce qu'il faut savoir, c'est que notre chantier d'insertion ne peut proposer ses prestations de services uniquement aux mairies membres de la communauté de communes, car c'est un chantier qui est porté par une administration publique qui se doit être d'utilité publique et il se doit aussi de répondre à des besoins non satisfaits sur le territoire.
1: Merci pour ces précisions. Je vous propose une petite coupure musicale. Donc, Valérie Lucie, vous avez choisi une chanson de Ray Charles, It's a Road Jack. Pourquoi cette chanson ?
4: Parce qu'elle nous met de bonne humeur.
3: Voilà, c'est, on l'a choisie ensemble et voilà, elle nous met de bonne humeur, elle nous rend joyeuse. Voilà, puis c'est aussi, on va dire, un petit clin d'œil à Ray Charles.
1: Très bien, et bien c'est parti.

0: De retour dans l'émission Tremplin, toujours en compagnie de Lucie et Valérie de la communauté de communes du pays du Saint-Ouen. Je vous propose, mesdames, pour clôturer cette émission, peut-être de faire un focus sur des parcours que vous voudriez mettre en lumière qu'il y a eu sur le chantier d'insertion ou sur l'espace emploi.
1: Sur le chantier d'insertion, on a eu des belles sorties sur formation, la validation de titres professionnels. On a également une personne qui est arrivée en 2022 sur notre chantier d'insertion, qui ne s'en sentait pas en capacité de rester là, qui restait 2-3 jours, pas plus, sur notre chantier. Il a voulu démissionner. Et il est revenu 3 ans plus tard, avec la volonté de dire, bon allez, j'ai fait un échec. Ouais, voilà. Pour lui, c'était un échec, même si on lui a fait comprendre que c'était pas un échec, c'était juste que pas le moment. Il est revenu, il est resté cette fois-ci sur le chantier d'insertion. On a pu travailler, pas mal de problématiques, la confiance en soi. Il avait pas travaillé depuis longtemps avant, donc sur les savoir-être, enfin voilà, pas mal de choses. Et il est sorti en sortie positive sur un poste d'assainissement au sein de la communauté de communes.
0: Super. Et encore actuellement en poste.
1: Oui, donc du coup maintenant il est donc agent d'assainissement en contrat d'un an, mais qui peut être renouvelable.
0: Donc c'est un de vos collègues.
1: Exactement, il est devenu notre collègue.
0: Merci Valérie et Lucie d'avoir accepté notre invitation de venir présenter donc le chantier d'insertion intercommunale et l'espace emploi de la communauté de communes du pays du Saint-Ouen. Et puis je vous dis à une prochaine fois.
2: Merci Marie-Justine, merci à toute l'équipe de Radio Déclic.
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5: Bonjour, nous vous proposons une émission collective sur Changer de classe. Nous sommes l'école Lady Le Piouf. Merci d'écouter la suite.
6: Bonjour, je m'appelle Ali, j'ai en CM1, j'ai passé en CM2. J'aimerais de faire mathématiques et avoir un nouveau ami.
7: L'année prochaine, je pense que les maîtresses seront toujours là quand je serai en CE1.
8: L'année prochaine, j'espère que je serai en CE1 avec Romy.
9: L'année prochaine, je serai en CE2 avec ma copine. L'année prochaine, j'espère que j'aurai maîtresse Karine et

0: que je fais et que je suis dans la même école, alors j'ai l'habitude.
1: Bonjour, je m'appelle Maëlie et je suis en CM1. Je passe en CM2. J'ai peur d'aller en CM2 car le travail sera plus difficile, mais je suis contente de retrouver mes amis avec qui je n'ai pas pu être cette année.
2: L'année prochaine, j'aimerais qu'il fasse moins chaud dans ma nouvelle classe. L'année prochaine, j'aimerais devenir avec mon petit frère Ilias.
3: Je vais changer de classe pour passer en CE1 et je suis super contente.
4: Quand j'étais en CP, j'adorais choisir mon goûter pour le lendemain avoir une barre à la fraise ou au chocolat. Mais maintenant, on ne peut plus le choisir notre goûter à l'école.
5: L'année prochaine, il y aura beaucoup de travail.
6: Des multiplications et
7: je serai.

0: CE2.
1: Je m'appelle Alric, je passe en CM1. Je suis content de passer en CM1. J'ai peur d'être pas avec mes amis.
2: Bonjour, je m'appelle Chiara. Je passe en CM1. J'ai peur d'être pas avec mes amis.
3: L'année prochaine, j'espère que il y aura un jour de plus de la classe découverte. Parce que cette année, il y a eu qu'une semaine de, une petite semaine de classe découverte. J'aimerais partir longtemps avec mes copains à la classe découverte.
4: Bonjour, je m'appelle Alice, je suis en CM1, je passe en CM2. J'ai peur de ne plus être avec mes amis et j'aimerais être à côté des personnes que je connais. Je suis contente car j'aime bien la maîtresse de CM2.
5: Bonjour, je m'appelle Esther, je suis en CM1. L'année prochaine, j'ai peur d'être séparée de mes amis. J'ai envie d'apprendre et que ce ne soit pas des choses qu'on sait déjà. Je n'ai pas envie d'aller au collège car on se sent tout petit et seul. Ce que j'espère de tout mon cœur, c'est que mes amis ne soient jamais seuls.
6: L'année prochaine, j'espère que les maîtresses seront gentilles. Je vais en CE2.
7: L'année prochaine, j'espère que les maîtresses resteront.
8: L'année prochaine, je serai plus fort au foot quand je serai en CE2. Je vais m'entraîner à fond pendant les grandes vacances.
9: Bonjour, je m'appelle Alexis, je passe en CM2. J'ai peur d'aller en haut parce qu'il fait trop chaud et pas d'être avec mes amis. Et j'espère que les devoirs sont moins durs.
10: Bonjour, je m'appelle Lizzie, je suis en CM1. L'année prochaine, en CM2, j'ai peur de ne pas être avec mes amis. J'ai peur qu'il fasse trop chaud et j'ai peur de ne pas comprendre le travail.
11: Je veux aller en CM1 dans la même classe que Arthur. C'est un copain. J'étais cette année avec lui, mais j'aime bien travailler avec lui parce qu'il est gentil.
12: J'adore découvrir la liste de mes camarades de classe. Ça me stresse parce que je ne sais pas si je serai avec mes copains.
13: J'adore voir ma maman prendre un gros tas de carnets parce qu'elle est enseignante chercheuse.
14: J'espère que l'année prochaine, je serai dans la classe en haut avec Chiara pour le CM1. Chiara, c'est ma copine.
15: J'aime bien acheter des nouvelles choses pour la rentrée, des vêtements et des fournitures.
16: J'adore revoir mes copains après 2 mois de vacances, savoir s'ils ont passé de bonnes vacances.
17: Merci de nous avoir écoutés.
18: Bonjour, nous sommes les grands de la maternelle Jean-Fête à Toul. Nous avons parlé des chargés d'école.
19: Je suis à l'école Jean-Fête, en grande section. Je vais y aller au CP au Maurice-Ambert. J'étais visiter le CP de Maurice-Ambert. On a fait des cahiers.
20: On a fait le travail, comme les CP.
19: En bas, il avait des modèles de fruits et il fallait les recorrélier de la même couleur. Et il faut regarder dans un combien.
20: Il faut écrire le chiffre.
19: On est allé à la récréation.
20: Moi, je vais aller au CP à Pierre-Marie Curie. On est allé visiter le CP. Les CP nous ont lu un livre.
21: On est au CP. À PMC. J'ai bien aimé les livres.
19: Je suis contente d'aller au CP. Parce que j'aime le CP.
21: Moi, j'ai vu le maître Angelo.
20: J'ai aimé quand on a été dans la cour.
0: Je suis allée à Pierre-Marie Curie et j'ai vu ma sœur Nina. Quand je serai au CP, je viendrai lui faire des câlins pendant la récréation, tous les jours.
1: Nous sommes la classe des CE2-CM1 de l'école Saint-Èvre, mais en effectif réduit.

0: Moi, il y a une chose qui me tracasse un peu quand je change un peu de classe. C'est, ça me rappelle un peu quand je suis partie de la petite section et que je suis rentrée dans la moyenne parce que j'avais une maîtresse sévère.
1: Moi, j'aimerais bien changer de classe. Ça me dérangerait pas de passer en CM2, mais le seul truc que je voudrais avoir, c'est bah, que je sois dans la même classe qu'Eli et dans la même classe que Gabin aussi. Pour moi, bah, c'est important d'être avec des copains dans une classe pour qu'il y ait un peu toujours du fun en récréation.
2: Moi, c'est comme Louis, en fait. Pour moi, c'est important dans une classe, quand on change de classe, qu'on soit avec ses copains pour mieux s'intégrer. Moi, des fois, ça me fait un peu peur de changer de classe parce que je sais pas avec qui je serai.
3: Moi, j'ai bien envie de changer de classe parce que du coup, j'aime bien changer de maîtresse de temps en temps pour pas les juger trop vite. Parce que du coup, il y en a qui disent la maîtresse là, elle est ça, la maîtresse là, elle est ça. Et moi, je vais pouvoir prouver que c'est le contraire et qu'elle est gentille ou elle est méchante.
4: Moi, j'ai un peu peur de changer de classe. Et moi, j'ai un petit peu peur que c'est comme pareil que Sophia. Et bah, j'ai peur que je suis pas avec mes copains.
2: Moi, j'ai un peu peur aussi d'avoir pas les compétences pour passer l'autre niveau.
5: Moi, je reviendrai à ce qu'a dit Louis tout à l'heure, d'être bien avec ses copains et tout ça. Bah, comme ça, ça peut aider si on doit nous prêter un stylo ou tout ça, on sait sur qui compter.
6: Alors moi, je pars à l'île de la Réunion, alors je verrai plus mes copains d'ici. Et moi, ça me fait très peur parce que je connais personne là où je vais aller et je connais pas quelle maîtresse je vais avoir. Et moi, ça me fait peur. Mais aussi, je suis contente de découvrir des autres personnes et une autre école.
7: Moi, j'aimerais bien découvrir une classe parce que en Turquie, j'avais pas changé de classe. J'étais juste en première classe. Après, je suis venue ici. J'aime bien découvrir jusqu'à l'université.
1: Moi, je reviens sur ce qu'Ernestine elle a dit, donc celle qui parlait avant. Moi, je suis d'accord, mais pas d'accord avec elle. Parce que moi, j'adorerais changer de classe et partir dans un autre pays. Et donc ça, c'était là où je suis pas d'accord. Et où je suis d'accord, c'est que bah, elle va faire plein de rencontres là-bas et que bah, j'adorerais être à sa place. Bah, moi, avant, j'habitais à Paris. Et quand je suis venue dans cette école, donc j'ai quitté Paris en grande section. Et en fait, et ben quand je suis arrivée en CP, bah ça m'a fait comme si comme un gros changement en fait, comme si je passais une étape. Bah quand je suis arrivée ici, j'ai rencontré plein d'autres personnes. Ça a été difficile de me faire des copains parce que bah au départ ils me connaissaient pas tous. Mais au fil du temps, ça s'est réglé. Et puis maintenant, j'ai plein de copains. J'ai aussi pas oublié mes copains de maternelle parce que c'est quand même important. J'ai toujours un contact avec un des copains. Je l'ai appelé à peu près 5 fois depuis que je suis arrivée dans le Grand Est. Et sinon, on est toujours en contact. Moi, je pense à lui et lui, je pense qu'il pense à moi aussi.

0: âgée et ça me rend un peu triste et un peu heureuse parce que je verrai plus mes copains, je n'aurai plus de contact. Et du côté heureux, c'est que je pourrai voir ma maman. J'ai pas peur de me faire des copains et des copines parce que j'en ai déjà 3 de copines à Lyon et elles vont m'inviter à une soirée pyjama.
1: Moi, ça me tracasse un peu de passer vers l'étape de l'université parce que j'ai un cousin dans la plus grande école de France et ça me tracasse un peu.
2: Bah, moi, ça me rend un peu triste qu'il y en ait qui partent parce que c'est des amis et puis après, on les voit plus souvent.
3: Moi, je me dis qu'en fait, aussi, le collège, c'est bientôt et que ça va être beaucoup plus dur que ici parce qu'on faut toujours se dépêcher d'aller dans d'autres classes et tout ça, et je me dis que c'est donc bientôt un an et quelques semaines, et du coup bah ça fait un peu peur aussi d'avoir ça.
4: Moi, ça me ferait peur de changer de classe parce que ça prendrait longtemps à avoir des copains, connaître la maîtresse ou le maître, ou parce que j'aimerais pas aussi avoir un enseignant ou une enseignante qui crie sur les enfants.
5: Moi, j'ai un peu peur de rentrer dans une autre classe parce que des fois, on pourrait redoubler et après, les autres copains, quand ils n'auront pas doublé, redoublé, bah, on ne sera plus avec eux. Du coup, bah, on aura des autres CE2.

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0: Et bonjour à toutes et à tous et bienvenue dans ce nouvel épisode de Ma Tranche de Vie où nous avons quelques habitués et un nouveau aussi, un nouveau senior qui rejoint l'aventure de Ma Tranche de Vie. Nous avons autour de la table Michel, Angèle, Marinette et Pierre. Bonjour à tous les quatre.
1: Bonjour.
0: Vous allez bien ?
2: Très bien. Ça va.
0: Eh bien, très bien, on va passer un bon moment ensemble où on va parler de colonies de vacances, de livres dont eh bien, nos seigneurs et seigneurettes sont auteurs. On va entendre des poèmes, on va partir au Népal et puis on entendra aussi les petites et grandes phrases de Marinette qui font réfléchir. Mais avant, donc, on commence avec Michel, on va partir donc dans une colonie de vacances.
3: Bien, eh bien, bonjour à tous et à toutes et à tous, c'est normal. Dans ma prime jeunesse, certains de mes copains me quittaient aux vacances et partaient en colonie. J'avoue que je les enviais, surtout à leur retour, quand ils me racontaient leurs aventures. J'en parle à mon père, et il me donne une réponse à laquelle je m'attendais. « Bah, tes vacances à Uruf, tes jeux à la Syrie ne te suffisent pas ? Pas question de dépenser des sous pour ça. » Bon, le problème était réglé, mais l'envie reste en moi. Quelques années plus tard, je me renseigne sur la fonction de moniteur de colo. Je peux peut-être connaître les colonies de vacances d'une autre façon. Ah là, mon père m'encourage. Tant mieux. Je me renseigne auprès d'un organisme compétent, les CEMEA, Centre d'entraînement aux méthodes d'éducation active, dont le siège était à Lunéville. Très vite, on m'envoie les documents nécessaires pour concrétiser ma demande. Les dés sont jetés, c'est parti. Je reçois alors les formulaires pour rejoindre mon stage de formation. Mais c'est en Allemagne, à Berchweiler, pour un stage franco-allemand. Bon, oh là là, mais c'est le voyage en terre inconnue. Où est-ce que j'ai mis les pieds ? À la date prévue, vacances de Pâques, je suis l'itinéraire ferroviaire qu'on m'a indiqué et me voilà parti pour la Sarre allemande. Je suis attendu à la gare, on m'emmène dans une école de plein air très moderne. Je m'installe dans le dortoir garçon, nous sommes une trentaine, garçons et filles, des deux nationalités. Le programme des réjouissances commence et pendant les 10 jours qui ont suivi, j'ai appris différents jeux pour les enfants, des chansons multiples et variées, des activités physiques diverses. Et je prends note de tout ce que j'apprends. Mais c'est pas évident, tantôt c'est en allemand, tantôt c'est en français. Mais entre nous, on s'entraide. Une franche camaraderie s'installe. Je rentre à la maison par le même chemin, et je vais devoir mettre dans ma tête tout ce que j'ai appris. Car un examen se profile à l'horizon. C'est celui du BAFA, brevet d'aptitude aux fonctions d'animateur. Ça s'est passé à Lunéville. J'ai eu mon BAFA haut la main, et là mon père est fier de son viston, car il commence à voler de ses propres ailes. Ma première colo arrive. Oh, c'est pas l'exotisme espéré, ni la mer, ni la montagne. Où est-ce que je vais être affecté ? Ouah ! À Saint-Miel. Je ne quitte même pas le département. J'avoue avoir été quelque peu déçu, mais bof, je n'ai vraiment pas le choix. Et je ne l'ai pas regretté. À la sortie de Saint-Miel, dans un joli parc herbeux, entouré d'un beau mur, c'était la colonie. Deux bâtiments, elles, l'un abrite les dortoirs et l'autre les salles de réunion, le réfectoire et les cuisines. Je fais connaissance des autres moniteurs et monitrices qui vont partager mon séjour. Après l'installation, c'est un long briefing avec le directeur, François Ruot, un des patrons des CMA de Lunéville. Le programme est dévoilé avec toutes les consignes de sécurité. Les enfants arrivent le lendemain et on se répartit les groupes. On m'attribue celui des grands, 13-14 ans, des préados. Pas les plus faciles. Mais François me fait confiance et me juge capable de les dompter. Les enfants arrivent du pays minier, de Pienne, si ma mémoire est bonne, et nous prenons connaissance de nos lots respectifs. Je prends en charge mes 15 mômes afin de les installer dans leur dortoir. Et c'est parti. Oh, les journées sont bien occupées par des grands jeux en dehors de la colo, ou des activités manuelles, ou bien d'autres jeux sur le vaste espace herbeux de la colo. Les repas sont à heure fixe, et on y mange très très bien. Et après les activités, les enfants et les monos sont affamés. Je me souviens encore aujourd'hui d'une espèce de steak haché, servi souvent avec divers légumes. Ça s'appelait du rôti steak. Eh oui, je suis même allé voir en cuisine à quoi ça ressemblait. Oh, c'est un énorme saucisson, genre salami, de viande, que le cuistot débitait en steak, grillé à la flamme. Mais c'était le régal de tous. Chaque groupe a son programme, et parfois ceux-ci sont réunis pour les grands jeux. Les enfants adorent les chasses au trésor. Un moniteur est chargé d'aller auparavant cacher le trésor, parfois loin ou parfois sur place. Le but, c'est de les faire se dépenser et chercher les indices de faux parchemins, cachés eux aussi. Puis le trésor, c'est souvent un sac de bonbons. On voit naître de petites amourettes entre les enfants, ou entre les monos. Les journées sont fatigantes mais exaltantes. Quand chaque mono a couché ses enfants et s'est assuré qu'il dormait, il rejoint tout le monde en salle de réunion pour le cinquième repas, qui est le bienvenu. On mange avec un grand plaisir, on fait le bilan de la journée et en même temps on prépare la journée du lendemain. Quant à moi, j'y arrive toujours le dernier, car mes grands gaillards ne veulent pas dormir. Les monitrices, elles, avec les petits, ont la ressource d'une belle histoire pour les endormir. Mais voilà-t-il pas qu'un soir, ils me réclament une histoire. Je suis très surpris. Et je vais jouer sur cette demande pour les calmer. Bien sûr, pas question de leur raconter Le Petit Poucet ou Blanche-Neige. Ça ne marchera pas. Que vais-je bien leur raconter? Je n'envoie pas un livre de contes à la main. C'est le début à la télé des histoires d'aventure style Bob Moran ou Indiana Jones. Je fais alors marcher ma cervelle et voilà la naissance des aventures de Bill et Joe. Deux amis, aventuriers, et à l'affût de voyages exotiques. Bill est professeur d'histoire ancienne à l'université et Joe est un sportif tout azimut. Au hasard de la visite d'une bibliothèque, il découvre dans un vieux manuscrit, mais on dirait bien une carte au trésor, et tout s'enchaîne. Voyages, épreuves diverses, et tout cela je le crée au fur et à mesure que je raconte. Non seulement ça marche, mais ils ont bien d'attention. Évidemment, j'arrête l'histoire au moment d'une terrible épreuve qui les laisse coin. Alors je pose la condition. Si vous voulez la suite, c'est demain. Mais vous vous couchez et vous dormez. Tous obéissent sans chigner et j'entends des remarques style « Oh vivement demain !» Là-dessus, je leur gagne le cinquième repas où tous me demandent si mes gaillards dorment et je leur raconte mon astuce. François est très intéressé et me demande de la raconter à tous. Et allez, c'est devenu, là aussi, le moyen d'envoyer au lit tous les monos. Ils ont attendu chaque soir la suite des aventures de Bill et Joe. Et ça a duré le mois de colo. Je notais chaque soir à quel moment je m'étais arrêté pour pouvoir repartir le lendemain de façon logique. J'ai tenu en haleine les petits comme les grands. Je n'en revenais pas. Mais j'ai découvert un jour une activité particulière. La cure de santé. Quelle bien curieuse cure, il est vrai. Voilà son déroulement. C'est toujours en fin de matinée, tous les enfants participent à un grand jeu dans les murs de la colo. Ils sont tous en maillot de bain et ils courent jusqu'à ce que la sueur soit visible. Ensuite, on prépare leur tour au calme avec souvent une ronde chantée. Au centre de la ronde se positionne le directeur avec un tuyau d'arrosage à la main. Et il arrose copieusement tout le monde, mono compris. Ensuite, on doit s'allonger sur l'herbe d'un talus face au soleil. On doit se détendre, les yeux fermés. Et en silence, jusqu'à sécharge complète des corps. J'avoue avoir trouvé cette méthode assez singulière, mais je me suis vite rendu compte que pour un retour au calme général, suivi d'un appétit féroce au repas qui suivait, c'était génial. J'avais encore appris quelque chose. L'apprentissage de la vie, par l'expérience, c'est bien vrai. Pendant ce retour au calme, un moniteur musicien sortait sa guitare et avec sa voix douce, nous émerveillait tous avec les chansons d'Hugo Frey, dont l'une était très demandée, il s'appelait Stewball. Une grande carte des environs décorait la cour intérieure. Et il y était indiqué tous les endroits stratégiques des environs qui pouvaient recevoir la visite des enfants, des monitrices aussi. La grotte chauve-souris. Si ça ressemblait à une grotte, ce n'était qu'un blocos de 14-18 qui était éventré. Mais des chauves-souris, il y en avait. Pour dissiper les craintes des enfants, surtout des filles avec leurs longs cheveux, j'ai réussi à capturer l'une d'entre elles et les enfants ont pu découvrir cet animal qu'ils ne connaissaient pas. J'ai même dû l'amener au cinquième repas, car certains et certaines n'en avaient jamais vu de près. Et comme je tendais un crayon à l'animal, celui-ci a attrapé, a mordillé le crayon, ils ont pu voir ses dents pointues comme des aiguilles. Sur cette carte, chaque moniteur qui quittait la colonie plantait un petit drapeau à son nom. Ainsi, le directeur savait instantanément où se trouvaient les enfants. Et on avait parfois sa visite de contrôle. Sécurité d'abord. Enfin, chaque mono emmenait une trousse de secours. Et je me permets de rappeler qu'à cette époque, les portables n'existaient pas. Ce mois de juillet a été formidable, même si la fatigue était intense et les émotions partagées ont été très intenses aussi. Voulez-vous la suite ?
0: Oh bah oui.
3: Alors la suite, vous allez la voir. Je reviens un instant à la fin de cet épisode que je viens de vous relire. François réunit les monogarçons et nous fait la proposition suivante. Cette colo fonctionne bien, mais il lui manque quelque chose. Un point d'eau pour que les enfants puissent se rafraîchir à loisir. Soit une pataugeoire, ce serait l'idéal. Alors j'ai pensé à vous. À vous trois, messieurs. Vous êtes une bonne équipe, vous êtes costauds, vous vous entendez bien. Alors, si vous êtes libre au mois d'août, et si vous êtes d'accord, accepteriez-vous de construire cette pataugeoire? Je vous garde tout le mois d'août, je vous héberge, je vous nourris, et je vous fournis tout le nécessaire, outils et matériaux. Il nous a fallu peu de temps pour accepter cette proposition. Quelques jours plus tard, nous voilà devenus terrassiers. Je n'étais pas peu fier d'avoir été choisi par François, je le dis. La maçonnerie ne m'était pas inconnue, mon père m'y avait initié quand il avait construit un nouveau rucher. Donc les mises à niveau, les proportions des composants du mortier, tout ça m'était familier. Pour piqueter le terrain à la dimension de la pataugeoire, on a fait appel au théorème de Pythagore. Quelle belle application concrète. La zone de travail avait été choisie par François et délimitée par des piquets de bois, des rubans rouges et blancs, et surtout interdite aux enfants de la deuxième session. D'ailleurs, ceux-ci sont arrivés très vite, et on a fait leur connaissance, mais aussi des nouvelles monitrices. Puis le travail a commencé. On était devenus des bêtes de foire, et pendant leur temps mort, les enfants s'assemblaient derrière le ruban et les commentaires et les bons trains. Mais qu'est-ce que vous faites ? Alors on répondait, nous, on cherche un trésor. Dans l'imaginaire enfantin, la recherche d'un trésor, c'est un vrai trésor. Pendant tout le terrassement, on les a tenus en haleine avec ça. Mais quand on a attaqué le hérisson, ils ont commencé à avoir des doutes. Bah, ils rebouchent le trou qu'ils ont fait. On leur a alors dévoilé la vérité et nous avons été récompensés par leur contentement. Nous mangeons avec tout le monde et pour dormir, François nous a prêté une petite chambre tout confort. Le travail avance bien, le trou est créé, 4 mètres sur 4, une profondeur de 60 cm. Il faut prévoir le hérisson avec un béton d'une quinzaine de centimètres, un ferraillage sérieux. Ouf. En effet, pour une profondeur de 40 cm d'eau, ça nous donnait un poids d'eau d'environ 6 tonnes. Tout cela nous donnera une profondeur de 40 cm pour les enfants. Quand tout a été terminé, sans oublier la bombe de vidange, car il faudra bien vider ce bassin quand l'eau sera sale, on a attaqué l'élévation des murets en aglotte de 10 cm. Nouvelle leçon de géométrie, les alignements, les niveaux, le fil à plomb. Mais pas de problème, tout se déroule fort bien. Le lissage des enduits n'est pas facile, mais il faut s'appliquer, car on ne doit pas laisser d'aspérité pour les petits pieds des enfants. Nous étions donnés le 15 août comme date limite, car nous voulions voir notre œuvre en action. Il y a eu, après séchage du béton, une peinture plastifiée bleue qui doit étanchéifier l'ouvrage. Autour du bassin, on aplanit le sol et on y place sur 1 mètre de large un gazon synthétique pour que les pieds restent propres. Après un dernier séchage, François remplit la pataugeoire à l'aide d'un tuyau d'arrosage. Elle est finie. Notre maître d'ouvrage organise une inauguration et très fier, nous avons été chaleureusement remerciés par les enfants. Avant de nous quitter, François me prend à part et me propose de faire l'an prochain une autre colonie avec un de ses collègues au château de Thionbois. C'était toujours en Meuse, mais qu'importe. Il me prévient que ce sera une colonie expérimentale. Ah ah, oh là là, c'est-à-dire. Mais les enfants, cette fois, choisissent l'activité qu'ils veulent faire. Ce n'est plus les moniteurs qui les prévoient. Un nouveau défi, j'aime ça. Et puis ma fierté est là, et bien entendu, j'accepte. Mais ça, c'est une autre histoire. Bravo. Patience.
0: Bravo, en tout cas, effectivement. Et du coup, la pataugeoire marchait bien, alors.
3: Oui, très bien. Ah non, on était fiers. Hein.
0: Ah ouais, j'imagine.
1: C'était presque une piscine. Voilà.
0: Bah, c'est ça, oui. Et puis, il faudrait écrire aussi les histoires de Bill et Joe, peut-être, finalement.
3: Je ferai pareil. Hein. Si vous me demandez une chose comme ça, je vais réinventer, parce que je me souviens même plus de ce que j'ai raconté. Oui.
0: Bah, déjà qu'il fallait se souvenir de soir en soir.
3: Ah bah, je notais, pour tout, pour ne pas faire de... Oui,
0: alors. Et bah, merci beaucoup, Michel. Et quand on parle d'écriture, justement, ça va nous permettre de rebondir sur quelque chose. Le texte qu'on vient d'avoir là, c'est pour un tome 2, parce qu'il y a le tome 1 de Plume Touloise qui sort là tout bientôt.
3: Alors voilà, puisque on me branche là-dessus, du son, je passe à l'écriture. En effet, dans quelques jours maintenant, vous aurez l'occasion de venir nous voir à Toul pour l'inauguration de le Salon du Livre, où nous avons, pas nous, mais une brave écrivaine, a réuni les nouvelles de plusieurs anciens seigneurs et seigneurettes de Toul pour en faire un petit ouvrage qui a été intitulé Plume Touloise, et ces anciens seigneurs et seigneurettes seront présents pour vous les dédicacer. Donc vous pouvez venir nombreux, nombreux, nombreuses. Nous serons là avec un stylo à bille bien affûté pour vous les dédicacer.
0: Vous avez même eu des cours de dédicace, je crois.
3: Oh là, si vous saviez.
0: Et ben, c'est super, effectivement. Donc c'était avec le CCAS de Toul, c'est
3: voilà,
0: ça.
3: Voilà, c'est ça, oui. Et ça aura lieu le...
2: Nous serons sous le grand chapiteau blanc qui se situe place des Clercs, et ce sera le 20 et le 21 juin à partir de 11h.
0: Parfait. Donc nous venons d'entendre Sarah du CCAS, justement. Alors, oui, donc c'est quelque chose qui vous a été proposé tout au long de l'année, au final, c'est ça. Et donc là, vous êtes déjà même en train d'écrire le tome 2.
3: Et je continue à écrire, et c'est parti pour un tome 2.
0: Et bon, super. Qu'on retrouvera aussi au prochain salon du livre, c'est ça, en fait, ou mystère,
2: oui. Oui, à voir. Oui. Pour le deuxième encore.
3: Ça va se discuter, tout ça. C'est en projet.
0: Ça dépendra de votre succès, peut-être, durant le week-end. Et va très bien. Bah,
3: je ne suis pas tout seul, attention.
0: Bien sûr, vous êtes 15, je crois,
3: oui,
0: en tout.
3: Oui.
0: C'est ça, donc on en avait entendu aussi quelques-uns. Il y avait Mamie Lisette, Josette Hertzmann notamment, et plein d'autres encore aussi qui ont écrit de belles nouvelles. Donc voilà, si vous voulez découvrir un peu la mémoire de nos seigneurs et seigneurettes de la ville de Toul, il ne faut pas hésiter à aller prendre cet ouvrage. Donc on aura l'occasion encore d'entendre de vos aventures, Michel, en tout cas sur ma tranche de vie.
3: Oh, mais oui.
0: Bien sûr.
3: Je reste fidèle, toujours.
0: Eh bien, avec grand plaisir. Et vous avez évoqué une chanson de Hugo Frey. Il s'appelait Stew Ball. Et bien, justement, c'est la chanson qu'on va écouter pour illustrer un peu ce que vous nous avez raconté. Merci beaucoup, Michel.

0: Et c'était donc Hugo Frey avec Il s'appelait Stubiol que nous venons d'entendre. On poursuit cette émission Ma tranche de vie avec un petit moment de poésie avec Angèle.
1: C'est la première fois que je vais dire ou bien poétiser, je ne sais pas comment on dit, devant du monde, parce que quand je suis chez moi, je suis seule, mais toujours à haute voix, et ça depuis l'âge de 13-14 ans. Alors à 13-14 ans, c'était du Ronsard et tout, mais Ronsard maintenant, c'est quoi, mignonne à nous voir, c'est la rose, c'est ça, non, Ronsard?
2: Oui, c'est ça.
1: Et ça, 21 ans, j'étais dans un cercle en Moselle, du côté de Jeuf et tout, où il y a les mineurs, les mines, où c'est les communistes, où c'est Paul Éluard, où c'est ce cercle-là. Et je rentre dans ce cercle et je découvre Paul Éluard. Et j'en suis tombée amoureuse. Donc du coup, j'ai acheté une Pléiade. Et cette Pléiade, donc aujourd'hui, je ne vais pas vous dire mon âge, voilà, mais j'ai dépassé 75 ans. Et ce livre, je le traîne depuis l'âge de 18 ans. Partout dans mes voyages, partout. Dans tous mes voyages, c'est mon livre de chevet. Et quand je suis seule, eh bien je poétise, enfin je poème, je ne sais pas, à haute voix. Et ça m'arrive le matin de prendre un livre, de m'asseoir sur la table du salon, d'être encore pas habillée. Et au bout de 2-3 heures, je suis encore dans mes poésies. Pour dire que c'est quand même pour moi une tranche de vie, la poésie. C'est quelque chose qui me fait oublier le reste, qui me fait partir, et où je suis bien, quoi. Mais ce n'est pas dit que je vais bien rester. C'est pas réciter la poésie, c'est...
3: Déclamer. Hein? Même pas déclamer, c'est pas...
1: En général, je les apprends par cœur. Mais là, j'ai peur de bafouiller. Donc j'ai pris le petit livre. Ce sont des petits poèmes de Baudelaire. C'est « Enivrez-vous ». Je sais plus, je trouve. Je vais lire par cœur. Il faut être toujours ivre. Tout est là. C'est l'unique question. Pour ne pas que l'horrible fardeau du temps vous penche vers la terre et brise vos épaules, enivrez-vous sans trêve. Mais de quoi? De vin, de poésie ou de vertu, à votre guise. Et si quelquefois, sur les marches d'un palais, dans l'herbe verte d'un fossé, dans la solitude morne de votre chambre, l'ivresse déjà diminuée ou disparue, demandez au vent, à l'étoile, au nuage, à l'oiseau, à l'horloge, à tout ce qui fuit, à tout ce qui gémit, à tout ce qui parle, à tout ce qui chante, demandez quelle heure il est. Et le vent, la vague, les nuages, l'oiseau, l'horloge vous répondront qu'il est l'heure de vous enivrer. Pour n'être pas les esclaves tyrannisés du temps, enivrez-vous sans trêve, de vin, de poésie ou de vertu. C'est Baudelaire.
4: Bien.
0: Bravo, bravo.
1: Comme quoi. Attends, je cherche l'autre. Il faut vraiment celui-là, j'aime beaucoup aussi. En attendant, je cherche l'autre, je vais vous dire une petite poésie d'Éluard, si je me rappelle bien, d'Éluard. C'est Chagrin. Dommage ou pas, ma sensibilité date déjà. Ressentez-le ou non, mon sang, j'ai le souvent. Et s'il me reste encore un jour avant que d'être vieux, j'ai dépassé d'un jour le temps de ma jeunesse. Au carrefour, au pivot, j'ai tenu dans mes yeux un corps mort, ma mort. Je m'en suis fait une raison, fini de sourire à soi-même. Une voix sentencieuse me dicte désormais qu'à partir du chagrin, le bonheur demeure un postulat et le pessimisme un vice. Une voix sentencieuse me dicte désormais qu'à partir du chagrin, le bonheur demeure un postulat et qu'il faut toutes les vérités pour faire un monde.
0: Ça, il est émouvant ce poème.
1: C'est particulièrement une poésie que je connais et que des fois le soir. Et là, je ne sais pas pourquoi, c'est parce que peut-être que je vous en fais part, que je suis émue. Parce que c'est aussi un poème sur la vieillesse. Ah, un rayon de soleil.
0: C'est éclairé.
1: Comme quoi, non, mais voilà, alors j'ai été à un moment en me disant, mais ouais.
0: La poésie fait cet effet-là
4: en
0: aussi.
4: En tout cas, ce que tu dis, c'est profond.
1: Mais c'est pas moi.
4: Ce que je raconte, moi, ça paraît très superficiel.
1: Ça, c'est pas moi qui dis.
0: Oui, c'est Éluard, mais c'est, vous l'avez choisi.
1: C'est Éluard, et celui-là, depuis quand je fais pas bien, le soir, je compte pas les moutons, moi.
0: C'est une solution aussi.
1: Et l'autre, là, on va revenir à des petits points de Macron. Voilà, je l'ai. Je venais que le début par cœur, mais je vais vous réciter entièrement, parce que c'est beau aussi. C'est n'importe où, hors du monde. Ça me convient, ce poème-là aussi. Cette vie est un hôpital où chaque malade est possédé du désir de changer de lit. Celui-ci voudrait s'offrir en face du poêle et celui-là croit qu'il guérirait à côté de la fenêtre. Il me semble que je ne serai toujours bien là où je ne suis pas. Et cette question de déménagement en est une que je discute sans cesse avec mon âme. Dis-moi, mon âme, pauvre âme refroidie, que penserais-tu d'habiter Lisbonne? Il doit y faire chaud et tu t'y ragaillardirais comme un lézard. Cette ville est au bord de l'eau. On dit qu'elle est bâtie en marbre et que le peuple y a une telle haine du végétal qu'il arrache tous les arbres. Voilà un paysage selon ton goût. Un paysage fait avec la lumière et le minéral et le liquide pour y réfléchir. Mon âme ne répond pas. Puisque tu aimes tant le repos avec le spectacle du mouvement, veux-tu venir habiter la Hollande, cette terre béatifiante? Peut-être te divertiras-tu dans cette contrée dont tu as souvent admiré l'image dans les musées. Que penserais-tu de Rotterdam, toi qui aimes les forêts de mâts et les navires amarrés près des maisons? Mon âme reste muette. Batavia te sourirait peut-être davantage. Nous y trouverions d'ailleurs l'esprit de l'Europe mariée à la beauté tropicale. Pas un mot. Mon âme serait-elle morte? Es-tu donc venu à ce point d'engourdissement que tu ne te plaises que dans ton mal? S'il en est ainsi, fuyons vers les pays qui sont les analogies de la mort. Je tiens à notre affaire, pauvre âme. Nous ferons nos mâles pour tourner haut. Allons plus loin encore, de la vie, si c'est possible. Installons-nous au pôle. Là, le soleil ne frise qu'obliquement la terre et les lentes alternatives de la lumière et de la nuit suppriment la variété et augmentent la monotonie, cette moitié du néant. Là, nous pourrons prendre de longs bains de ténèbres. Cependant que, pour nous divertir, les aurores boréales nous enverront de temps en temps leurs gerbes roses, comme des reflets d'un feu d'artifice de l'enfer. Enfin, mon âme fait explosion, et sagement, elle me crie « n'importe où, pour vous que ce soit hors de ce monde. » Voilà. Ben, comme ça, je pourrais vous en réciter, puis je termine là.
0: Ben, ça nous laisse sans voix, je crois.

0: Vous aimez bien la chanson que vous aimez. Oui, on n'écoutera pas tout. Je ne sais pas combien de temps il dure, effectivement. Que... mais...
1: quand on écoute ces morceaux, on n'est plus là. Quoi. On est carrément ailleurs, dans un autre monde.
0: Et ben, on va voyager avec vous, alors, avant de partir au Népal avec Pierre.
1: Ah ouais, ça...

0: Eh bien, on vient d'écouter un extrait du 21e concerto de Mozart. Et donc, on continue cette émission Ma tranche de vie avec donc Pierre, nouvellement arrivé dans Ma tranche de vie, pour nous parler d'un trek au Népal qu'il a effectué il y a quelques années.
1: Avant de vous présenter le compte-rendu du trek effectué, il est peut-être bon, et je souhaitais parler un peu de géographie et de la vie d'économie du pays, de façon à situer ce pays dans le contexte actuel. On compare souvent le Népal en immense escalier partant du toit du monde, l'Everest, à 8850 mètres, en frontière avec la Chine, et descendant jusqu'à la frontière indienne, le Terai, à moins de 100 mètres en dessous de la mer. De ce fait, entre ces deux paysages décroît rapidement, alternativement, les collines et les petites montagnes, comme les décrivent les Népalais, dès qu'il s'agit de sommets inférieurs à 4000 mètres. C'est sur ces reliefs où l'on trouve à flanc de coteau villages et cultures en terrasses, indispensables à la vie économique du pays. Le Népal se place au premier rang mondial en termes d'altitude. Ses frontières englobent environ un tiers de la chaîne des Himalayas et 10 des 14 plus hauts sommets du monde, culminant à plus de 8000 mètres. Les frontières du Népal, inchangées depuis 1816, se trouvent enclavées entre Chine et Inde, s'étirent d'est en ouest sur 800 km et mesurent 230 km du nord au sud, au point le plus large. L'altitude est à la latitude du Maroc ou de l'Égypte, d'où, pour les régions de plaine, des températures pouvant atteindre 40 degrés. Petit pays par sa surface, 147 180 km², à peine le quart de la superficie de la France, sa population de 30 millions d'habitants, soit 44% de celle de la France. Le drapeau népalais est le seul qui ne soit pas rectangulaire. Il est constitué de deux triangles rouges avec dans l'un le croissant de lune en berceau, représentant la pérennité de la famille royale et

0: dans l'autre, le soleil, symbolisant la famille royale, Reina, qui depuis l'indépendance pourvoit le pays à ses premiers ministres. Ce drapeau fut adopté en 1962. C'est l'un des pays les plus pauvres du monde, dépendant de l'aide étrangère pour les deux tiers de son budget de développement. Sa seule richesse industrielle est l'hydroélectricité, 4% des ressources de la planète, mais demeure inexploitée du fait de la pauvreté et d'un système politique instable, d'où importation d'électricité de l'Inde. Un barrage à l'est de Katmandou produit 10% de l'électricité du Népal. Il existe un planning d'approvisionnement d'électricité qui change chaque semaine et les pannes électriques peuvent être de 16 heures en saison sèche et 50% de la population a accès à l'électricité. Depuis 1720, le premier roi de la dynastie Shah unifie le Népal avec Katmandou comme capitale. Les frontières actuelles datent de 1816 pour moult guerres avec les Britanniques et en 1923, l'Angleterre reconnut officiellement la dépendance du pays qui fut rebaptisé Royaume du Népal. Il faut attendre l'élection de mai 1991 pour qu'une monarchie constitutionnelle soit acceptée, le Congrès népalais l'emportant devant le Parti communiste et le Front du Peuple. En 1994, après de nouvelles élections, le Parti communiste parvient au pouvoir, puis en 1996, les maoïstes. Lassés de la corruption et de l'échec de la démocratie, ils déclarent la guerre du peuple. Entre 2003 et 2005, il y eut plus de 13 000 morts et en 2001, l'une des réunions familiales au palais Katmandou, le prince héritier tua 9 membres de la famille royale, dont son frère, le roi et sa mère, avant de se suicider. Après 12 ans d'existence, la démocratie népalaise, en octobre 2002, subit un revers car le roi décida de dissoudre le gouvernement, s'octroyant des pleins pouvoirs en 2005, promettant le retour à la démocratie d'ici 3 ans. En avril 2006, après 3 semaines de manifestations, le roi a été contraint de rétablir la démocratie parlementaire et se vit privé de la quasi-totalité de ses pouvoirs. En septembre 2015, une manifestation contre les pouvoirs publics, la corruption, existe actuellement. Parlons un peu de culture et de société. L'isolement géographique, la diversité des groupes ethniques, 60 ethnies et ses castes, 11 castes, les Kshatriyas, Brahman, Newar, Tamang, Gurung, Kriyanti, Magar, et la multitude de langues, environ 80 à 100 langues différentes, le Népalais ne présente que 48%. Font du Népal une mosaïque complexe de coutumes et de croyances qui rend difficile toute généralisation sur le peuple népalais qui a appris à coexister plutôt qu'à se confondre. Les concepts actuels dominants sont ceux de caste et de statut. La caste détermine non seulement le statut de la personne, mais aussi sa carrière, son mariage et ses relations avec les autres citoyens. On note très peu de métissage entre les groupes. Les femmes n'ont pas la vie facile. Leur taux de mortalité est supérieur à celui des hommes. Leur taux d'alphabétisation est inférieur. Elles travaillent généralement plus dur et plus longtemps que les hommes pour un salaire moindre. Leur statut ne s'améliore que lorsqu'elles donnent naissance à un fils. Les garçons sont très favorisés par rapport aux filles qui prennent souvent leur repas en dernier et sont les premiers retirés de l'école en cas de difficultés financières. L'espérance de vie à la naissance est de 65 ans pour les hommes et 67,8 pour les femmes. Une loi de 2005 abolit une coutume rurale qui consistait à exiler la femme dans les étables durant ses règles. À la mort du mari, une veuve doit souvent épouser le frère du défunt. Les biens de ce dernier reviennent à ses fils, dont elle reste financièrement dépendante. Le taux de mortalité infantile est de 43% en 2010. Des organisations comme l'Alliance française donnent accès à la langue française. Des sessions de 50 heures de cours permettent de s'élever progressivement jusqu'à 700 heures de cours, mais le prix à payer est 5000 roupies, soit 50 euros pour chaque session de 50 heures. Le salaire moyen népalais étant de 100 euros par mois, cela limite l'accès à ces cours. Lors de notre trek, nous avons rencontré deux écoles. Les enfants des parents qui tiennent les lodges font 2 heures de marche matin et soir pour se rendre à ces écoles. Parfois, elles sont même plus éloignées. Parlons un peu des porteurs, ces hommes qui nous ont aidés durant tout notre trek. La répartition ethnique de l'ensemble des personnels d'expédition fait apparaître la domination des Sherpas, originaires de l'est du Tibet, qui détiennent d'une façon écrasante l'essentiel des métiers de Siddhar, le chef d'expédition, les mieux rémunérés et porteurs de haute altitude. Les autres ethnies ont bien du mal à s'élever dans la hiérarchie professionnelle. Les Tamangs, Gurung et Rai sont les porteurs des plaines qui portent surtout des légumes et fruits d'un village à l'autre. Et les porteurs de collines qui, eux, montent jusqu'à 4000-5000 mètres d'altitude, déchargent là où les yaks ne peuvent passer parfois du fait de l'étroitesse des chemins, du caractère précaire des ponts suspendus ou des passages vertigineux. Dans l'intérieur du pays, particulièrement montagneux, avec fort dénivelé, en dehors des rares routes carrossables, l'ensemble du transit commercial et économique se fait à dos d'hommes et les femmes, beaucoup, portent par nécessité pour gagner leur vie ou compléter un revenu trop maigre engendré par le travail d'une terre sans ou ressources rares. Seulement 20% de la superficie totale du pays est cultivable. Le salaire d'un porteur traditionnel est de 15 roupies le kilo porté, soit 15 centimes d'euros pour le kilo porté. On comprend aisément que plus la charge sera élevée, plus le salaire sera haut. Nos porteurs percevaient 5 euros par jour, logés, nourris, pour porter 30 kilos environ. Les porteurs d'altitude, au-delà 5000 mètres, ont des tâches de portage, mais un degré de qualification supérieur à un simple coulis, car ils doivent assister la progression des alpinistes. Ils reçoivent des primes d'altitude et le poids de leur charge est réglementé. 30 kilos entre 5000 et 6000 mètres, 17 kilos à 6 et 7000 mètres, 14 entre 7000 et 8000 mètres, 12 au-dessus de 8000 mètres. Le transport à deux d'hommes requiert d'importants aménagements, chemins bien marqués et entretenus. Très nombreux escaliers en pierre, de hauteur très variable, qui ont pour but de résister à l'érosion lors des pluies de la mousson, qui transforme les chemins en ruisseaux, entraînant tout. J'ai également présence fréquente de murets en pierre, appelés les Kotara, sur lesquels ils peuvent, sans se baisser jusqu'au sol et sans quitter leur charge, y appuyer leur doko ou hôte. En 2008, ils étaient environ 800 000 à exister ce métier de porteur, en tous sens, dans les pays souvent pieds nus ou en sandales. Je vais vous parler maintenant un peu de notre trek. Pour nos 50 ans de mariage, nous n'avions pas choisi les îles paradisiaques, mais ce voyage des paysans. Le club alpin de Nancy a parmi ses membres un garçon qui, lors de sa visite de sa belle-fille à Katmandou, responsable de l'Alliance française locale, a effectué partie de notre trek et fut conquis par la beauté des paysages et la gentillesse des Népalais. De retour à Nancy, il décide de retourner au Népal et d'y emmener dès le Rhin. La région de l'Annapurna est dans une zone protégée où l'on doit s'acquitter d'un droit d'entrée qui s'élevait en 2010 à 2000 roupies, soit 20 euros. Durant le trek, à des postes de contrôle, la présentation du permis est obligatoire. En l'absence de ce document, il en coûte 4000 roupies. Ce document permet de comptabiliser le nombre de trekkers et de financer les travaux de construction des lodges qui sont propriétés du conservatoire et dont le fonctionnement est majoritairement assuré par des salariés qui vivent dans des conditions plus confortables que dans les grandes villes. Air non pollué, possibilité de vendre de produits préfabriqués localement, bonnets, écharpes et de cultiver des lopins de terre. Le 28 février 2010, départ pour Katmandou, après un voyage par avion de Paris à Katmandou. Katmandou que nous visitons à l'aller et au retour, 5 jours au total, puis transfert en 7 heures en bus à Pokhara, ville distante de 150 km. Nous avons séjourné un jour à l'aller, puis 4 jours au retour du trek. Ce trek a duré 15 jours, du 6 au 20 mars 2010. Nous étions 12 participants, 5 filles, 7 gars et un seul couple. Durant ces 15 jours, nous avons marché 13 jours en 2 journées de repos et eu 2 journées de repos lors de la descente du camp de base. 180 km parcourus, montés 8840 mètres, descendus 8790 mètres en 65 heures de marche effective, soit 2,8 km en moyenne. Nous avons bénéficié d'un très beau temps, avec des températures comprises entre plus 30 et moins 15 degrés. La nuit passée au camp de base, nous avons eu moins 6 degrés dans nos chambres. Comme précipitation, 3 orages de grêle, vers 16-17 heures, alors que nous venions d'arriver au lodge. Grand ciel bleu pour notre passage au camp de base, ce qui n'a pas été le cas pour d'autres treks. Certains n'ont pas pu faire la dernière étape du sommet, suite à une très mauvaise météo et des chutes de neige. D'autres, bien qu'arrivés au point culminant, n'ont rien vu des sommets de 8 mètres, quel dommage. Tout le groupe est monté à 4200 mètres sans être accommodé par le mal d'altitude, alors que pour d'autres treks, certains se sont arrêtés à l'avant-dernière étape, souffrant de maux de tête ou étant très essoufflés. Un petit mot concernant la monnaie népalaise, c'est la roupie. Les pièces de monnaie ne sont pratiquement pas utilisées. Il existe 7 types de billets, 500, 100, 50, 25, 20, 10 et 5 roupies. Lorsque nous avons échangé nos euros en roupies, le change est de 100 roupies pour 1 euro. Nous nous sommes retrouvés avec des tas de billets. Pour 900 euros que nous avions chaque participant, avons donc reçu 90 000 roupies en coupure de 100 roupies, soit un total de 900 billets bien crasseux. En tant que trésorier du groupe, chacun des 12 membres du groupe effectuait périodiquement des versements de 5 000 roupies. Je recevais alors 60 000 roupies en coupure de 100 ou 50, soit 300 billets de 100 et 600 billets de 50 roupies, soit au total 900 billets à gérer. La galère. Parlons des repas. Lors de notre trek, le petit déjeuner était composé de thé ou lait, accompagné de galettes de pain sans levain, à la farine de blé, chapati, avec miel. Les déjeuners et dîners pouvaient être variés à partir d'une carte. La première chose à faire en arrivant au lodge pour dîner ou déjeuner était de consulter la carte et de choisir, sans trop varier les menus, car rien n'est prévu d'avance. Tout est à préparer. Attraper le poulet, le tuer, le plumer, le cuire, aller couper les feuilles de blettes, etc., etc. Cela prenait 1 heure et 1h30 avant de vouloir déjeuner. Les déjeuners et dîners pouvaient être très variés. Nombreuses soupes et pizzas, le plan national d'Albat, composé de riz blanc et de légumes ou curry, avec une soupe de lentilles. Les momos, une sorte de ravioli fourré à la viande ou aux légumes, servis bouillis ou frits. Des nouilles, les légumes les plus courants sont les pommes de terre, et une sorte d'épinards ou feuilles de blettes. La viande est rarement présente, une fois du poulet. En dessert, fruits en boîte, beignets ou sucrés. Comme boisson, l'eau en bouteille capsulée obligatoirement. La bière Everest Beer, la meilleure des bières locales, le thé Lemon Tea que nous buvions tout au long de notre trajet. Parlons du logement. Tout au long de notre trek qui a duré 15 jours, nous n'avons traversé que 2 villages. Nous avons trouvé des constructions en pierre. Le reste du temps, les étapes ont eu lieu dans des lodges, constructions généralement en bois, comprenant parfois un étage. Dans les lodges, une série de 10 à 12 chambres spartiates, 2,50 m sur 2 m, avec 2 bafflants, avec un matelas mousse recouvert d'une housse. Au bout de cette série de chambres, local douche, une pomme de douche et un trou dans le plancher pour l'évacuation, parfois un petit lavabo. L'eau de la douche pouvait être chauffée, moyennant quelques roupies, et le temps d'utilisation était très limité. Pour le WC, un trou à la turque qui pouvait être accolé au local douche ou coexister avec lui. À côté des chambres et sous les chambres, s'il y a un étage, la salle commune où sont pris les repas, une cuisine et parfois une échoppe où l'on peut acheter boissons et quelques encas. Tous les toits des lodges sont de couleur bleue, facilement repérables. Lorsqu'on s'arrête dans un village, il peut y avoir un hôtel, construction en pierre, un peu plus confortable que le lodge. L'électricité peut être présente dans les lodges grâce à un groupe électrogène ou la présence d'une chute d'eau actionnant une micro-turbine. En dehors de cela, bougies et lampes à pétrole. Quant au chauffage de la salle commune, un brasier au charbon de bois est placé sous la table qui est saturé d'une couverture descendant jusqu'au sol Assis autour de la table, on se chauffe les jambes au risque d'être indisposé par l'oxyde de carbone s'il se dégage. Nous n'avons utilisé que ce système qu'une seule fois, le reste du temps, nous réchauffions dans les couvertures. Santé et secours. La meilleure façon de prévenir le mal des montagnes consiste à monter progressivement. Lors de notre trek, nous avons rencontré que deux centres de soins, et pour en avoir utilisé pour un de nos compagnons, je peux dire que c'est très léger. Ce pays dont le tourisme est une des plus grandes ressources est en train d'évoluer. Des pistes s'ouvrent pour faciliter l'accès à des zones plus éloignées, ce qui modifiera en termes la topographie et l'aspect sauvage des treks. Notre voyage au Népal et surtout le passage à Katmandou nous a marqués par la pauvreté et la misère que représentent partout enfants, errants, sniffant de la drogue, fouillant dans les tas d'ordures, dormant au bord des rivières polluées, cul-de-jacques se déplaçant sur leurs moignons. Hélas, cela n'existe pas qu'au Népal. Et lors de vos déplacements ou voyages à l'étranger, vous avez également remarqué ces dénuements extrêmes. Voilà.
1: Eh ben, merci beaucoup, Pierre, pour, déjà, on en sait plus sur le pays du Népal, hein, grâce à vous. Et puis, sur cette aventure de trek. Alors, c'est vrai que vous avez donné des chiffres, vous les avez écrits tout cela il y a quasiment 10 ans maintenant, c'est ça? Donc, ça a peut-être évolué depuis
0: non,
1: le Népal.
0: Non, j'ai été contrôlé les.
1: D'accord,
0: les,
1: ah, vous les, avez contrôlé, c'est, ça n'a pas changé alors.
0: Non,
1: okay.
0: non. La population n'a pas changé, les cours sont pareils.
1: D'accord. Et, vous avez dû vous préparer un peu avant le trek, parce que c'est quand même une sacrée marche.
0: Pour marcher, faisant partie du club alpin, on faisait des sorties assez régulières, de 2 à 3 sorties par semaine, donc on avait un certain entraînement quand même. La montée, elle est plus facile, bien qu'étant la plus difficile, car c'est une succession d'escaliers pratiquement continuellement. Je vais vous expliquer pourquoi, pour éviter que lors de la mousson, tout se disparaisse. Donc, il faut y monter très lentement, car avec les problèmes d'altitude, on ne marche pas à grande vitesse. Vous avez vu, on en fait 2 km 500 à l'heure, donc c'est une montée régulière lente. Il faut passer par là pour pouvoir arriver au terme de l'expédition. Si on veut monter trop vite, on s'essouffle et on n'y arrive pas. Par contre, les paysages, je ne vais pas parler des paysages, des montagnes qui sont à couper le souffle. Il y a des images qui restent dans la mémoire.
1: J'imagine, oui, ça devait être effectivement de très beaux paysages, en tout cas, effectivement. Bien, merci beaucoup, Pierre, pour ce partage d'un de vos moments de vie. Et on va écouter La vie en rose d'Edith Piaf. C'est la chanson que vous avez choisie. Pourquoi cette chanson? Que la vie est rose?
0: C'est une chanson qui est assez optimiste, quand même.
1: Oui, hein. Oui, donc, ça va. Ouais. Effectivement. Et ben, on va l'écouter alors tout de suite, avant de terminer cette émission, avec Marinette.

0: Et c'était donc La vie en rose d'Edith Piaf. Et on termine donc avec Marinette qui nous propose ses phrases toujours pleines de réflexion. Donc je vous laisse la parole, Marinette.
1: Merci. Merci papa, merci maman. Plus je vieillis, plus je comprends les sacrifices que vous avez faits. Je comprends aussi vos peurs d'autrefois et votre amour silencieux. Merci de m'avoir donné des racines pour tenir bon et des ailes pour m'envoler. Aujourd'hui, c'est à mon tour de veiller sur vous. Un hommage à tous les parents qui ont fait de leur mieux. Mais c'est l'autre. N'oublie jamais, soutenir, aider et faciliter l'autre est essentiel, mais prendre sa place dans l'épreuve ne l'est pas. Beaucoup cherchent la personne naïve sur laquelle décharger leur fardeau qu'ils ne parviennent pas à porter. Voilà, c'est tout. J'arrête là.
0: D'accord. Et ben, merci beaucoup, Marinette. Vous avez choisi donc la musique de Eddy Mitchell, Couleur Mentalo. Parce que vous aimez bien Eddy Mitchell.
1: Oui, c'est des chanteurs que je connais, enfin, de notre temps. Voilà.
0: Bah, oui, effectivement. Et ben, on va l'écouter alors avec sa chanson Couleur Mentalo pour terminer cette émission, ma tranche de vie. Juste avant, on va donc, je vous remercie encore une fois et on va se dire au revoir alors. Merci beaucoup.
1: Au revoir.
2: Au revoir. Au revoir, Alice. Au revoir.

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3: 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Bonsoir à toutes et à tous, il est 21h, vous êtes bien sur Radio Déclic 87.7, 101.3, 89.6 en FM pour les fréquences sur radiodéclic.fr. L'émission s'appelle Reggae Act. On part pour une bonne session reggae et dancehall non-stop avec Dimitri Layan aux commandes. C'est parti!

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